0: dans ton si douloureux chemin de croix, avec un tendre et compatissant amour. Fais, ô bon maître, que je prenne à cœur les enseignements des larmes de sang de la très sainte mère, pour qu'en accomplissant ta sainte volonté sur terre, je puisse te louer et te glorifier au ciel et pour toute l'éternité. Amen. Premier mystère, les larmes versées par la Vierge Marie, suite à la prophétie de Siméon pendant la présentation de Jésus au temple. Ô Jésus, regarde les larmes de celle qui t'a le plus aimé sur terre et qui t'aime au ciel le plus intensément. Ô Jésus, écoute nos prières à cause des larmes de sang de ta très sainte mère. Ô Jésus, écoute nos prières à cause des larmes de sang de ta très sainte mère. Ô Jésus, écoute nos prières à cause des larmes de sang de ta très sainte mère. Ô Jésus, écoute nos prières à cause des larmes de sang de ta très sainte mère. Ô Jésus, écoute nos prières à cause des larmes de sang de ta très sainte mère. Ô Jésus, écoute nos prières à cause des larmes de sang de ta très sainte mère. Ô Jésus, écoute nos prières à cause des larmes de sang de ta très sainte mère. Deuxième mystère, les larmes versées par la Vierge Marie pendant l'exil de la Sainte Famille en Égypte. Ô Jésus, regarde les larmes de celle qui t'a le plus aimé sur la terre et qui t'aime au ciel le plus intensément. Ô Jésus, écoute nos prières à cause des larmes de sang de ta très sainte mère. Ô Jésus, écoute nos prières à cause des larmes de sang de ta très sainte mère. Ô Jésus, écoute nos prières à cause des larmes de sang de ta très sainte mère. Ô Jésus, écoute nos prières à cause des larmes de sang de ta très sainte mère. Ô Jésus, écoute nos prières à cause des larmes de sang de ta très sainte mère. Ô Jésus, écoute nos prières à cause des larmes de sang de ta très sainte mère. Ô Jésus, écoute nos prières à cause des larmes de sang de ta très sainte mère. Troisième mystère, les larmes versées par la Vierge Marie lors de sa quête de Jésus à 12 ans dans le temple de Jérusalem. Ô Jésus, regarde les larmes de celle qui t'a le plus aimé sur la terre et qui t'aime au ciel le plus intensément. Ô Jésus, écoute nos prières à cause des larmes de sang de ta très sainte mère. Ô Jésus, écoute nos prières à cause des larmes de sang de ta très sainte mère. Ô Jésus, écoute nos prières à cause des larmes de sang de ta très sainte mère. Ô Jésus, écoute nos prières à cause des larmes de sang de ta très sainte mère. Ô Jésus, écoute nos prières à cause des larmes de sang de ta très sainte mère. Ô Jésus, écoute nos prières à cause des larmes de sang de ta très sainte mère. Ô Jésus, écoute nos prières à cause des larmes de sang de ta très sainte mère. Quatrième mystère, et les larmes versées par la Vierge Marie pendant la passion et le douloureux chemin de croix de Jésus. Ô Jésus, regarde les larmes de celle qui t'a le plus aimé sur la terre et qui t'aime au ciel le plus intensément. Ô Jésus, écoute nos prières à cause des larmes de sang de ta très sainte mère. Ô Jésus, écoute nos prières à cause des larmes de sang de ta très sainte mère. Ô Jésus, écoute nos prières à cause des larmes de sang de ta très sainte mère. Ô Jésus, écoute nos prières à cause des larmes de sang de ta très sainte mère. Ô Jésus, écoute nos prières à cause des larmes de sang de ta très sainte mère. Ô Jésus, écoute nos prières à cause des larmes de sang de ta très sainte mère. Ô Jésus, écoute nos prières à cause des larmes de sang de ta très sainte mère. Cinquième mystère, les larmes versées par la Vierge Marie pendant la crucifixion, l'agonie et la mort de Jésus sur la croix. Ô Jésus, regarde les larmes de celle qui t'a le plus aimé sur la terre et qui t'aime au ciel le plus intensément. Ô Jésus, écoute nos prières à cause des larmes de sang de ta très sainte mère. Ô Jésus, écoute nos prières à cause des larmes de sang de ta très sainte mère. Ô Jésus, écoute nos prières à cause des larmes de sang de ta très sainte mère. Ô Jésus, écoute nos prières à cause des larmes de sang de ta très sainte mère. Ô Jésus, écoute nos prières à cause des larmes de sang de ta très sainte mère. Ô Jésus, écoute nos prières à cause des larmes de sang de ta très sainte mère. Ô Jésus, écoute nos prières à cause des larmes de sang de ta très sainte mère. Sixième mystère, les larmes versées par la Vierge Marie quand le corps de Jésus est descendu de la croix et qu'elle l'a pris dans ses bras. Ô Jésus, regarde les larmes de celle qui t'a le plus aimé sur la terre et qui t'aime au ciel le plus intensément. Ô Jésus, écoute nos prières à cause des larmes de sang de ta très sainte mère. Ô Jésus, écoute nos prières à cause des larmes de sang de ta très sainte mère. Ô Jésus, écoute nos prières à cause des larmes de sang de ta très sainte mère. Ô Jésus, écoute nos prières à cause des larmes de sang de ta très sainte mère. Ô Jésus, écoute nos prières à cause des larmes de sang de ta très sainte mère. Ô Jésus, écoute nos prières à cause des larmes de sang de ta très sainte mère. Ô Jésus, écoute nos prières à cause des larmes de sang de ta très sainte mère. Septième mystère, les larmes versées par la Vierge Marie quand Jésus a été déposé dans le tombeau. Ô Jésus, regarde les larmes de celle qui t'a le plus aimé sur la terre et qui t'aime au ciel le plus intensément. Ô Jésus, écoute nos prières à cause des larmes de sang de ta très sainte mère. Ô Jésus, écoute nos prières à cause des larmes de sang de ta très sainte mère. Ô Jésus, écoute nos prières à cause des larmes de sang de ta très sainte mère. Ô Jésus, écoute nos prières à cause des larmes de sang de ta très sainte mère. Ô Jésus, écoute nos prières à cause des larmes de sang de ta très sainte mère. Ô Jésus, écoute nos prières à cause des larmes de sang de ta très sainte mère. Ô Jésus, écoute nos prières à cause des larmes de sang de ta très sainte mère. Amen. Ô Jésus, regarde les larmes de celle qui t'a le plus aimé sur la terre et qui t'aime au ciel le plus intensément. Ô Jésus, regarde les larmes de celle qui t'a le plus aimé sur la terre et qui t'aime au ciel le plus intensément. Ô Jésus, regarde les larmes de celle qui t'a le plus aimé sur la terre et qui t'aime au ciel le plus intensément. Ô Marie, Mère du bel amour, Mère de douleur et Mère de miséricorde, nous te demandons d'unir tes prières aux nôtres pour que Jésus, ton divin Fils, que nous invoquons au nom de tes larmes de sang maternel, exauce nos supplications et qu'il nous accorde avec les grâces que nous demandons aujourd'hui la couronne de la vie éternelle. Amen. Tes larmes de sang, Ô mère douloureuse, anéantisse le pouvoir de l'enfer. Ô Jésus, enchaîné, que ta divine douceur préserve le monde de la confusion qui le menace. Amen. Au nom du Père, du Fils et du Saint-Esprit. Amen.
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2: 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Psaume 119, verset 105.
3: Le révérend père Donatien Lolo nous propose un enseignement sur la Vierge, mère de Jésus, mère de l'humanité.

La Vierge Marie, elle est sûre de trouver de façon juste le mystère du Christ, c'est-à-dire le mystère de notre rédemption, comprendre comment nous serons sauvés. Mais lorsque l'Église se tourne vers la Vierge Marie, ce n'est pas tellement le visage de la Vierge Marie qu'elle contemple, mais elle suit le regard. Elle suit le regard de la Vierge Marie et avec elle, elle contemple. L'Église contemple le visage du Christ. Et à l'aube des temps nouveaux, au moment où Dieu voulait recréer tout ce qui avait été gâté, dans le dernier acte salvateur de Dieu, il s'est penché sur une jeune fille. Et l'Esprit Saint nous dit, le récit de l'Annonciation l'a couvert de son ombre. L'Esprit Saint a rempli la Vierge Marie de sorte qu'elle est comblée de grâce. Il n'y a plus de trace de péché. Elle devient une terre sainte. Et c'est en elle que l'œuvre de la récréation va commencer. Dieu va reprendre toutes choses en Marie. En concevant Jésus, Dieu commence l'acte de nous sauver. Dieu commence sa mission de nous sauver, l'acte récréateur dans le sein de la Vierge Marie. Cela est une joie pour nous, la joie de savoir que la chair de notre Seigneur Jésus-Christ est la chair de la Vierge Marie. Nous confessons cela dans notre credo. Chaque dimanche et aux solennités, il a pris chair de la Vierge Marie, continuez le reste. Très bien, vous venez aux messes le dimanche. Et si nous confessons que la chair même de la Vierge Marie a été emportée au ciel, dans la gloire du Christ, c'est parce que le Christ lui-même est descendu sur la terre et a pris cette chair. Le Christ est venu dans le monde. Imaginez un peu le Dieu dont nous parlons, Dieu éternel, le Tout-Puissant, qui vient dans notre monde et qui choisit un chemin unique. Il choisit la Vierge Marie, il choisit le sein de la Vierge Marie pour entrer dans notre monde. C'est un mystère. On peut dire, c'est un mystère, c'est vrai, mais c'est une réalité parce que c'est la parole de Dieu qui nous le dit. Le récit de l'Annonciation nous rappelle que l'ange a parlé avec la Vierge Marie. Et l'ange a dit, celui qui va naître de toi sera l'enfant du Très-Haut. Le Dieu avec nous, l'Emmanuel. Et donc la Vierge accepte d'être embarquée dans une histoire, peut-être qu'elle ne comprend pas très bien, mais elle place sa confiance en Dieu. Et puisque le Christ est venu prendre chair de la Vierge Marie, dès l'instant qu'il prend chair de la Vierge Marie, et même avant de venir prendre cette chair, il a sauvé cette chair. Parce que lui, le saint par excellence, il est saint et il ne peut pas demeurer dans un corps qui n'est pas saint. Et c'est pourquoi nous célébrons l'Immaculée Conception. Elle est conçue sans péché. Elle est la terre sainte, la toute pure parce que son corps était préparé pour accueillir le saint par excellence, notre Seigneur Jésus-Christ. Et nous comprenons aussi pourquoi, dans le chant du Magnificat, Marie prophétise. Il y a trop de prophètes maintenant en Côte d'Ivoire. Nous-mêmes, nous prophétisons un peu trop. Je sais, parmi vous, il y a certains qui prennent leurs songes pour des prophéties. Mais Marie prophétise. Et ce qu'elle dit, c'est ce que nous faisons. Désormais, toutes les générations me diront. Désormais, toutes les générations me diront. Voilà. C'est la mère du Seigneur elle-même qui a prophétisé les louanges de l'Église. Pour tout l'avenir, la dévotion mariale du peuple de Dieu a été annoncée donc par Marie elle-même.
C'est pourquoi elle dit, mon âme magnifie le Seigneur. Mon âme proclame la grandeur du Seigneur. La grandeur du Seigneur se comprend dans sa capacité de s'abaisser jusqu'à se pencher sur une humble servante. Ainsi donc, en louant Marie, l'Église n'a rien inventé. L'Église n'a pas inventé quelque chose à côté de l'Écriture. Et tous ceux qui croient et qui vénèrent, qui louent Marie, ont raison. Parce que cela a été annoncé, prophétisé par la Vierge Marie, et cela se trouve dans les Saintes Écritures. Ce n'est pas une invention de l'Église catholique. Désormais, tous les âges me diront, et cela Marie a dit, a prophétisé, porté par l'Esprit Saint, puisqu'elle est comblée de grâce. N'oublions pas cela. Et quand Dieu donne, il ne reprend plus. Il a rempli d'Esprit Saint la Vierge Marie, et elle est restée comblée de grâce jusqu'à la fin de sa vie terrestre. C'est cette joie que nous voulons célébrer quand nous louons la Vierge Marie dans l'Église. Et les paroles de Marie n'étaient pas seulement des paroles personnelles. Élisabeth, elle aussi, sa chère cousine, la mère de Jean le Baptiste, avait poussé un grand cri en disant, rappelez ce qu'Élisabeth a dit, si vous lisez de temps en temps, vous fouillez un peu votre Bible, Élisabeth a dit quoi? Quand on est en gros là, on dit, mais dites fort, on va entendre nous tous. Les gens sont en train de, bon, c'est bon maintenant, on n'a pas dit de réfléchir.

Et si, inspirée par l'Esprit Saint, et quand Marie reprend son cantique ou reprend sa prophétie, elle aussi, elle est portée, comme j'ai dit il y a un instant, par l'Esprit Saint. Et donc, à partir de cela, nous pouvons dire que si nous nous taisons dans l'Église sur la Vierge Marie, alors nous ne rendons pas totalement gloire à Dieu. Se taire et négliger la dévotion mariale, c'est manquer à quelque chose dans sa foi en Dieu, puisque lui-même qui nous a créés a choisi la Vierge Marie. Pas comme une enveloppe, parce qu'une mère qui met au monde un fils, elle n'est pas enveloppe de son fils, elle est la mère de son fils jusqu'à la fin. Mais pourquoi pour la mère de Jésus, on veut qu'on dise qu'elle est enveloppe? Pourquoi? Parce que Jésus est Dieu. Il est Dieu, mais il n'a pas fait comme... Vous connaissez Kirikou? Lui, c'est un petit ou bien Tenik Banani. Non, Jésus a été enfant ordinaire comme vous et moi. Peut-être il a fait 9 mois. Il paraît qu'il y a des enfants qui font 12 mois, 13 mois. Mais Jésus, lui, c'est un enfant normal. 9 mois. Donc, nous ne louons pas assez et suffisamment Dieu si nous nous taisons sur la Vierge Marie qui est devenue sur la terre la demeure de Dieu. Elle a été le premier tabernacle. C'est en elle que le corps du Christ, le corps de notre Seigneur Jésus, a demeuré, a grandi, pour avant de venir au monde. Et comme vous savez, si elle voulait faire autre chose, peut-être l'enfant de Dieu n'allait pas venir. On se comprend, non? Voilà. Donc, ça veut dire ce que ça veut dire. Nous devons respecter et protéger la... Nous devons protéger la... Non, la vie. Vous ne pouvez pas protéger la Vierge. C'est elle qui vous protège. Vous allez la protéger comment? Avec quoi vous allez la protéger? Et si Marie reste au cœur de toutes les générations chrétiennes, celle dont nous pouvons dire bienheureuse, c'est parce que, et je le répète, dans sa chair, dans son être, c'est toute la présence de Dieu qui s'est rendue sensible. Dieu n'agit pas seul. Dieu le Père, Dieu le Fils, Dieu l'Esprit Saint ont visité ensemble la Vierge Marie. L'Esprit Saint est là. La présence du Père est signifiée par qui? On l'a dit. L'ange dit, celui qui viendra sera le Fils du Très-Haut, le Fils du Père. Et Jésus même est présent. La Trinité, la Sainte Trinité vient en Marie, vient visiter la Vierge Marie et demeurer en elle. C'est un mystère. Mais c'est aussi là que le mystère de notre rédemption, c'est le chemin que Dieu a choisi pour nous sauver. Il a choisi ce chemin pour nous sauver. Et Saint Jean mentionne dans son évangile que la Vierge Marie, au pied de la croix de son fils, se tenait debout. Elle se tenait debout dans une position de combat. Elle est au pied de la croix, elle se tient debout. Une phrase qui nous fait comprendre que Marie, dans une position de dignité, de combat et de lutte face au bourreau de son fils, blessée dans l'âme, elle mène de façon silencieuse la même lutte que son fils, celle de la libération et du salut des hommes. C'est pourquoi elle affronte avec lui la souffrance et l'humiliation, parce qu'elle vit dans sa chair l'humiliation de son fils. Elle vit intérieurement et profondément la passion de son fils en même temps que lui. Alors, nous pouvons comprendre à partir de là que le lien profond entre la Vierge Marie et son fils ne s'arrête pas seulement à la conception. Parce que quand une femme conçoit, il y a un lien profond entre elle et son fils. Mais le lien entre la Vierge et son fils, Jésus, ce lien est demeuré uni, intime, jusqu'à la croix. Et c'est ce qui entraîne, du coup, une autre charge pour la Vierge Marie. Puisque sa première charge, c'était d'être la mère de Jésus.
C'était son rôle que Dieu lui

0: a donné. Ensuite, Dieu va lui donner à la croix un autre rôle. Ce rôle qu'elle avait voulu anticiper à Cana se dévoile à la croix. Elle va devenir mère de tous les hommes, mère de l'Église. L'Église en tant qu'assemblée des pasteurs de votre Église et du peuple de Dieu, du peuple sacré que vous constituez. Et je voudrais m'arrêter un peu sur le lien étroit entre Marie et l'Église, tel qu'il se manifeste dans tous les mystères de Marie, et plus particulièrement dans le mystère de l'Assomption. Vous savez, Marie est avant tout membre de l'Église. Elle est la figure de notre Église. Et tout ce que Marie vit, elle le vit pour nous, elle le vit, si j'ose dire, en anticipation de ce qui nous est promis par Dieu. Ce qui doit advenir pour chacun d'entre nous et pour l'humanité entière se réalise ou s'est réalisé déjà en Marie. Et si Marie, parce que membre de l'humanité, est passée par la mort, si Marie, au terme de sa vie, a rendu le dernier soupir comme chacun de nous, Marie est ressuscitée. Marie est ressuscitée, pas comme nous le sommes, mais comme nous le serons. Car ça peut être un peu fort quand on dit elle est ressuscitée, mais c'est la résurrection de la Vierge Marie qui est son assomption. Elle entre dans la gloire de son Fils, dans la gloire de Dieu. Parce que partageant notre condition humaine et partageant l'usure du temps qui conduit jusqu'à la mort, Marie est en avance sur le reste de l'humanité parce qu'en elle, déjà, la vie a vaincu la mort. La vie a vaincu la mort en Marie parce que c'est la chair du Christ ressuscité qui a vaincu la mort et qui est montée vers son Père. C'est cette chair-là, cette chair lui a été donnée par Marie. Et donc cette chair était sauvée déjà lorsque le Christ était vivant. Depuis la conception de Jésus, cette chair était déjà sauvée par la grâce de Dieu et non pas par la grâce de Marie. Surtout que Marie ne donne pas de grâce, mais elle demande à son Fils de nous donner des grâces. Marie est ressuscitée et en cela, elle est la figure de l'Église. Ce n'est pas un privilège unique et personnel que celui de l'Assomption de Marie. Ce n'est pas à elle seule que l'Assomption est destinée. Ce qui est unique, c'est cette anticipation pour elle. Après s'être endormie dans la mort, elle a été élevée dans la gloire de son Fils. Alors que pour nous, on va attendre jusqu'à la fin des temps. Et pour attendre jusqu'à la fin des temps, c'est compliqué. Il y a des gens qui disent, ceux qui meurent, certains reviennent. Quand quelqu'un meurt, vous allez, c'est pas dans la forêt, c'est un prêtre qui nous disait. Il dit, il y a des gens, quand ils meurent, tellement qu'ils sont mauvais sur la terre, quand ils t'en vont au champ, tu les crois sur la route. Donc, ceux qui sont mauvais là, dites-leur, nous on ne veut pas croiser quelqu'un en brousse. Ça peut être dangereux. Parce qu'il y a trop de cardiaques dans notre pays ici maintenant. S'il y a croisé un homme mauvais sur la route, je suis foutu. Moi-même, je ne suis pas cardiaque, mais bon. Alors, c'est pour dire, et c'est entre parenthèses, hein, n'allez pas dire que le père Lolo, il dit, ceux qui meurent, ils reviennent. J'ai dit, moi-même, on m'a dit, mais je n'ai pas cru. Non, ne croyez pas à ce que je dis là aussi. C'est simplement pour vous dire que nous allons ressusciter. Mais Marie anticipe, elle a anticipé notre résurrection parce que elle, son corps est le corps que Jésus avait. Ce corps qui est entré dans la gloire de son Père le jour de Pâques. Mais si Marie est ressuscitée dans son corps pour nous faire comprendre, ça veut dire que nous aussi, nous allons rentrer un jour dans cette gloire. Et cela nous invite, mes frères, mes sœurs, cela nous invite à mettre toute notre confiance en Dieu. Nous devons comprendre que cette chair que nous avons, c'est vrai qu'il y a trop de théories. On nous parle de réincarnation, on nous parle de je ne sais quoi, de purification successive. Pour toi, chrétien, il n'y a pas tout cela. Pour toi, chrétien, il n'y a pas tout cela. Il y a la résurrection. Et ce qui doit ressusciter, ce n'est pas une âme qu'on ne voit pas. C'est ton corps qui va ressusciter. Mais ce n'est pas maintenant. Jésus a bien dit à ceux qui lui demandaient, contentez-vous de préparer le dernier jour. C'est au dernier jour que nous allons ressusciter. Je ne peux pas vous dire le jour. Celui qui est vraiment chaud, il vient me voir à côté, je vais lui dire son jour. Mais le dernier jour, je ne peux pas dire. Celui qui est trop pressé aussi, on peut anticiper son jour. Mais ce n'est pas la résurrection qu'on peut anticiper. On peut anticiper ton jour pour partir, mais la résurrection, là, ça ne dépend pas de nous. Marie, donc, est là, dans son assomption, comme le témoin. Comme le témoin de ce qui va nous arriver. Elle nous montre que où est notre destination finale. Nous n'avons pas de destin, nous chrétiens. Notre seul destin, c'est la vie divine. C'est être un jour dans la vie avec Dieu. Donc, Marie nous indique cela. C'est le témoin de cette réalité, de cette vérité que nous proclamons. Et donc, nous serons associés un jour au Christ, lui qui est le premier-né d'entre les morts. Mais Marie, membre de l'Église, elle est figure de l'Église, elle est mère de l'Église. On nous dit, on donne trop d'adjectifs pour qualifier ce que Marie est, mais c'est vrai. Les mots que nous employons même peut-être ne suffisent pas pour traduire notre amour, notre affection pour elle. Elle est mère de l'Église d'abord parce qu'elle est la mère de chacun de nous. Parce que Jésus, au moment de mourir, a donné à Jean tous les hommes comme fils, comme enfant, à sa mère. Même les plus têtus, Marie, elle prend tout le monde. Mais ce n'était pas seulement un geste de confiance à l'égard de Jean, contrairement à ce qu'on peut croire. Ce n'était pas seulement une manière de confier sa mère entre de bonnes mains au moment où il allait quitter ce monde. C'était bien plus profondément le mystère de l'association de tous les disciples, de tous ceux qui aiment et qui vont aimer le Christ Jésus. Jésus les confie à sa mère. Et donc, devenu enfant de Dieu par Jésus, qui est le Fils unique du Père, nous devenons également aussi enfant de Marie par Jésus, qui est le fils de la Vierge Marie. Nous sommes donc tous et chacun devenus fils de Marie parce que en Jean, Jésus nous a confiés à elle comme ses fils, comme ses enfants. Ça, je sais que j'enfonce une porte ouverte, vous savez tout cela. Mais il est bien de vous rappeler cela pour que nous puissions vivre en enfant de Marie, en enfant d'Église, en enfant, en frère de Jésus-Christ. Et le lien entre Marie et l'Église se comprend aussi par le fait que l'Église est le corps du Christ. Marie est la mère de la chair de Jésus, le Christ. Et donc, comme notre Église n'est pas un monstre, celle qui est la mère de la tête de l'Église, qui est le Christ, elle est automatiquement la mère de la chair, du corps, du Christ. Je ne sais pas si vous voyez cette logique. On ne peut pas dire que celle qui a enfanté la tête ne puisse pas enfanter le corps. Alors notre Église serait un monstre. Quelqu'un d'autre a enfanté la tête et puis d'autres personnes vont enfanter le corps. Ça, c'est un monstre. Et comme notre Église n'est pas un monstre, alors celle qui a enfanté la tête enfante tout le corps. Vous savez également que dans ce corps qui a vaincu la mort pour nous donner la vie, c'est la chair du Christ. Et donc, puisque ce corps, la tête du Christ, est ressuscité, tout le corps entier également va ressusciter. Et la grâce et l'honneur que nous rendons à la Vierge Marie est le fait que elle a donné cette vie à la tête du corps mystique, du corps de, qui est l'Église. Parce que Ève, au début de la création, Ève avait fermé le monde à la vie. Et donc, saint Irénée de Lyon, un père de l'Église, dit le nœud, vous comprenez pourquoi on parle de Marie qui défait les nœuds plus tard, le nœud qui a été noué par Ève a été dénoué par le oui de Marie. Et voilà pourquoi on dit que la Vierge Marie est la nouvelle Ève. Elle a réparé ce que Ève a gâté, pour parler un peu terre à terre. Ce que Ève a gâté, Marie a réparé. Ce qu'une femme a gâté, on n'a pas attendu un homme. Donc, respectez les femmes. Une femme a gâté, une femme a arrangé. Donc, on peut ovationner nos sœurs.
1: Le révérend père Donatien Lolo vient de nous proposer un enseignement sur la Vierge, Mère de Jésus, Mère de l'humanité. Merci de nous avoir suivis. Que le Seigneur nous bénisse.

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0: Pour votre salut, il est 1h.
3: 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Psaume 119, verset 105.
4: Michel Assielou nous propose un enseignement sur le thème « Comment briser les liens d'idolâtrie et de sorcellerie ?»

0: Le thème principal, c'est comment briser les liens d'idolâtrie et de la sorcellerie dans nos vies. Et aujourd'hui, il m'a été demandé de vous parler comment briser ces liens d'idolâtrie et de sorcellerie. Et puis par la suite, nous allons faire la prière de renonciation. Alors, l'idolâtrie, c'est quelque chose de très, très, très important. Beaucoup de chrétiens pensent que l'idolâtrie, c'est fini. Je suis baptisé, je suis confirmé, je suis à l'église. Quand on parle d'idolâtrie, ce n'est pas mon affaire. Mais l'idolâtrie est très grave. Peut-être qu'on ne vous a pas dit la gravité de l'idolâtrie. Mais moi, je vais vous dire, l'idolâtrie est très grave. Et l'idolâtrie, c'est le culte et l'adoration des divinités et les comportements qui l'accompagnent. L'idolâtrie n'a pas dit « je suis vieux chrétien, je suis petit chrétien ». L'idolâtrie affecte jeunes et vieux. Et les fondations d'idolâtrie, les origines de l'idolâtrie, font que des vies sont tronquées, des familles sont disloquées. La pauvreté entre dans des familles. La mort s'ensuit. Parfois des maladies incurables, parfois des folies. Comme idolâtrie aussi, il faut être conscient, il y a le sexe. Je suis convaincu que ça, on ne vous a pas parlé. Le sexe, c'est de l'idolâtrie. Il y a des gens, ils sont là, pio. Ils voient toutes les femmes, ils veulent aller avec elles. Ils voient tous les hommes, ils veulent aller. Ça, c'est idolâtrie. Parce que Dieu, à la création, a dit, l'homme quittera son père et sa mère s'attachera à sa femme et tous deux formeront une même chair. Bien souvent, on n'a pas compris ces choses. Nous tous, on est dans l'idolâtrie du sexe. Mais qu'est-ce que ça veut dire ça? J'insiste dessus parce que c'est des choses, on ne fait pas souvent attention. Quand Dieu dit l'homme quittera son père et sa mère, s'attachera à sa femme et tous deux formeront une même chair, cela ne veut pas dire que toi tu es allé vagabonder, tu as fait tel mariage ou bien tu as cherché tel garçon jusqu'à après, tu as arrêté et puis quelqu'un est venu te marier. Ce n'est pas comme ça. Ça veut dire, Dieu veut dire que depuis que toi tu as eu la capacité d'aller avec un homme, ou toi aussi tu as eu la capacité d'aller avec une femme, le premier garçon qui a eu des rapports avec toi, c'est celui-là qui va rester avec toi jusqu'à ta mort. La première femme avec qui tu as eu des rapports, c'est celle-là que tu vas rester avec elle jusqu'à ta mort. Et nous tous, c'est comme ça qu'on a été. Maintenant même, tu es déjà en cinquième, tu as un garçon. CM2 même, tu es déjà un garçon. Après, tu as laissé, tu as pris un autre. Tout ça, c'est idolâtrie. Imaginons un peu que le premier garçon, tu es parti avec lui, s'il avait sida. Toi, tu aurais eu quoi? Et tous les gens avec qui tu es parti là, tu vas leur donner sida. Le sexe est de l'idolâtrie. Il faut que vous fassiez attention au sexe. Il y a des gens qui sont mariés, ils s'en vont, ils pensent que c'est une bonne chose. Tu as des copines et partout. Chaque fois que tu vas avec une femme, si elle a des démons, toi aussi tu prends ces démons. Parce que c'est ton sang. Les liens là, ça se contracte à partir du sang. Si tu vas avec un garçon qui est sorcier, toi aussi tu contractes un peu de sorcellerie. Mais si tu changes de partenaire chaque fois, si chaque fois que le partenaire est sorcier, il te donne un peu de sorcellerie, jusqu'à après tu es devenu toi-même sorcier. Et tu ne sais pas. Ce sont des choses dont il faut faire attention quand on est chrétien. Les effets de l'idolâtrie. Une multitude de malheurs attendent ceux qui pratiquent ou ont pratiqué l'idolâtrie, tels que la confusion et la honte, la captivité, la pauvreté, la sécheresse spirituelle, la folie. Il y a 2 mois, j'étais au Burkina pour une retraite. Dans une famille, il y a 5 fous. Une seule famille, il y a 5 fous. Mais on disait de cette famille-là que le grand-père, quand il t'indique, il met le doigt comme ça, toi tu ne vis plus. Mais aujourd'hui, la descendance, 5 fous, ce n'est pas 1, 2. Ayao, c'est fou seulement, ils aiment. Mais 5, ils sont 7 enfants, 7 fous. Il y a 2. Les 2 même, ce n'est pas normal. Il y a l'esclavage spirituel. L'idolâtrie amène l'esclavage spirituel. Il y a des gens, ils viennent à l'église, ils vont se coucher ici. Matin jusqu'au soir, on ne voit rien. Il y a l'esclavage physique, les maladies incurables, les catastrophes naturelles. Et plusieurs facteurs affectent négativement la vie des individus, des familles, des villages, des nations, des continents et même des églises locales. Et parmi ces facteurs, il y a certes l'idolâtrie, mais il y a aussi le versement de sang dans des familles où on a tué. Il y a des familles où les gens étaient spécialisés pour tuer 10e enfant. Dans votre famille, c'est vous qui tuez 10e enfant. Quand on perd, bon, toi tu es là, une vieille, elle vient, on met l'eau dans la bassine, on met l'enfant dedans, on verse de l'eau, elle est là. Mais toute ta descendance va subir tout ça. Il y a le versement de sang, il y a la méchanceté, il y a des familles qui sont méchantes. Tout ça, ça fait partie de l'idolâtrie. Et lorsque dans une famille il y a l'idolâtrie, il y a des maladies même que vous n'allez jamais comprendre. Alors, ça me fait plaisir parce que quand souvent tu veux donner un enseignement sur les conséquences de l'idolâtrie et qu'il y a un témoignage vivant, je préfère moi-même ne pas parler. Quand Dieu se glorifie en toi, rends grâce pour que le peuple de Dieu sache de quoi il s'agit. Parce que souvent, quand on parle d'idolâtrie, vous prenez ça à la légère. Patricia, viens, viens, viens, pour ne pas avoir honte. Le Père va prier pour toi et puis ta bouche va se délier. Si tu as honte, même tu as. Alors voilà une jeune fille que je n'ai jamais connue. Mais on m'a appelé parce qu'elle était paralysée. Et le jour que je suis venu après, parce que ça, à Makori, le jour que je suis venu, elle est venue me donner bise. Je ne savais même pas qui c'était. Parce que quelqu'un qui est sur Graba et puis quelqu'un qui est debout, ce n'est pas la même personne. C'est elle qui va me rappeler, c'est moi que tu allais prier pour moi à Makori. Je ne pouvais pas marcher. Voilà moi. Voilà. Alors, prie pour elle.
1: Sois béni, Seigneur, toi qui réalises des merveilles dans nos vies, pour te glorifier et nous sanctifier. Voici ta fille Patricia. Bénis-la, remplis-la de ton Esprit Saint et donne-lui de témoigner maintenant des merveilles que tu as faites pour elle. Que ton amour l'accompagne et que ton esprit de force la soutienne. Toi qui règnes pour des siècles et des siècles. Amen.
2: Père et joie. Je ne sais pas où commencer. C'est que j'étais malade. J'étais enceinte, j'ai accouché. Après l'accouchement, je suis tombée malade, paralysée. J'ai perdu l'enfant 2 jours après. Après ça, j'ai fait 3 jours au CHU et on m'a dit d'aller en cardio. Après la sortie de cardio, je ne pouvais plus marcher. J'ai traîné mes fesses pour rentrer dans la chambre et je ne suis plus sortie. Bon, quand celui-là vient, il dit pour lui, il a dit pour lui, on ne sait plus ce que j'avais. Les médecins même n'arrivaient pas à expliquer concrètement ce que j'avais. Eux-mêmes n'arrivaient même pas à s'expliquer pourquoi je n'arrive pas à marcher. Il y a une même qui m'a dit, ah, moi-même je suis médecin, quand j'accouche, le lendemain je viens à l'hôpital travailler. Comment se fait-il que toi tu n'arrives pas à marcher? J'ai dit, ah, moi je ne sais pas. Bon, on dit c'est tension. On m'a gardé là-bas 3 ou 4, une semaine. Ça ne va toujours pas. Deuxième semaine, on dit, bon, il faut partir à la maison. On va à la maison, c'est la même chose. Je retourne à l'hôpital, on dit, non, il faut que tu restes là-bas. Tous ceux qui sont autour de moi mouraient. Le premier jour même, je suis arrivé là-bas, il y a eu des décès à côté de moi. Il y a une sœur qui était là. Et ils m'ont dit, j'avais le livre, n'ayez pas peur. Quand ils m'ont vu, ils n'ont pas parlé, ils m'ont dit de regarder le titre du livre. Et puis, ils sont partis. Du CHU, on est reparti à la maison. Je ne marche toujours pas. Je prends les médicaments, mais c'est la même chose. Et ma tante qui m'a dit, ah, allons chercher le berger à Célo. Ce qui même était intéressant dans tout ça, c'est que le jour même qu'on partait au CHU, tout le monde a pleuré parce qu'ils m'ont dit que ce n'est pas maladie d'hôpital. Il dit, mais vous êtes parti où pour savoir que ce n'est pas maladie d'hôpital? Et ma maman passait tout son temps à pleurer. Je me suis levée sur le lit, assise, j'ai dit, moi, ce qui est sûr, je ne sais pas ce que j'ai, mais moi, je ne vais pas rester ici. On va partir à la maison. Donc, il faut te calmer. On va prier. Ceux qui peuvent prier, ils peuvent venir prier pour moi à l'hôpital. Donc, il faut te calmer. Et par la grâce de Dieu, ils ont tourné, tourné jusqu'à m'a laissé. Je suis parti à la maison. Mais dans tout ça, c'est que mon père adorait Maman Wata. Il faisait ses trucs, ses incantations et autres tous les jours. Quand il y a quelque chose, il dit sans consulter. Il ne faisait pas comme peut-être tout le monde, c'était pas peut-être aussi visible que ça, mais il avait ses trucs à la maison qu'il faisait. Quand il prépare, nous on mange. Quand son jour arrive, qu'il fait, nous on mange. Et puis on est dedans. Bon, quand c'est arrivé, nous on ne sait pas si c'est ça par rapport à ça ou bien c'est par rapport à moi, mes actes que j'ai posés. Mais je rends gloire à Dieu parce que après tout cela, il a décidé de ne plus faire tout cela. Il a rejeté tout ça et dit, ah si, ses grands-parents, tous ont fait, ils n'ont rien vu. C'est pas lui qui va continuer dans ça. Donc, il a tout laissé tomber. Et maintenant, je pense que beaucoup d'hommes le connaissent ici. Il vient à l'église, il dit tout ça, ce n'est plus pour lui. Que toi, que tu choisis d'aller faire ça, c'est ton problème. Il a fait des jumeaux. Et ils ont dit de placer Nyangoulou ou bien quoi. Il dit, lui, fais pas. Donc, où il est là, il ne mange pas manger de quelqu'un qui fait sacrifice. Parce qu'il dit lui-même n'a pas fait, donc il ne fait pas pour son camarade. On est là comme ça. Ça ne va pas mais on faire avec. Dans ça, ma grand-sœur, elle aussi, elle était mariée, mais elle ne va pas à l'église. Quand je dis, ah, il y a prière quelque part, elle dit, ah, moi, j'ai mangé mon foutu. Tiens ton transport, tu vas partir. Et je courais pour partir. Mais dans la maladie, il y a eu beaucoup de choses. Souvent, quand la maladie arrive, on se plaint pour dire, pourquoi Dieu m'a fait ceci, pourquoi Dieu m'a fait cela. Mais dans la maladie, il y a beaucoup de choses aussi qui se passent. Souvent, quand le père Peter dit, disons merci à Dieu, quand il y a les difficultés, il n'a pas tort. Parce que dans cette maladie, il y a eu beaucoup de choses. Ma grand-sœur qui ne partait pas à l'église, aujourd'hui où je vous parle, elle ne peut pas faire un dimanche sans aller à la messe. Elle ne peut pas. Quand dimanche arrive, si elle doit aller au travail, elle va faire sa messe samedi soir. Et le berger Rassieux Lourd est venu. Pour venir, même si c'était pas là, on va dire qu'il n'a pas le temps. Tous les jours, il n'a pas le temps. Il n'a pas le temps. Moi aussi, j'ai dit que si je tombe malade, il ne faut pas m'envoyer chez Fétucheur. Il ne faut pas m'envoyer chez Marabout. Si on m'envoie chez les hommes de Dieu qu'on ne peut pas, ce n'est pas la peine. On va me laisser mourir. Ça, j'ai dit ça quand je n'étais pas malade. On dit ce qu'on dit là. Ça nous suit. Il y a longtemps que j'ai dit ça à mes parents. Je ne sais pas si Dieu voulait voir vraiment si j'allais respecter ma parole, mais je suis vraiment tombée malade. Et ça chauffait là. Parce qu'il fallait vraiment choisir où tu vas chez Dieu, où tu vas consulter. Souvent, d'autres disent, ah, va consulter. Peut-être le monsieur avec qui elle est partie, il a sa femme, elle l'a maudit, on ne sait pas. Donc, va consulter. Ma maman dit toujours que, ah, celle même qui est couchée là, elle dit, il ne faut pas y être partie là-bas. Si je vais, comment ça va marcher? Parce qu'elle me dit de ne pas partir. Que si elle vit, elle vit pour Dieu. Si elle meurt, elle meurt pour Dieu. Et c'est, en fait, je partais à l'église. Hein. Mais ce chant-là, moi, je n'avais jamais entendu ça. Elle-même qui ne partait pas à l'église là. Elle me disait ça tous les jours, qu'il y a un chant, on dit, si je vis pour Dieu, si je meurs pour Dieu. Il dit, non, moi, je n'ai jamais entendu. Elle dit, ah, tu vas à l'église tous les jours, puis tu n'as jamais entendu ça. Il dit, oui. Donc, c'est la sœur bienvenue. Quand elle est venue, les gens de la sœur B sont venus me rendre visite. Et puis, elle a dit, ah, vous ne connaissez pas ce chant. La sœur bienvenue dit, si je connais. Donc, c'est elle qui a chanté, si je vis pour Dieu. Donc, quand les gens viennent parler pour dire, non, ah, ma fille dit d'aller, on dit, il faut envoyer ta fille. Elle dit, ah, ma fille dit, si elle vit pour Dieu. Si elle meurt, meurt pour Dieu. Donc, on va regarder l'affaire de Dieu, où ça va nous envoyer là. Ça va nous envoyer. Ça dit, moi là, je n'ai pas mouru, j'ai me lever. C'est que je sais que je n'ai pas une grande foi, mais moi là, je sais que j'ai me lever. On est resté, le berger à ce lieu est venu, il a prié, il dit, mais est-ce qu'on veut vraiment arrêter tout ce qu'on veut faire? Mon papa a dit, non, il n'y a pas de problème. Ils nous ont donné une affaire, jeûne de 21 jours. Quand il a dit jeûne de 21 jours, tout le monde a crié. C'est que si j'étais couché, je ne peux pas aller. Je ne peux pas marcher, on me soulève pour me laver, on me soulève même pour aller au WC. Imaginez une grosse comme moi, où on doit soulever. Ce n'est pas petit à faire. Même pour m'envoyer à l'hôpital, il faut un garçon, au moins 4 ou 5 garçons pour me soulever. Peut-être maintenant même j'ai maigri. J'étais encore plus grosse que ça. Et c'est dans ça qu'on était. Ils ont dit, jeûne 21 jours. Tout le monde a crié. Ma grand-sœur a crié. Ma petite a crié. Ma maman a crié. Hey, jeûne 21 jours, on fait ça comment? On dit, ah, c'est ce qui peut sauver votre fille, donc faites comment? Ils ont bavardé, ils ont dit, bon, ils vont essayer. Bon, par la grâce de Dieu, ils ont pu faire les 21 jours. C'est quand je dis que ma grand-sœur est devenue chrétienne, c'est par rapport à ça. Après les 21 jours, c'est devenu palabre à la maison. Elle et ses enfants, c'est devenu palabre des histoires. À ne point finir, lui a dit, si je ne te tue pas, moi je vais te tuer. Elle-même, elle n'a rien, elle ne comprenait rien dans tout ça. Elle dit, mais qu'est-ce qui se passe? On dit de prier, on prie, et puis maintenant, il y a tout ça. Il dit non. Bon, comme le ciel avait commencé à comprendre les histoires de Dieu et autres, tout ça, donc elle a commencé à prier pour que vraiment tout devienne normal. Et aujourd'hui, je vous parle, en tout cas, tout est devenu normal. Les enfants, aujourd'hui, quand ils ne la voient pas, mais la paix pour demander, ah, maman, ça fait 2 jours, on dit quoi? Les enfants dont je parle, ce ne sont pas elles-mêmes ses propres enfants, c'est les enfants de son mari qu'elle a éduqué. Aujourd'hui, par la grâce de Dieu, ça va. Elle arrive à supporter tous les caprices de son mari comme une femme normale. Et moi aussi, je marche. Je ne suis plus restée couchée. comme les gens m'avaient vu, je sais qu'il y a beaucoup d'hommes qui m'ont vu, il y a maman sans fait qui m'a vu coucher. Il y a plein de mamans ici qui m'ont vu coucher quand je ne marchais pas. Donc on dit que je ne marche pas, elles peuvent témoigner que je ne marchais pas vraiment. Mais aujourd'hui, par la grâce de Dieu, je marche après avoir fait toute une délivrance des parents, de ce que les parents avaient fait et autres, de ce que j'ai fait. On a pu vraiment faire la délivrance de tout et ils ont fait une messe pour que les liens puissent être vraiment coupés. Même après ça, le berger à celui n'est plus revenu à la maison. Quand on l'appelle, il dit qu'il n'a pas le temps. Un jour même, j'étais obligé de prendre taxi dans mes quatre pattes pour arriver chez lui. Quand il m'a vu la ticket, il dit « Ah, mais il fallait rester à la maison, je vais venir. » Il dit « Mais papa, tu ne viens pas. » Donc moi-même, là, je suis venu te voir. Il dit « Ah, ça va ?» Je dis « Oui, ça va un peu. » Après ça, on ne s'est plus revu. Quand je l'ai vu, c'était sur la paroisse ici. Quand il m'a vu, il dit « Mais c'est qui ?» Il dit « Papa, c'est ta fille de Marco. » Parce que quand je l'appelais, en fait, il n'arrivait plus à me reconnaître. Donc pour pouvoir qu'il me reconnaisse, j'ai dit « Ah, papa, c'est ta fille de Marco. Ta fille qui est malade à Marco. » Il dit « Ah, ok, ma fille, je viens, je viens. » Mais ce n'est pas moi, je n'ai pas le temps. Et puis, donc c'était mon nom, ça. Merci.
0: Donc, vous voyez que quand on n'a pas rompu ces choses-là, on peut aller à l'église, on peut faire tout, mais quand on n'a pas encore rompu ces choses, il y a toutes les difficultés. Ensuite, une des choses qui nous tue dans ce qu'on appelle l'idolâtrie, c'est que nous, les Noirs, nous pensons que nos habitudes, nos coutumes, les libations peuvent nous aider. Il y a des gens qui sont chrétiens ici, mais vous continuez toujours à faire des libations. Quand vous faites des libations, vous appelez qui? Nana Ezoa. Nana Ezoa est mort. Nana Ezoa, il est mort. La parole de Dieu dit qu'on n'invoque pas les morts. Et vous continuez. Pourtant, vous dites que vous êtes chrétien. Vous êtes dans l'idolâtrie. Oui. Il faut que vous compreniez que quand on veut s'attacher à Christ, on s'attache totalement à Christ. Il n'y a pas des choses pour les Noirs, et puis il n'y a pas des choses... Souvent, quand vous dites dans vos familles, on dit, hey, ça là, ça fait des Blancs. Mais ça, c'est à peine de nos ancêtres. Vos ancêtres là, ils ont été créés quand? Qui les a créés? Dieu, il est éternel. Vos ancêtres ont été créés il y a longtemps, mais ils ne sont pas éternels que Dieu. Donc vous, c'est notre coutume, c'est notre manière de faire. Donc vous mettez dans ces choses, tout ça c'est de l'idolâtrie. Et les conséquences sont là. Les conséquences sont là. Mais quand on a adoré Mamuata, c'est l'eau. Si vous ne savez pas pourquoi la sorcellerie demeure dans les familles, la sorcellerie, c'est quand vous avez adoré des choses. Ça peut être de l'eau, ça peut être un bois, ça peut être un caillou. Et puis, un moment, vous dites, non, moi, à partir d'aujourd'hui, je suis devenu chrétien, je n'adore plus. Hey, tu n'adores plus comme ça. Et tu n'es pas venu voir le Père, ou bien tu n'es pas venu t'expliquer pour dire, voilà, comment je veux arrêter. Toi, tu es resté à la maison, moi, je ne vais plus. Aïe. Mais tu étais là-bas, ton commerce de paille là, quand tu commençais, pour que tu aies un peu d'argent là, c'est là-bas que tu allais adorer. Il t'a donné un peu d'argent. Et puis aujourd'hui, tu dis, moi je ne fais plus. Mais il va te rattraper. Le prophète Jérémie nous dit, dans Jérémie 44, 15 à 18, il dit ceci, quand il est arrivé à Patros en Égypte, il a vu ses compatriotes, les Juifs. Vous savez que les Juifs, c'est le seul peuple qui n'est pas païen. De tous les peuples du monde, que ce soit les Français, les Chinois, les Américains, les Italiens, tous, on nous appelait des peuples païens. Le seul peuple qui n'était pas païen, c'était les Juifs. Et Jérémie va à Patros en Égypte et il trouve des Juifs qui s'en vont adorer de l'eau. Il a dit, hey, vous là, est-ce que vous ne savez pas que nous, on ne doit pas adorer ces choses-là? Il dit, mais qu'est-ce qu'on va faire? Comment on va faire? Nos parents, nos rois et nos ministres, adoraient. Et lorsqu'ils adoraient, tout allait bien pour nous. Nous ne connaissions pas le malheur. Mais depuis que nous, là, on a arrêté, nous manquons de tout et nous mourons par la guerre et par la famine. Chaque fois que vous arrêtez, vous ne voulez plus adorer quelque chose, ayez le courage de venir voir les pères. Il faut que le Père vous demande comment vous avez adoré. Vous savez, je vous explique toujours. Nous, les Africains, nous ne sommes pas comme les Européens. Vous qui êtes ici, là, vos arrière-grands-parents avaient pensé à vous. Quand ils adoraient, ils disaient, protège-moi, protège mes enfants, les enfants de mes enfants. Ce n'est pas comme ça qu'on adore au village ou bien en famille. Protège-moi, protège mes enfants, les enfants de mes enfants. Donc vous qui êtes ici, si tu as dit au fétiche de te protéger, ou bien même ton papa, ou ton grand-père a dit au fétiche, protège-moi, protège mes enfants. Donc vous, les enfants, donc les enfants que tu vas mettre au monde, les enfants de mes enfants, tes petits-enfants. Ils peuvent naître en Amérique. Ton enfant peut marier une Américaine. Ils peuvent naître à Rome. C'est-à-dire, ton enfant a épousé une Italienne. Mais, au début, tu as dit, protège-moi, protège mes enfants, les enfants de mes enfants. Donc, cet enfant-là, il est dedans. Alors, avant que tu puisses quitter, il faut que toi-même, tu puisses dire au Père, ah, voilà où on est arrivé. Voilà ce qu'on adorait. Et lui, il va te dire, ah, ma fille, c'est bien. Mais aujourd'hui aussi, il faut renoncer à toutes ces choses-là. Mais vous, vous êtes là. Bon, on m'a baptisé. Bon, c'est fini. Le Père lui-même ne sait même pas ce que tu as fait. Tu, souvent, quand je parle, les gens ne font pas attention. Mais il faut faire attention en tant qu'Africain. Moi, je me réjouis. Parce que l'homme même qui m'a appris à faire ça, c'est Monseigneur Dakoury. Quand je devais voyager, il m'a dit un jour, Michel, est-ce que tu penses que toutes les formations qu'on fait là, ça tient compte de nos réalités africaines? Et nos réalités, c'est ça. Nos réalités là, c'est pas comme... Toi, tu n'es pas blanc. Toi, ta grand-mère dansait fétiche. Combien? Mais tu penses que ta grand-mère qui danse fétiche, elle priait seulement pour elle seule? Elle priait pour... Hein? Akuba, Ewa. Il faut faire pour que Akuba, son enfant là, protège-le. Elle n'a qu'à voir Marie. Toi, tu es là. Tu dis que tu as un sacré cœur. Mais ta grand-mère féticheuse, toujours quand elle fait là-bas, elle dit ton nom. Et tu n'as jamais pris sur toi

devant ces fétiches là pour dire hey, t'as non assis nia maman wa ne wo mon enfant n'a qu'à accoucher. Si il accouche, je vais te donner un poulet. Bon, tu as accouché. Toi, tu as accouché. Toi, tu n'as pas vu dedans. Mais tu crois que tu n'es pas dedans. Mais qui est, à qui on allait dire de t'aider, d'aider à ta maman à accoucher? C'est pourquoi, avant d'être libéré de toutes ces choses-là, il faut connaître l'histoire de ta famille. Ce n'est pas un problème. Nous tous, là, on a été comme ça. Je vais vous dire une chose. J'aime ma grande sœur. Son fils est prêtre. Et avant qu'il va devenir prêtre, il était au grand séminaire en dernière année. Je lui ai dit, allons au village. Mais moi, ma maman n'est pas, elle n'est pas chrétienne comme chrétien comme ça là. Non. Il y a eu un grand problème dans notre région. Parce que maman était la fille d'une famille royale. Donc les gens, le christianisme venait d'arriver. Et on ne voulait pas qu'un enfant de roi aille chez les blancs et puis ne pas faire les totems, tout ça. Donc il y a eu palabre. On a appelé mes parents maternels pour dire qu'on veut renier ma maman. Et c'est mon grand-père qui était très vieux qui a appelé son neveu qui était roi et dit hey, toi, tes vilains enfants là, c'est à cause de tes vilains enfants que tu as renvoyé ma fille. Ma fille ne bouge pas. C'est qu'elle a vu et puis elle dit elle aime là. Elle va rentrer dedans. Et c'est comme ça que maman est partie pour devenir chrétienne. On l'a baptisée. Mais il y a une chose que les Africains ne peuvent pas comprendre. Un Africain, quand il va prendre quelque chose que ça ne tue pas, ou bien si ce n'est pas pour faire du mal, il dit que c'est bon. Tu vas prendre quelque chose pour vendre tes beignets ou bien ton poisson pour que ça marche dans ta tête. Tu dis, où est le mal que moi j'ai fait? Ces petites choses que j'ai fait pour faire mon commerce. Je n'ai pas tué quelqu'un. Donc, quand on te donne un fétiche, on dit, prends ça pour protéger les enfants. Où est ce qui est mal dedans? Ce sont mes enfants, il faut que je les protège. Je n'ai pas dit que je prends pour faire du mal. Ce n'est pas comme ça qu'on réagit. Voilà. Donc, maman aussi, bien qu'elle soit chrétienne, elle s'est battue. Tout le village, toute la région sait. Mais quand il s'agit de ses enfants et de ses petits-enfants, quelqu'un lui a dit, il faut les protéger. Et elle est partie. On lui a donné un manchet attaché avec des maïs. Donc moi, comme ça, là, je suis représenté par maïs. Alors que dans notre champ ici, on dit, maïs c'est quoi? Il n'y a rien en face, c'est maïs. Maïs, il n'y a rien en face. Et c'est ça. Donc tous les enfants, tous mes frères et sœurs, mes neveux, c'est-à-dire les petits-enfants, les arrière-petits-enfants, maman fait 100 ans avant de mourir, en 2012. Donc c'est toute une génération de près de 80 personnes. Mais nous tous, nous étions représentés par un grain de maïs. Et on a attaché, ça y est, dans une casserole, belle casserole, ça y est, sous son lit. Mais depuis longtemps, maman va à l'église, elle communie, elle est vraiment... Même elle a eu la grâce d'avoir l'effusion du Saint-Esprit, ce que tous les chrétiens ne vivent pas. Elle a parlé en langue, mais néanmoins, son petit machin pour protéger ses enfants et ses petits-enfants étaient dans sa maison. Et c'est quand je suis parti avec mon neveu, qui devait devenir prêtre, je lui ai dit, maman, est-ce que tu n'as pas quelque chose? Elle dit, hey, toi aussi. Toi-même, tu sais comment moi je suis devenu chrétien. J'ai fait quoi avec petit? J'ai dit, bon, toi-même, tu as dit toujours que tu veux que un de tes enfants ou tes petits-enfants deviennent prêtres. Bon, ton petit-fils va devenir prêtre. Est-ce que tu veux que ce soit un prêtre ou Yahouya comme ça? Elle dit, non. J'ai dit, est-ce que tu n'as pas quelque chose comme ça qui nous protège? Elle dit, voilà, mais si c'est protégé là, où est-ce qui est mal? Elle dit, si, ça, il y en a. Ça, c'est pour vous protéger. J'ai dit, où ça est? Elle dit, va regarder en bas du lit. Moi, j'ai toujours vu la casserole, la belle, mais je n'ai jamais pensé qu'il y avait une chose comme ça dedans. Et mon neveu et moi, on allait prendre. On allait, on ouvre 80 grains de maïs. Donc, chaque enfant, petits-enfants, moi-même, mes enfants, je dis, je suis ici, berger du renouveau, je chante, je prie. Oh, je suis...

0: monde est mal ici. Vous voyez? Mais parce qu'elle n'est pas éclairée, on n'a pas enseigné ces choses. Et nous avons pris. Mon neveu et moi, on a détaché, on a brûlé et on est venu. On lui a dit, maman, demande pardon à Dieu. Elle dit, mais ça c'est mal. Je dis, oui. C'est mal parce que le seul qui te sauve, c'est Jésus. Or, tu n'as pas eu confiance. Ah, je lui ai donné un exemple. Je dis, bon, on est ici. Toi-même, tu sais que papa, tout le monde a peur de lui. Et puis tu laisses papa, tu vas voir le manœuvre là. Ah, pour me protéger. Elle dit, ah, bon, ça là, il peut faire quoi? Je dis, mais voilà. Voilà. Tu as laissé Jésus pour mettre ta confiance dans des choses comme ça. Elle dit, ah, bon, faites ce que vous voulez. Et nous avons brûlé et on est venu. Elle a renoncé. Elle a dit, Seigneur, ce n'est pas ignorance, je ne sais pas. J'aime mes enfants, mais je sais que tu m'aimes. Et tu aimes mes enfants plus que moi. Mais par ignorance, j'ai représenté même mes enfants par des maïs. Je te demande sincèrement pardon. Pardonne-moi, Seigneur. Et puis, le samedi, comme là-bas, ce n'est pas tous les jours, il y a des prêtres. Bon, là, deux semaines après, le prêtre est venu. Puis, elle est allée se confesser. Le prêtre dit, ah, maman, donc il y avait ça. Il dit, est-ce que moi tu m'as dit que c'est mauvais? Le prêtre lui dit, est-ce que moi aussi tu m'as dit que tu avais ça? Ouais, donc voilà des choses que nos parents, nos ancêtres, nos mamans ont. Parce qu'on a pris, quand ce qu'on va prendre ne fait pas du mal, ne tue pas, on dit c'est bon. Ouais, et donc il faut faire beaucoup attention. Deuxième chose, lorsque on a adoré ces choses et que on ne s'est pas débarrassé, un jour, vous ne voulez plus faire. C'est là que ça devient sorcellerie. Surtout l'eau que vous avez adorée. Lorsqu'on a adoré de l'eau dans une famille, et ici, à Bassam, tout le monde a adoré l'eau. Tout le monde. Parce que l'eau même que vous prenez pour faire, pour verser, les enfants que vous mettez au monde, ils sont nyangon, ils sont nyamken, ils sont tant. Vous avez des petits assiettes. Assiettes, on met quoi dedans? C'est pas l'eau? L'eau, assiette, habituellement, c'est pas l'eau ou bien nourriture. C'est l'esprit des eaux. Or, quand après vous dites, moi je ne fais plus, et que vous n'êtes pas venu, j'insiste, que vous n'êtes pas venu voir le Père pour prendre des dispositions pour briser cela et enlever. Parfois même, vous avez dit, vous ne voulez plus. Mais la chose est encore dans la maison. Mais si ça est dans la maison, il est là. Si, il faut que vous preniez l'assurance. N'ayez pas honte. Moi-même, je suis là. J'ai fait ça aussi. Avant que je vais devenir ce que j'ai jeté 200 kilos de fétiches. Mais il n'y a pas de honte. Si j'ai vu une femme qui est bien maintenant, je dis, je vais la marier. Je laisse l'autre là. Tu as vu? Donc, si tu as vu que maintenant, ce qui est là, il faut venir voir le Père. Si toi-même tu as peur d'aller enlever, il faut enlever ça dans la maison. On appelle ça un hôtel. Si tu laisses ça, l'hôtel encore là-bas. Si tu laisses ça, ça a des influences sur ta maison. Ça a des influences sur ta famille. C'est-à-dire, en Afrique, il faut que l'évangélisation, là, il faut qu'on fasse en profondeur. Il y a des gens qui sont ici, à Abidjan. Ils ont encore Nyangon, ils ont encore leur canari dans la maison. Mais ça règne là-bas encore. Et ça règne sur toi. Une fois que tu acceptes Jésus-Christ, tu acceptes de faire enlever. Dans Actes des Apôtres, chapitre 19, verset 19, on dit tous ceux qui ont accepté Jésus-Christ, ils ont amené tous leurs fétiches, leurs attirails de magie. Et on les a brûlés. Et on dit que quand on a calculé l'argent, ça fait des millions sur des millions. Non, vous ne pouvez pas laisser ces choses-là. Et puis dire que vous êtes délivré. Non. Ou bien vous êtes chrétien. Ça vous affecte. Ça affecte vos familles. Ça affecte vos enfants. Donc je disais que la sorcellerie, la plupart du temps, c'est ceux qui ont adoré de l'eau. Quand on a adoré l'eau, et puis à un moment, parce que l'eau, le symbole de l'eau, c'est le serpent. Mais le symbole de la sorcellerie aussi, c'est le serpent. Les deux vont de pair. Donc, quand on a adoré de l'eau dans une famille, et puis après, on dit on n'adore plus. Si vous n'avez pas fait la délivrance, un moment, vous allez voir que les esprits vont prendre le visage des gens de votre famille pour vous montrer. La nuit, tu dors, tu vois, c'est ta maman qui a boire dans ta main, dans sa main, veut t'assommer. Ou bien c'est ta maman, un mari veut venir te marier, c'est elle qui casse la bouteille, elle chasse ton fiancé en rêve. Deux fois, trois fois. Qu'est-ce que tu vas dire? Et puis après ça, le monsieur aussi ne vient plus. Qu'est-ce que tu vas dire? Ma mère est sorcière. On va parler jusqu'à ce que tu ne vas pas accepter. Parce que moi-même, je l'ai vu. Mais ce n'est pas vrai. C'est les esprits pour vous punir, pour vous montrer, pour créer la division. Il va vous montrer le visage de ton papa, de ta tante, de ta maman. Et puis après, c'est les divisions. On ne se parle plus. J'ai vu ma maman. Ma maman, toujours, je te jure que je dis le jour-là, j'ai vu maman, j'ai pleuré. Je ne pensais pas que maman, dans la journée, toujours maman dit qu'elle m'aime. Mais j'ai vu ma maman. Elle est venue. Mon mari, là, en rêve, est venu avec guine, bouteille, tout ça pour venir, pour me doter. Et je vois maman qui poursuit le garçon jusqu'à... Le lendemain, je n'ai plus vu. Le garçon n'est plus venu. Je l'appelle, il ne m'appelle plus. Et en même temps, ta sœur aussi va voir des choses comme ça. Qu'est-ce qu'on dit? Ah, j'ai vu aussi maman. Toi, tu ne connais pas. Moi, je te parlais, tu dis que maman n'est pas dedans. Elle est dedans. Alors que c'est les esprits des eaux que vous avez adorés et que vous n'avez pas pris le temps de rompre avec ces esprits, ils se transforment, ils prennent le visage des membres de vos familles pour vous les présenter comme auteurs de vos difficultés. Les mêmes esprits des eaux vont se transformer comme mari de nuit. Tu dors et tu vois comme ton mari ou bien quelqu'un qui prend le visage de quelqu'un, il vient coucher avec toi. C'est ça qu'on appelle. Tout ça, c'est esprit des eaux. Or, comme dans les pays où il y a beaucoup d'eau, regardez, quand on parle beaucoup de sorcellerie, c'est les peuples lagunaires. Partout, il y a sorcellerie. Mais les peuples lagunaires, parce que qu'est-ce qui se passe? Tu vas voir un Adjoukou, il dit, chez nous, il y a toutes les églises. Tu vas voir un Hébreu, il dit, il y a toutes les églises. Tu vas voir un Abouré, il y a toutes les églises. Si ce n'est pas catholique, c'est protestant. Si ce n'est pas protestant, c'est ariste. Mais en même temps, ils font fête de génération et à la fin, ils s'en vont adorer l'eau. Vous aussi, Apollo, quand vous faites tout, après on s'en va se laver dans l'eau. Mais quand vous faites ça, le démon est toujours là, vous n'avez pas rompu. Et c'est ça qui fait que la sorcellerie persiste. Il faut rompre avec tout ça. Mais comment rompre avec tout ça? C'est une affaire de confiance. C'est une affaire d'avoir foi en Jésus-Christ. Il n'y a pas de Dieu sur la terre. L'unique Dieu, c'est Yahvé. Et celui qui a envoyé, c'est Jésus-Christ. Alors, il faut que vous compreniez cela. Tant que vous n'avez pas compris cela, tout ce que vous allez faire, même quand vous êtes chrétien, baptisé, confirmé, toutes ces situations-là, souvent quand je parle ça, les gens disent, non, Michel Assel vous dit que non, le baptême, je n'ai jamais dit ça. Moi-même, je suis catholique. Moi-même, j'ai été baptisé. On ne m'a pas baptisé deux fois. On ne m'a pas baptisé trois fois. Mais c'est parce que moi, j'ai accepté Jésus-Christ totalement. J'ai rompu avec tout ça. J'ai transporté moi-même sur ma tête 200 kilos de fétiches à les jeter. Et puis venir dire, Seigneur, à partir d'aujourd'hui, moi, je coupe avec toi. Je renonce à toutes ces choses et je te fais entièrement confiance. Maintenant que vous n'avez pas fait ça, pour vous-même et puis votre famille, les choses vont persister toujours. L'idolâtrie et la sorcellerie vont toujours persister. Et une des choses qui mettent fin à tout ça, vous avez tout, c'est la Sainte Messe. C'est la Sainte Messe. Vous voyez, quand vous prenez le texte de 2 Samuel, chapitre 24, verset 10, à 25. Il y a un passage, parce que ce soit la sorcellerie, que ce soit l'idolâtrie, il y a deux choses qui déterminent ces choses-là. Il y a d'abord, un, l'autel, et deux, le sacrifice. Un autel, c'est quoi? Un autel, c'est un lieu où on va adorer. où on va faire sacrifice, où on va pour se consacrer à Dieu, et où on rentre en communion avec Dieu, si c'est un autel dédié à Dieu, ou si c'est un autel dédié à Satan. Et dans le monde, il y a deux types d'autels. Il y a l'autel de Dieu, c'est ça là. Et puis il y a l'autel de Satan. Ça peut être la lagune que vous adorez, Tano que vous adorez, c'est un autel. Nyangon, le bois que vous adorez, c'est un autel. Une montagne que vous adorez est un autel, mais ce sont des autels sataniques. Et lorsque dans une famille, il y a eu élévation d'un autel, si ce n'est pas l'autel de Dieu, donc tous les malheurs que je viens de citer là vont aller sur vous. Et pour détruire cela, il faut une messe. Venez, voyez vos prêtres, demandez la messe et puis ayez confiance en cela. Vous voyez, donc, le roi David va commettre un péché. Parce que le peuple, Dieu a dit aux enfants d'Israël, ne comptez jamais les enfants d'Israël, surtout les garçons. Parce que moi, Dieu, je combats pour Israël. Si vous êtes 8, si vous êtes 20, si vous êtes 100, si vos ennemis sont 1 million, moi, avec les 100, avec les 200, je combattrai ça. Donc pour cela, ne comptez pas les garçons. Parce que si vous les comptez, vous allez croire que comme ils sont nombreux, c'est avec eux que vous allez gagner la guerre. Voilà que, un jour, David appelle son général d'armée, Joab, pour lui dire, David, Joab, va compter tous les garçons des deux royaumes. Donc il va, il compte, Joab lui a dit, ah, Seigneur roi, tu sais que Dieu a dit de ne jamais compter les enfants, surtout les garçons d'Israël. Il dit, ah, papa, c'est moi le chef, c'est moi le roi. Joab dit, ok, pardon. Et il allait pour recenser tous les hommes. Et il a eu dans le royaume de Juda 500 hommes. Et dans le royaume du Nord, dans le royaume d'Israël, il a eu 800 hommes. 800 000, pardon. 500 000 et 800 000. Ce qui fait 1 300 000 hommes qui peuvent aller en guerre. David était content. Mais quand il a fini de compter, Dieu va envoyer un prophète, le prophète Gad. Il dit, va dire à David, qui m'a désobéi. Ce que j'ai dit n'est pas fait, il a fait. Mais parce qu'il a fait ça, je vais le punir. Et je vais envoyer 3 châtiments. Il n'a qu'à choisir entre les 3 là. 1. Premièrement, pendant 7 ans, il y aura une famine dans tout Israël. 7 ans. David dit, 7 ans de famine. Si les gens ne mangent pas, ils vont me faire par là. Deuxièmement, pendant 3 mois, les ennemis que tu as vaincus vont te vaincre. David dit, ça, ce n'est pas la peine. Les gens, quand je les ai vaincus, je les ai maltraités. Même 5 jours, s'ils me prennent, je suis mort. Troisième fléau, pendant 3 jours, moi-même, Dieu, je vais envoyer la peste dans tout Israël. David dit, mieux vaut prendre la peste. Parce que ça ne dure pas, c'est 3 jours. Et puis c'est Dieu même qui envoie. Dieu là, quand tu demandes pardon, il peut avoir pitié. Effectivement, David dit, bon, moi j'ai choisi la peste pendant 3 jours. Premier jour, quand ils ont commencé, Dieu a envoyé un ange pour exterminer les gens. L'ange a levé la main. Premier jour, 70 000 hommes sont morts. Jusqu'au soir, 70 000 hommes. David dit, premier jour, 70 000. Il dit, Seigneur, mais moi-même, j'ai mes parents, j'ai mes enfants. Tu nous laisses. Et puis, c'est le peuple que tu es en train de tuer. En ce moment, l'ange a toujours la main levée parce que le lendemain, on ne sait pas combien il va tuer encore. David dit pardon. Donc, Dieu va dire à Gad, dit à David, comme il m'a demandé pardon, Dieu dit à l'ange qui était en train de tuer, arrête un peu. Et il dit à David, va sur un terrain et puis élève un autel. Et prends un bœuf pour faire le sacrifice. Et c'est ainsi que David va aller sur un terrain qui appartient à un Jébusite qu'on appelle Arabna. Et Arabna, quand il voit David venir, il dit, « Ah, Seigneur le roi, mais qu'est-ce qui fait qu'aujourd'hui tu viens jusqu'à moi? Tu veux quoi ?» Et David dit, « Je veux ton terrain, et puis je veux un bœuf. » Arabna dit, « Tu es mon seigneur, je ne peux pas te vendre quoi que ce soit. Voilà mon terrain, prends. Voilà le bœuf qui était en train de tirer la charrue. Prends aussi pour faire le sacrifice. » David dit, « Non, non, non, ce que j'ai fait là, c'est grave, moi-même. C'est moi-même qui dois payer tout ça. Je vais te payer le terrain pour faire, pour élever l'autel, et puis je vais faire le sacrifice sur cet autel. » Et c'est ainsi que David va élever l'autel. Et puis, il va prendre le bœuf et il va tuer. Quand le sang du bœuf coule sur l'autel, tous les fléaux que Dieu avait prescrits se sont arrêtés automatiquement. Donc, à partir de là, du sacrifice et de l'autel, tous les fléaux que Dieu avait prescrits à David se sont arrêtés. Alors aujourd'hui, la messe, ceci est un autel. Mais cette fois-ci, l'autel, c'est Jésus-Christ lui-même. Et sur l'autel, il y a quoi? On fait un sacrifice. Tous les jours, le prêtre, quand il célèbre une Eucharistie, c'est sur l'autel. Mais on dit Jésus-Christ est l'autel véritable. Vous voyez? Avant, on ne devait même pas toucher cet autel. Avant, dans l'Ancien Testament, si quelqu'un touche cet autel, on doit le tuer. Parce que l'autel est saint, c'est Dieu. Et maintenant, Jésus, depuis que les temps se sont accomplis, que Jésus est arrivé, il a dit à son Père, « Tu n'as pas voulu d'holocauste ni de sacrifice. C'est pourquoi je dis, je viens pour faire ta volonté. » Donc, à partir de la venue de Jésus, on n'a plus pris de mouton, de poulet, de bœuf, de cheval, d'homme pour faire des sacrifices. L'unique sacrifice, c'est ce que le Père fait ici, sur l'autel. Et donc, sur l'autel, il y a l'autel et le sacrifice que le Père fait, qui n'est pas maintenant du sang de mouton, de poulet et de cabri ou bien d'homme. C'est le sang du Fils de Dieu lui-même, le sang de Dieu. Alors, quand le prêtre célèbre l'Eucharistie, et si tu connais tous les fléaux qui devraient s'abattre sur toi, s'arrêtent automatiquement. C'est une des armes. Malheureusement, vous ne savez rien. Vous êtes assis, le prêtre va faire célébrer la messe, vous êtes là. Le Seigneur soit avec vous et avec votre esprit. Ceci est mon corps et mon sang, tu es là. Après, tu viens, tu manges et puis tu t'en vas. Comment comme ça, tu n'as pas parlé, tu n'as pas dit, toi, tu viens de Tiapoum. Mais pendant que le Père est en train de dire, ceci est mon corps. Qui a dit que ceci est mon corps? C'est qui? Donc c'est Jésus qui est là. Tu dis Jésus, moi je sais que toi tu peux être ici à Bassam, Sacré-Cœur. Mais en même temps, pendant qu'on est ici, tu peux être à Tiapoum. Va à Tiapoum. On m'a dit que tu es l'autel véritable. Va détruire tous les autels que mes ancêtres, que mes parents, que moi-même je n'ai pas connu, que toi tu connais. Va détruire tout cela aujourd'hui pour moi. Quand le Père va faire, écoutez bien les paroles. Quand il a fini de consacrer le vin, qui est devenu maintenant le sang de Jésus, il dit, ceci est le sang de la nouvelle. Si on dit nouvelle alliance, c'est qu'il y avait une ancienne alliance. Et l'ancienne alliance, qu'est-ce que vous, comment on fait l'alliance? On fait l'alliance toujours avec du sang. Et c'était avec quel sang que tes parents ont fait l'alliance? C'était quoi? Poulet, mouton, cabri, bœuf et parfois même homme. Mais le Père te dit, ceci est le sang de la nouvelle alliance. Or, tu fais alliance avec Dieu à travers le sang. Tu dis, Seigneur, avant je ne savais pas. Mais mes ancêtres, mes parents ont fait alliance avec les démons, avec Nyangon, avec Asung, avec Tano, avec Atikam, avec... Braquet. Vous tous, vous êtes là. Vous êtes sous domination de Braquet. Comment un enfant de Dieu peut être sous domination de Braquet? Et puis vous croyez à des choses comme ça, des fables. Comment le sang de mouton qu'on a pris pour mettre sur un lieu va faire que Braquet sera plus fort que celui qui a créé toutes choses? Donc, à partir de là, tu dis, moi, Seigneur, je sais que je fais alliance avec toi par ton sang. Que ce soit l'alliance avec Braquet, avec Tano, avec Asung, rends ça, topé, ça c'est Mossou, topé, tout ça, rends ça nul et non avenu. Mais c'est automatique, ça annule tout. Mais vous, pendant que le Père est en train de faire tout ça, toi tu es assis là. Peut-être même pendant qu'il est en train de faire, toi, hey, aujourd'hui même, qu'est-ce qu'on va manger à la maison? Ce matin même, en venant, hey, celle-là, elle m'a fâché. C'est ça maintenant, c'est ça qui t'intéresse. Seigneur, elle n'a qu'à savoir que ce qu'on a fait là, j'ai raison. Où est le problème que tu as demandé? Or, en disant que Jésus, quand la fille parlait là, c'est même ce qu'on a fait. On a annulé tout. Avant-hier, il y a un monsieur qui est venu me trouver. Sa mère, on dit sa mère, petit bouton. Sa mère est dans le coma. Elle m'a appelé. J'ai appelé un de mes amis prêtres. La femme était dans le coma, dans la clinique. On est allé dans la paroisse du prêtre. On a célébré l'Eucharistie. Pendant qu'on célébrait l'Eucharistie, on a dit, Seigneur, nous, on sait que tu es ici. Tu es en même temps à l'hôpital. Mais en temps, le docteur a dit aux enfants que ce n'est pas la peine. La vieille, là, je sais comment vous allez faire, mais là, c'est fini, ça. Nous, on a fait notre messe là-bas. On a parlé. Les enfants, comme c'était une messe à eux seuls, les enfants, la première fille est venue et dit, Seigneur, c'est vrai. Notre maman, il n'y a pas longtemps même, elle a payé bœuf, un mouton pour aller adorer. Mais moi, je suis sa première fille. Je te demande sincèrement pardon. Nous nous identifions à notre maman, nous tous. Et on te demande sincèrement pardon pour ce qu'on a fait. Mais regarde un peu. Fais en sorte que notre maman sache que ce qu'elle a adoré, n'était rien. On a fini. Et puis bon, en venant, on dit allons à la clinique. On arrive, tous les petits-enfants sont découragés parce qu'on dit, le médecin est venu, il a dit, ah, la vieille, là, cherchez, vous allez, où vous allez l'amener. Hein. On dit, ah, si le docteur lui-même dit, cherchez où on va amener. C'est où on va amener encore? C'est la mort qui reste. Bon. Et puis avec le père, on est passé là-bas, il a prié. La maman était dans le coma. Et puis on est rentré. Hier matin, c'est son fils qui m'a aidé. Il dit, papa, ça c'est le premier miracle. Maman est sortie du coma. Le médecin est venu, il dit, lui, il ne comprend pas. Que quand on a examiné, tous les manchins, comme on appelle, ouais, les constantes étaient à zéro. C'est-à-dire tout, immunité, tout, c'était à zéro. Donc, on attendait seulement de débrancher pour qu'elle meure. Là vient, quand elle s'est réveillée, elle dit, mais je suis où même? Mais qui m'a amené ici? Amenez-moi, Baka, je vais boire. Elle a bu. Tout à l'heure, en venant, il m'a appelé, il dit, ça m'a fait rire. Il dit, son petit frère qui est directeur des sociétés, il dit, lui, il n'a jamais vu prière. Mais de dire à mon petit, comme c'est lui qui prend mon sac, lui, il va venir remplacer mon petit là, pour prendre maintenant mon sac, pour aller en promenade. Mais qu'est-ce qu'on a fait? Eucharistie, c'est simple. Alors, avant, comment briser tous les liens de sorcellerie et d'idolâtrie? Parce que c'est de ça qu'on va parler aujourd'hui. Pour briser, c'est très simple. Il faut faire ce qu'on appelle d'abord une enquête dans ta famille. Il ne faut pas t'arrêter à ce que tu connais maintenant là. Il faut demander d'abord, il faut prier d'abord. Il faut bénir Dieu. Premièrement, bénir Dieu pour la famille dans laquelle tu es né. Ils sont malheureux, ils sont pauvres, mais Dieu savait et puis t'a emmené dans cette famille. Parce que la chose qui vous tue, vous maudissez toujours les familles. Ça, c'est quelle famille maudite et puis moi, je suis venu dedans. Famille pauvre, puis c'est là que je suis venu, comme si Dieu, il ne voit rien. Comme si Dieu, il n'est pas intelligent, et puis toi, tu es envoyé dans une famille. Il faut d'abord bénir Dieu pour la famille dans laquelle tu es. La famille paternelle et maternelle. Bénis Dieu pour tout ce qui vous est arrivé, de mal comme en bien. Bénis Dieu pour la situation dans laquelle vous êtes, parce que Dieu connaît ça. Et puis, quand vous aurez fini, ça veut dire qu'avant de bénir Dieu, vous avez mené une petite enquête pour savoir qui est votre famille, d'où vous venez, qu'est-ce que vous avez fait, comment ils ont adoré, qu'est-ce qu'ils ont adoré, est-ce qu'ils ont tué quelqu'un. Il y a des gens, ils ont tué quelqu'un, ils ont enterré. Avant, il y a une fille qui est venue me voir. Je n'étais pas là, j'ai envoyé mon petit aller le voir. Il lui demande, elle dit qu'elle a quoi même? Elle a mal au cœur. Bon, elle dit c'est le cœur. Mais quand on a commencé à lui demander, dans leur famille, ils sont d'une famille royale. Et tout le temps, chaque année, il y a une fille qu'on sacrifie. On la part et puis on la sacrifie. On l'enterre vivant. Mais elle, la dernière fille qu'ils ont tuée, et c'est la fille vierge. Or, il se trouve que la dernière fille, elle, comme elle savait, elle a tout fait pour être tombée enceinte. Les gens ont dit, tu es enceinte ou tu n'es pas enceinte, c'est ton tour. Et avant, ils l'ont enterrée. Avant de l'enterrer, avec son bébé. Sûrement, elle a maudit. Et aujourd'hui, son petit frère aussi est mort avec problème de cœur. Parce que quand on t'enterre là, tu es étouffé, tu ne peux pas respirer. Elle aussi, elle vit la même chose. Alors, vous pensez, si vous ne demandez pas pardon à Dieu pour des choses comme ça, ce n'est pas comme tu vas venir te confesser. Ça, c'est ce qu'on appelle la repentance. Parce que ce n'est pas un péché que tu as commis pour dire, Seigneur, mon Père, pardonne-moi parce que j'ai tué quelqu'un. Non, ce n'est pas toi. Mais il faut faire la repentance. Comme dans le livre de Daniel, Daniel chapitre 9, versets 4 à 19. Daniel dit, nous, nos parents, nos ancêtres, nos rois, nos ministres, nous avions péché, nous avons mal agi. Voilà pourquoi toutes les calamités sont tombées sur nous. Et moi, Daniel, qui suis vivant aujourd'hui, je viens au nom de tous ces ancêtres-là, au nom de tous mes parents, te demander sincèrement pardon. C'est ce qu'on appelle la repentance d'identification. C'est-à-dire, tu te mets à la place de ceux qui ont fait ces choses-là pour demander pardon à Dieu. Mais avant de demander pardon à Dieu, toi-même, tu as fait des péchés. Tu as changé au moins 5 garçons, 5 femmes. Pour demander sincèrement pardon. Tu as fait plein d'avortements. Pour demander pardon à Dieu. Ça, ce sont tes péchés. Ça, c'est ça que tu peux venir confesser au Père. Si tu n'as pas encore confessé. Mais dans la repentance, il faut faire la repentance personnelle. Et puis la repentance d'identification. En sachant tout ce qui a été fait dans ton village, dans ta famille, dans la grande famille, chez ton papa comme chez ta maman. Tu demandes pardon, tu assumes tout cela parce que tu fais partie de ces familles. Et puis quand tu as fini de faire la repentance, tu vas maintenant renoncer. Tu dis, Seigneur, moi, comment tu t'appelles? La jeune dame là, moi, Odrago Marie Odette, en ce jour, devant toute la cour céleste, je viens humblement à tes pieds pour renoncer à tous les actes posés par moi-même. Et tu peux les citer. Et aussi par ma famille paternelle et maternelle en leur nom et en mon nom. Et je prends la résolution à partir d'aujourd'hui de me consacrer entièrement à toi, Seigneur, et de ne plus jamais aller dans ces voies de ténèbres. Si c'est des choses que tu peux rendre, il faut rembourser. Par exemple, tu as volé. Il faut rembourser ce que tu as volé. C'est ça aussi la repentance. Il y a le renoncement. Et puis la restitution. Et puis après, quand tu as fini ça, vous, apparemment, vous trouvez que c'est simple. Mais c'est comme ça que Dieu, elle est dans la simplicité. Souvent, je vous vois à couper, à écraser, couper, faire comme ça. Vous coupez toujours, vous êtes là. J'ai écrasé, écrasé, tu as écrasé jusqu'à il est là. Il faut prendre conscience des choses très simples, mais vraiment réelles. Et puis, il y a un seul élément qui sauve le monde, c'est le sang de Jésus. Colossiens 2, 13. Il dit, autrefois vous étiez ténèbres, mais par sa mort, il a acquis pour vous la libération. Il a détruit par son sang toutes les dispositions qui vous étaient contraires. Tout ce qui n'allait pas, par son sang, il a détruit tout cela. Donc, c'est le sang de Jésus maintenant que tu vas réclamer sur toi-même, sur tes enfants, tes petits-enfants, sur ta famille, tes frères et sœurs, sur ta famille paternelle et maternelle, sur le lieu où les gens avaient fait les sacrifices, que toi, tu ne connais pas, mais que Dieu connaît. Tu invoques son sang seulement dans ces lieux-là. Le sang-là, ça va détruire tout ça. Si c'est dans l'eau, dans Guimbier, il y a des gens qui adorent Guimbier. Mais beau là, les Apolloniens. Comme ma femme est Apollonienne, non, je connais où passer tout ça. Je connais Boaké, tout ça. Quand elle était petite, on dit, Boaké, elle faisait l'école ici. On dit, elle a fait palabre avec sa camarade. Boaké a pris. Quel Boaké tu vas prendre? Donc, on dit, elle va mourir. C'est comme ça que les choses deviennent. Donc, invoque le sang là où Boaké même est quitté. Et puis, dans pardon là, tu vas demander pardon pour le premier sorcier, l'homme qui a été sorcier, le premier dans ta famille, que toi tu ne connais pas. L'homme ou la femme qui a été la première sorcière de ta famille, tu demandes sincèrement pardon pour elle. Tu invoques le sang de Jésus sur cette personne, si tu connais son nom. Et tu invoques le sang aussi dans ton village paternel et maternel pour annuler. Mais il y a une chose très importante, les archives. Les archives, c'est des documents anciens dans lesquels on a consigné tout ce qui concerne votre famille. Que le diable a ça comme un droit légal. C'est ça, quand il a ça, tu fais quelque chose, tu dis, hey, ce que tu fais là, c'est rien. Toi-même, il y a ton nom ici. Donc, tu invoques le sang de Jésus dans les archives de ta famille pour annuler et purifier toute chose. Tout ce qui va contre votre évolution, contre votre réussite, contre votre bonheur. Tu invoques aussi le sang de Jésus et tu demandes au sang de Jésus d'aller dans le fond des eaux pour arracher toutes les richesses, tous vos biens qui ont été confisqués par l'ennemi. Et après ça, il faut faire des réconciliations. Si tu ne te réconcilies pas, Dieu ne te pardonne pas. Vous voyez, un jour, j'ai été invité par un ami prêtre parce qu'une famille avait son premier fils qui a fait des études au Canada. Il a fini tous ses diplômes. Et avant de venir, on leur a annoncé que leur fils a eu un cancer du cerveau. Ce n'est pas la mort, ça. Ton seul enfant, tu as dépensé des millions sur lui. Et maintenant, il a fini, il a eu le diplôme. On lui a donné son diplôme. Et c'est là qu'on t'apprend que, ah, on dit les malades, on va examiner, on dit c'est cancer du cerveau. La famille est complètement altérée. Et on dit, pour soigner l'enfant, il faut 18 millions. Si c'est toi, si c'est moi, l'enfant là, il va mourir. Où on va trouver 18 millions? Nous, là, quand on n'a rien, maintenant, on se met à genoux. Mais eux, ils avaient un peu. Ils ont trouvé les 18 millions. Et avant de partir, il dit, ah, venez prier pour nous. Et puis, on est allé. Puis, le prêtre a célébré une eucharistie. Mais comme c'est un vieux couple, ils sont plus vieux que moi. On n'a pas pris le temps d'écouter. C'est pourquoi avant de faire délivrance, il faut écouter les gens bien. Il y a des petites choses même cachées. Et on n'a pas demandé, mais le prêtre a fait la messe jusqu'à au moment où on dit, le prêtre dit, donnez-vous la paix du Christ. C'est là que le père va dire, ah, bon, si monsieur, papa, maman, s'il y a quelque chose entre vous, ça ne va pas, bon, on va vous donner 2 minutes. Allez là et puis arrangez-vous. Et puis on va continuer. 2 minutes, hein. 2 minutes là. Le père a dormi. Moi-même, j'ai dormi. Au cours de la messe, hein, 2 minutes pour faire petite réconciliation, c'est devenu sommeil. 2 heures du temps. Ils sont restés là-bas jusqu'à... Nous aussi, on a dormi bien. Jusqu'à ils reviennent. Et ils nous réveillent. On dit, ah, il dit, oui, c'est bon. On dit, qu'est-ce qu'il y a? Il dit, oui, vraiment. Ça fait 12 ans, ma femme et moi, on ne dort plus sur le même lit. Aïe, mais pourquoi? Il dit non, c'est lui-même qui va parler. Il dit oui, c'est que quand j'ai commencé à faire ma plantation, oh, ce sont des hauts cadres. Hein. La femme est professeure d'université, le monsieur est un haut cadre, grand patron, je ne dis pas son nom, parce que beaucoup d'hommes le connaissent. Alors, la femme, elle a tué. Le monsieur, il a une d'Abangourou. Non, il passe là toujours pour aller faire chant au village, Ebéa. Or, quand il allait, il a trouvé femme au village. Il a pris. Apollo dit que ce qui est bon là, c'est ça, on ne te dit pas. Mais si c'est mauvais là, oh, c'est publié comme coton. Un jour, quelqu'un appelé du village, la femme, il dit, tu as bigan, non? Il faut rester là-bas, tu vas voir. Ton mari ici, il est bien avec femme. Bon, chacun sa voiture. Toi, tu es parti. Un soir, madame prend voiture. Allez, elle se rend dans son village, dans le village de son mari. Madame n'est jamais venue là-bas. Oh, elle va là-bas, mais avant de venir, elle va me dire. Et puis, c'est samedi, elle va. Mais un jour ordinaire, et ils sont dans la maison, monsieur et madame, ils sont en train de manger. La femme a pas ici, monsieur est dans le pyjama. Tu ne peux pas dire que quelqu'un est venu me rendre visite. Madame est rentrée, quoi. On dit oui, entrez. Voilà madame. Ah, mais tu es venu faire quoi? Il dit, je suis venu te voir. Où est ce qui est compliqué là? Bon, on les a attrapés. Là, le prêtre est parti voir Monseigneur. C'était Monseigneur Bruno Kwame à Bangourou. Pour demander pardon à la femme, tout le monde, la femme dit j'ai laissé. Mais lui là, dire que je vais partager le lit. On dit bon, si tu veux, c'est le lit, on va changer le matelas, on va changer le lit du village. Mais Abigail, il t'a pas trahi. Elle dit tout ça, c'est la même chose. Donc depuis 12 ans, les deux n'ont plus jamais partagé le lit. Donc voilà leur problème. Donc quand ils sont venus, j'ai dit est-ce que vous avez compris? Le Seigneur dit. Si vous venez à mon hôtel et que vous avez quelque chose contre quelqu'un, déposez là votre offrande et allez vous réconcilier. Vous venez, vous voulez envoyer l'argent pour soigner votre enfant, mais Vous êtes à l'autel de Dieu. Et sans réconciliation, donc pardonnez. Et on dit à cause de notre enfant. La femme dit à cause de mon enfant, aujourd'hui je pardonne tout. Les deux se sont donnés à coulade. Et puis bon, la messe, on a fini. Et puis bon, nous on est partis. Bon, on ne savait plus ce qui se passe. 3 jours après, l'enfant va maintenant pour faire la dernière analyse, les derniers clichés, hein, radio, tout ça, pour que le lendemain, on l'opère. Et elle va, là-bas, quand on doit faire analyse, il y a la photo de l'homme sur le cliché, et puis son nom. Donc, on sort le cliché, et puis c'est un professeur qui... Le professeur regarde et puis commence à insulter. Il dit, mais tu ne rends pas service à ton ami. Tu n'es pas malade et toi tu prends sa place pour venir faire un examen. Hein, pour dire quoi? Il dit, il lui-même ne comprend pas. Il dit, oui, professeur, qu'est-ce qu'il y a? Il dit, mais qu'est-ce qu'il y a? Pourquoi tu viens, tu te substitues à celui qui est malade pour faire un examen? Tu n'as rien. Tu veux qu'on trouve quoi? Lui-même ne comprend pas. Il dit, professeur, mais c'est moi. Il dit, c'est toi comment? Il dit, mais professeur, regardez la photo qui est sur le cliché, c'est moi, et puis c'est pas mon nom ça. Il dit, oui, oui, oui. Il dit, mais quel est le professeur qui te suit? Il dit le nom du professeur. Lui-même, professeur, c'est son professeur. Donc tu ne peux pas dire que c'est un petit. Il dit, c'est lui-là. Il dit, oui, il dit, ah, mais je ne comprends pas. Bon, va refaire l'examen encore. Lui-même, il a accompagné le petit. Ils ont refait l'examen. Il n'y a rien, il n'y a pas cancer. Il dit, petit, je ne sais pas comment tu as fait, mais tu n'as pas de cancer. Qu'est-ce qui faisait qu'il y avait cancer? Manque de pardon. Si, ben, si c'est nous, ici déjà en Afrique, les Apolloniens, Agni, nous on connaît pourquoi la paix comme ça, c'est si, ben. Mais blanc, il ne connaît pas si, ben. Et automatiquement, cancer est quitté. On ne voit pas cancer. Donc les parents n'ont plus envoyé. Il a appelé pour dire, papa, on a fait tous les examens, 2 fois, et je n'ai pas de cancer. Ah, les parents ont commencé à sauter, danser. Réconciliation. Si vous ne vous réconciliez pas avec les gens, vous ne pouvez pas avoir de délivrance. La seule chose qu'ils n'ont pas fait, quand ils ont eu les 18 millions, quand même, ils auraient pu dire, ah, l'abbé, toi avec le frère Asselou, comme l'argent n'est pas parti, tenez au moins 2 000. Mais ça, ils n'ont plus parlé de ça. Bon, comme ce n'est pas pour ça qu'on prie, ça ne nous a rien dit. Au contraire, ça nous a montré que le Seigneur est dans toutes les petites choses. Donc, pour que vous puissiez être délivrés, il faut aussi la réconciliation. Et quand vous avez fini, vous faites une prière solennelle. Alors, nous allons faire cette prière solennelle. Vous allez me résumer comment on fait pour briser les enfants. Et puis, vous demandez une messe. Vous demandez une messe à laquelle vous assistez. Quand vous assistez à la messe, le prêtre peut ne pas savoir. Ça n'a rien à voir. Mais vous allez demander votre messe. Et à votre place, avant de venir à la messe, il faut demander sincèrement pardon. Il faut faire la repentance pour vous-même, pour vos parents, paternels et maternels, pour votre village, pour vos familles. Les 2 villages, paternel et maternel, et vous venez à la messe. Quand le prêtre va commencer la consécration du corps, du pain et du vin, vous êtes attentif. Ce jour-là, vous allez offrir, pendant qu'on fait la quête, vous allez de votre place, et je n'ai pas dit de vous lever dans l'église. Et puis vous allez dire, parce que vous êtes tellement chose. Francis Lou a dit que, on n'a qu'à dire, je n'ai pas dit ça dès. Et vous là, je vous connais. À ta place, tu sais que tu as demandé messe. Seigneur, je suis venu à cette messe. Je viens t'offrir toute ma vie. Tous mes frères et sœurs. Je viens t'offrir mes parents. Même s'ils sont morts ou bien s'ils sont vivants. Mais je t'offre aussi mes ancêtres, mes grands-parents que toi tu connais, que moi je ne connais pas. Et je viens t'offrir en cette Eucharistie. Ça, c'est au moment de l'offertoire, hein. Je viens t'offrir toutes nos difficultés, les maladies des enfants, notre pauvreté, notre misère, nous venons t'offrir. Et ce jour-là, il faut faire quête. Il faut faire toujours quête. Mais ce jour-là même encore, il faut préparer ton offrande pour donner. Et quand tu as fini, maintenant le Père va passer à la consécration. C'est là, vous savez, quand au village là, le diable, il singe toujours Dieu. Au village, quand on est en train de couper le cou du poulet ou bien du mouton, c'est ça le sacrificateur, qui est un prêtre diabolique. Lui, il dit, l'enfant qui a besoin n'a qu'à avoir travail. Donc au moment où le prêtre est en train de... C'est là, toi aussi, tu vas énumérer ce que tu veux. Mon mariage, mon travail, tout ça, tu offres au Seigneur. Et quand il lève l'hostie consacrée, qui est Jésus-Christ, qui est l'autel vivant, à ta place, en silence, j'insiste, hein, parce que faut pas te lever dans l'église, tu vas commencer à crier. Après, quand on va te demander, tu dis non. Francis est venu pour faire enseignement, il dit, quand on arrive là, on se lève et puis je dis, je n'ai pas dit ça dès, c'est dans, parce qu'habituellement, quand le prêtre est en train de faire ça, toi, tu joues ailleurs. Mais ce jour-là, tu es concentré. Quand le Père lève, il dit, ceci est mon corps, c'est Jésus-Christ. Tu dis, Jésus, je sais que tu es vivant. Tu es vivant ici, tu es vivant partout. Tu es le même hier, aujourd'hui, éternellement. Comme tu es l'autel, va dans mon village, là où avant mes ancêtres ont élevé des autels. Va dans notre maison où il y a loge, hôtel de Rose-Croix, de franc-maçonnerie, et détruis tout cela en ce jour. Maintenant, quand il va lever le Saint-Calice, il dit, ceci est le sang de la Nouvelle Alliance. Tu dis, Seigneur, ceci est le sang de la Nouvelle Alliance. Avant, mes ancêtres ont fait des alliances avec du sang du poulet, de mouton, de cabri, même du sang humain. Mais en ce jour, à travers ton sang, je te prie de rendre caduque, d'annuler toutes les alliances qui ont été tissées de génération en génération sur moi et dans ma famille. Terminé. C'est comme ça, simple. Et puis après ça, évidemment, quand on va pour faire sacrifice, avant quand on allait pour faire adoration topée ou bien tanon, si tu es parti, tu manges. Dommage, d'autres ne mangent pas. Et ce jour-là, bon, si tu ne communies pas habituellement, il faut faire communion de désir. Il faut rester dans ta place là-bas, désirer. Mais si tu communies, tu viens pour communier, hein, pour participer, pour être vraiment en communion avec tout le monde. Tu viens communier. OK? Et ce jour-là, quand après le Seigneur, le Père va dire avant, il va lui dire, donnez-vous la paix, tu réfléchis à tous ceux qui t'ont fait du tort. Peut-être dans ta famille, ils ne sont pas là. Mais s'il y a quelqu'un qui est dans la salle, dans l'église, qui t'a offensé, c'est ce jour-là que tu dois aller vers elle réellement pour lui dire, Seigneur, hey, mon frère, je te pardonne. Ou bien, pardonne-moi. Apparemment, vous voyez que c'est simple. Mais c'est le plus grand remède qui détruit toutes les choses. OK? Et puis, après, vous allez faire cette prière que nous allons faire maintenant. Vous allez faire cette prière de renoncement à toutes ces choses. Seigneur Dieu grand et redoutable.
1: Seigneur Dieu grand et redoutable.
0: Toi qui gardes ton alliance.
1: Toi qui gardes ton alliance.
0: Et qui fais miséricorde.
1: Et qui fais miséricorde.
0: À ceux qui t'aiment et observent tes commandements.
1: À ceux qui t'aiment et observent tes commandements.
0: Nous avons péché.
1: Nous avons péché.
0: Mes parents paternels.
1: Mes parents paternels.
0: Et maternels et moi.
1: Et maternels et moi.
0: Nous avons commis l'iniquité.
1: Nous avons commis l'iniquité.
0: Nous avons été méchants et rebelles.
1: Nous avons été méchants et rebelles.
0: Nous sommes détournés de tes commandements.
1: Nous sommes détournés de tes commandements.
0: Et de tes ordonnances.
1: Et de tes ordonnances.
0: En pratiquant l'idolâtrie.
1: En pratiquant l'idolâtrie.
0: La sorcellerie.
1: La sorcellerie.
0: Le fétichisme.
1: Le fétichisme.
0: Le maraboutage.
1: Le maraboutage.
0: Les sacrifices.
1: Les sacrifices.
0: L'adoration des autels sataniques.
1: L'adoration des autels sataniques.
0: Les libations.
1: Les libations.
0: Les consécrations aux esprits des eaux.
1: Les consécrations aux esprits des eaux.
0: Aux esprits des ancêtres.
1: Aux esprits des ancêtres.
0: À l'esclavagisme.
1: À l'esclavagisme.
0: À toi, Seigneur.
1: À toi, Seigneur.
0: Et la justice.
1: Et la justice.
0: Et à moi.
1: Et à moi.
0: Et à toute ma famille.
1: Et
0: la honte en ce jour.
1: La honte en ce jour.
0: Auprès du Seigneur.
1: Auprès du Seigneur.
0: Notre Dieu.
1: Notre Dieu.
0: Je réclame la miséricorde et le pardon.
1: Je réclame la miséricorde et le pardon.
0: Pour nos pratiques de sorcellerie.
1: Pour nos pratiques de sorcellerie.
0: Du mysticisme.
1: Du mysticisme.
0: De magie.
1: De magie.
0: D'occultisme.
1: D'occultisme.
0: D'adoration des morts.
1: D'adoration des morts.
0: Alors, se sont répandus sur nous.
1: Se sont répandus sur nous.
0: Les malédictions et les imprécations.
1: Les malédictions et les imprécations.
0: Qui sont écrites dans la parole de Dieu.
1: Qui sont écrites dans la parole de Dieu.
0: Seigneur.
1: Seigneur.
0: Aie pitié de nous.
1: Aie pitié de nous.
0: Et pardonne-nous.
1: Et pardonne-nous.
0: Au nom de Jésus-Christ.
1: Au nom de Jésus-Christ.
0: Amen.
1: Amen.
0: La dernière prière. En ce jour solennel.
1: En ce jour solennel.
0: Esprit de prison.
1: Esprit de prison.
0: De la servitude.
1: De la servitude.
0: De l'échec.
1: De l'échec.
0: De l'insuccès.
1: De l'insuccès.
0: Du non-accomplissement.
1: Du non-accomplissement.
0: De la pauvreté.
1: De la pauvreté.
0: Des dettes.
1: Des dettes.
0: Du chômage.
1: Du chômage.
0: Des limitations.
1: Des limitations.
0: De l'esprit des morts.
1: De l'esprit des morts.
0: Je vous menace.
1: Je vous menace.
0: Et je vous ordonne.
1: Et je vous ordonne.
0: De sortir de mon corps.
1: De sortir de mon corps.
0: De mon âme.
1: De mon âme.
0: Et de mon esprit.
1: Et de mon esprit.
0: Au nom puissant de Jésus-Christ.
1: Au nom puissant de Jésus-Christ.
0: Le Seigneur m'a donné pouvoir.
1: Le Seigneur m'a donné pouvoir.
0: En son nom.
1: En son nom.
0: De vous chasser.
1: De vous chasser.
0: Parce que je crois en lui.
1: Parce que je crois en lui.
0: Je peux chasser les démons.
1: Je peux chasser les démons.
0: C'est pourquoi.
1: C'est pourquoi.
0: En ce jour.
1: En ce jour.
0: Je vous chasse de ma vie.
1: Je vous chasse de ma vie.
0: Pour toujours.
1: Pour toujours.
0: De la vie de mes ascendants.
1: De la vie de mes ascendants.
0: Et de mes descendants.
1: Et de mes descendants.
0: Tous les jours.
1: Tous les jours.
0: Et alliances.
1: Et alliances.
0: Qui me reliaient à vous.
1: Qui me reliaient à vous.
0: Sont brisées.
1: Sont brisées.
0: En ce jour.
1: En ce jour.
0: Au nom de Jésus de Nazareth.
1: Au nom de Jésus de
0: Nazareth. Amen.
1: Amen.
0: Seigneur, regarde ton peuple assemblé. C'est pour toi et c'est en ton nom que tout ce peuple est venu. Tu connais chacun d'eux particulièrement. Tu connais chacun d'eux personnellement. Tu connais de quelle famille ils viennent. En ce jour, en ton nom, ils prennent avec moi autorité sur tout esprit de mort, sur tout esprit de sorcellerie, d'idolâtrie, tout esprit oppresseur et obsesseur. Et au nom de Jésus de Nazareth, je lis tous ces esprits et par le précieux sang de notre Seigneur Jésus-Christ, je brise, je coupe. Je détruis tout lien avec chacun de mes frères et de mes sœurs ici présents. Même ceux appartenant à ces familles qui n'ont pu être ici et pour qui nous prions. Et je commande à tous ces esprits de les quitter maintenant et d'aller tout droit au pied de ta croix glorieuse pour que toi, Christ, tu disposes d'eux comme il se doit. Et au nom de Jésus de Nazareth, nous vous interdisons de revenir oppressés, obsédés, nuire, détruire, tuer, bloquer, qui que ce soit dans cette assemblée, au nom puissant de Jésus de Nazareth.
1: Amen.
0: Maintenant, par ton précieux sang, je tire une ligne de ton sang tout autour d'eux, tout autour de leurs différentes maisons. Je tire ton précieux sang tout autour de leur lieu de travail, sur leur voiture, sur tout moyen qui les a conduits en ce lieu. Nous tirons une ligne de ton sang tout autour de ces voitures et de ces engins. Et maintenant, nous imbibons tous ces frères et sœurs, leurs biens intérieurs et extérieurs, dans ton précieux sang. Et nous les élevons sur la montagne haute, la montagne de Sion, là où aucun sorcier, aucun féticheur, aucun marabout, aucun esprit, aucun démon ne peut les atteindre. Seigneur, tu as dit que tu te lèves et tes ennemis se dispersent. Lève-toi dans la vie de tes enfants que voici. Pour que leurs ennemis physiques et spirituels se dispersent pour la gloire du nom de Jésus.
1: Amen.
0: Et maintenant, après que ces démons soient partis, je t'en supplie, étends ta main puissante et envoie ton esprit pour renouveler leur intelligence, leur mémoire, pour renouveler leur pensée, leur ardeur, leur zèle à te servir. Et passe, ô notre Dieu, que tous ses enfants, tous ses frères se reconnaissent en toi et que désormais ils soient attachés à toi. J'invoque ton sang dans les archives de leurs différentes familles pour annuler et effacer tout ce qui a été fait, même à leur insu. Que tous ces archives soient maintenant mises à jour, à plat, par le précieux sang de l'agneau, et que chacun se reconnaisse en toi, et que tu sois pour eux leur Seigneur et leur Sauveur, au nom puissant de Jésus de Nazareth. Amen.
1: Amen. Amen.
0: Que Dieu vous bénisse.
2: Michel Assielou vient de nous proposer un enseignement sur le thème « Comment briser les liens d'idolâtrie et de sorcellerie ». Merci de nous avoir suivis. Que le Seigneur nous bénisse.

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3: Pour votre salut, il est 2h.
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0: Pour votre salut, il est 3 heures.
2: La parole est une lampe à mes pieds et une lumière sur mon sentier. Psaume 119, verset 105.
3: Le révérend père Claude Pascal Degry nous propose un enseignement sur le thème « À mon nom, ils chasseront les démons ». Marc chapitre 16, verset 17.

Amis et auditeurs, nous voulons que vous vous joigniez à nous pour bénir le nom du Seigneur qui fait des merveilles, qui fait tant de merveilles dans nos vies. Et l'un des exemples de cette merveille qu'il accomplit, c'est celui de l'apôtre Paul. Paul, persécuteur de l'Évangile, persécuteur de l'Église, persécuteur des chrétiens, Paul de Tarse. Voici qu'aujourd'hui, l'Église met en lumière le phénomène qui a conduit ce soldat qui était farouchement dressé contre l'Église, le phénomène qui l'a conduit à Jésus-Christ. De cette aventure, il faut reconnaître et retenir que c'est un appel qui vient de Jésus-Christ. Jésus-Christ appelle qui il veut, quand il veut, où il veut. Paul était en route pour Damas pour persécuter les chrétiens comme il en avait l'habitude. Et voilà que le Seigneur se manifeste à lui. Le Seigneur se manifeste à lui dans un éclair qui l'éblouit, dans un éclair qui le rend aveugle. Et c'est dans cet aveuglement qu'il va rencontrer, communiquer avec Jésus-Christ, son maître, son salut. Paul donc est converti par Jésus-Christ sur le chemin où il allait pour faire du mal à Jésus-Christ. Quel mystère, quel prodige de la part de notre Seigneur qui ne veut laisser aucun de ses serviteurs aller à sa perdition. Voilà que, malgré l'état de persécuteur, la profession de soldat dressée contre l'évangile de Paul, Jésus-Christ veut faire de lui son ministre. Jésus veut faire de lui un vaillant et un vigoureux bâtisseur de chrétienté. Sur la foi de Paul, Jésus-Christ a construit et bâti beaucoup de communautés. Oui, frères et sœurs, Jésus-Christ, il est troublant souvent dans ses manières d'agir. Il est troublant dans ses manières de se manifester. Parce qu'on pourrait dire à voir Saint Paul, pourquoi c'est un tel personnage que Jésus-Christ choisit? Pourquoi c'est celui-là que Jésus-Christ a choisi? Oui, Jésus-Christ l'a choisi parce qu'il veut faire de lui aussi, de ce Paul aussi, de ce persécuteur aussi, son ministre, son apôtre, son évangélisateur, celui qui va propager l'évangile jusqu'aux confins de la terre. Oui, frères et sœurs, l'une des dernières recommandations de Jésus-Christ à ses apôtres, c'était d'annoncer l'évangile jusqu'aux confins de la terre. Quand Jésus-Christ donnait cette recommandation, Paul n'était pas là. Il n'était même pas encore converti. Mais Paul est l'un de ces vigoureux évangélisateurs qui a porté l'évangile hors des murs de Jérusalem, hors des murs d'Israël. Oui, frères et sœurs, Paul est appelé l'apôtre des nations païennes. C'est Paul qui, pour la première fois, a porté Jésus-Christ aux païens. Et c'est lui qui a converti le plus grand nombre de nations païennes à son époque. On peut dire que si nous qui sommes ici assis aujourd'hui, nous avons reçu l'évangile, c'est aussi grâce à Paul. Sinon l'évangile aurait été confiné et serait resté à Jérusalem, serait resté en Israël pour les juifs, pour les fils d'Israël. Grâce à Paul aujourd'hui, nous aussi, nous avons l'évangile. L'évangile qui est Jésus-Christ. Jésus-Christ venu pour toute l'humanité, pour sauver toute l'humanité sans exception. Jésus-Christ venu pour faire de nous, nous, tous les hommes, toute l'humanité, les fils d'adoption du Dieu notre Père que nous avons en commun. Alors Jésus-Christ, pour que nous ayons part à ce salut qu'il nous apporte, donne des dernières recommandations. Après sa résurrection, il apparaît aux apôtres et leur dit: allez par le monde entier annoncer la bonne nouvelle à toute la création. Voilà, quelle est cette bonne nouvelle?
La bonne nouvelle de la résurrection de ce Jésus-Christ-là qui avait été tué, qui avait été crucifié, qui avait été pendu au bois de la croix à cause de ce qu'il faisait, pour ce qu'il était venu apporter le salut. À cause de la contradiction qu'il apportait à ce monde de péché. Voilà. La nouvelle, c'est que ce Jésus-Christ-là, il est ressuscité. Alléluia. Jésus-Christ est ressuscité et il envoie ses apôtres, il envoie ses disciples annoncer cette nouvelle au monde entier. Non pas seulement à leur entourage, mais au monde entier. La bonne nouvelle de la résurrection. L'évangile de Jésus-Christ. La bonne nouvelle de sa personne. La bonne nouvelle de son nom qui signifie Dieu sauve. La bonne nouvelle donc du salut accordé par Dieu, réalisé en Jésus-Christ. Oui, frères et sœurs, l'immense salut que Jésus-Christ est venu apporter, est venu donner et accorder à l'humanité, s'est accompli lorsqu'il a été ressuscité par son Père, par Dieu notre Père. Et ce salut-là s'accomplira de manière pleine et totale quand tous les hommes, nous aurons été sauvés en étant récapitulé par ce Jésus-Christ-là qui fait notre dénominateur commun, qui fait notre salut. Voilà pourquoi il ne s'arrête pas là. Il est ressuscité, c'est bien. Mais du haut de sa résurrection, de là où il est ressuscité, il veut continuer de travailler, il veut continuer d'anéantir le règne du mal, le règne du diable. Voilà pourquoi il envoie ses apôtres aller annoncer encore cette nouvelle, annoncer cette bonne nouvelle à ceux qui ne l'ont pas encore apprise, à ceux qui n'ont pas encore entendu son nom. Il envoie ses apôtres porter le message du salut qu'il est venu apporter à l'humanité. Ayant entendu, un choix doit s'opérer. Un choix déterminant pour toute la vie doit se faire. Ayant entendu la parole de Dieu, ceux qui l'entendront devront croire. Ayant cru, ils devront se faire baptiser. Voilà, le baptême. Plongeons dans l'eau pour ressortir renouvelé avec Jésus-Christ. Plongeons dans l'eau pour mourir à notre vieil homme, pour ressortir purifié par ce Jésus-Christ-là. Oui, le baptême, frères et sœurs, ne peut rester sans effet. Le baptême ne peut laisser notre vie sans effet. Voilà pourquoi il y a cette expression théologique qui parle de la vie baptismale que nous devons avoir lorsque nous recevons le baptême. La vie baptismale, c'est le témoignage de cette grâce que nous avons reçue lorsque nous avons été plongés, baptisés. Baptizo, verbe grec, signifie plonger, immerger dans l'eau pour ressortir avec la grâce. Ressortir avec la grâce dont nous devons témoigner auprès de ceux avec qui nous vivons. Devant les autres, nous devons témoigner de cela, que nous sommes baptisés. Que nous sommes baptisés en Jésus-Christ. Que nous sommes baptisés, plongés dans l'eau par Jésus-Christ. Oui, frères et sœurs, c'est un immense mystère qui s'accomplit dans ce sacrement, qui fait de nous réellement et véritablement des enfants de Dieu, baptisés en Jésus-Christ, sauvés par Jésus-Christ. Celui qui croira et recevra le baptême sera sauvé. Celui qui sera plongé dans l'eau, celui qui sortira converti de cette eau sera sauvé. Voici ce que Jésus-Christ voulait nous dire en demandant aux apôtres d'aller proclamer la bonne nouvelle, en demandant aux apôtres d'aller prêcher son nom, d'aller annoncer son salut à toute l'humanité, à toute la création. Par contre, celui qui refusera sera condamné. Il se condamnera par sa propre condamnation. Il se condamnera par sa propre faute. Il se condamnera par ses propres actes, par son refus de Jésus-Christ, par son refus du salut. Le salut, c'est ce qui nous permet de nous présenter devant Dieu comme des êtres sauvés. Mais celui qui n'adhère pas à ce salut-là, eh bien, il ne peut se présenter devant le Seigneur Dieu. Donc, il est loin de Dieu, hors de Dieu. De lui-même, il se condamne.
Ce n'est pas une punition, c'est le choix qu'il a fait. Il a choisi de se condamner. Il a choisi d'aller contre Dieu. Il a choisi de se retourner et de se détourner de Dieu son Créateur. Celui qui ne veut pas croire sera condamné. En même temps, celui qui acceptera de ne pas croire se mettra dans le règne de celui qui est damné et condamné pour l'éternité, qu'on appelle le Satan, qu'on appelle le démon. Oui, Jésus qui donne des signes en même temps qui accompagnent ceux qui croiront. Ceux qui croiront et recevront le baptême accompliront des signes. Voici les signes qui accompagneront ceux qui croiront en mon nom. Voici les signes qui accompagneront ceux qui deviendront croyants. Frères et sœurs, être croyant et puis ne pas être croyant, c'est pas la même chose. On ne peut pas être ensemble et dire que je suis croyant et non croyant. On ne peut pas être ensemble et dire que je marche avec quelqu'un qui est non croyant. Non, frères et sœurs. La croyance est un choix capital et déterminé de notre vie. Un choix qui nous assure de pouvoir avoir part à l'héritage qui nous a été promis par Dieu notre Père. Du coup, celui qui ne croit pas et qui s'est condamné se dresse dans le règne de Satan contre nous qui sommes dans le règne de notre Seigneur Jésus-Christ. Quelqu'un qui est sous le pouvoir, sous le règne de Satan, ne peut pas marcher avec nous qui sommes sous le règne, sous le pouvoir de Jésus-Christ. Ça ne va pas ensemble. On marche ensemble pour aller où? On va vers qui? Non. Nous sommes là, nous sommes chrétiens et nous allons vers Jésus-Christ. Pourtant, celui qui refuse Jésus-Christ ne va pas vers son salut, ne va pas à Jésus-Christ. Vers qui va-t-il? Une route qui est différente et voire même opposée à la nôtre, nous qui nous disons chrétiens. On ne peut pas marcher ensemble. On ne peut pas marcher ensemble. On ne peut pas faire chemin de foi ensemble. On ne peut pas faire chemin de vie ensemble. Notre seul contact doit être un contact comme celui que Jésus-Christ a eu avec Saint Paul. Un contact qui crée, qui opère la conversion. Celui qui n'a pas reçu Jésus-Christ, quand nous le contactons, quand nous entrons en contact et en communication avec lui, il doit tout de suite être converti. Et cela par le témoignage de notre vie, par le témoignage de notre foi. On ne peut dire qu'on rencontre quelqu'un qui n'a pas entendu l'évangile, qui n'est pas soumis au pouvoir de Jésus-Christ et passer inaperçu dans sa vie quand nous-mêmes nous disons avoir reçu Jésus-Christ. Voilà pourquoi Jésus-Christ dit, voici les signes qui accompagneront ceux qui auront cru en mon nom. Voici les signes qui accompagneront ceux qui deviendront croyants. Ce n'est pas cadeau quand on devient croyant. Quand on devient croyant, eh bien, il y a des effets. Quand on devient croyant, il y a un témoignage. Et Jésus qui donne les premiers témoignages. Il n'a pas donné un seul témoignage. Il donne beaucoup de témoignages qui attesteront que nous sommes devenus croyants, que nous sommes devenus chrétiens. Le premier témoignage, c'est que nous devons arracher au pouvoir du démon. Oui, en mon nom, ils chasseront les esprits mauvais, frères et sœurs. Au nom de Jésus, nous devons chasser les esprits mauvais. Et cela, c'est Jésus-Christ qui nous donne ce pouvoir. C'est Jésus-Christ qui nous donne la puissance de l'accomplir. Jésus-Christ n'a pas dit les prêtres. Jésus-Christ n'a pas dit les consacrés. Jésus-Christ dit, ceux qui deviendront croyants, en mon nom, ils chasseront les esprits mauvais. Est-ce que nous qui sommes ici, nous sommes devenus croyants? Est-ce que nous qui sommes ici dans notre vie, quand nous nous regardons, nous pensons que nous sommes croyants, frères et sœurs? Si nous sommes croyants, nous pouvons chasser les esprits mauvais. Si nous sommes croyants, nous pouvons brouter loin de nous, hors de nos vies, le démon, le Satan et tous ses suppôts. Ce n'est pas difficile, frères et sœurs. Jésus-Christ l'a dit. Il suffit de devenir croyant. Mais, frères et sœurs, pour devenir croyant, il ne suffit pas de le dire dans la bouche. Il ne suffit pas de se lever pour dire « Moi, je suis croyant ». Il ne suffit pas de se gargariser pour dire que « Je suis chrétien ». Non, frères et sœurs. Être chrétien, être croyant,
eh bien, ça se prépare, ça se témoigne dans une vie, ça se témoigne dans un comportement, frères et sœurs. Voilà pourquoi, avant d'arriver à ce que Jésus-Christ a dit, il faut être préparé. On ne se lève pas comme ça pour chasser des démons. On ne se lève pas pour chasser des démons, premièrement parce que démon, ce n'est pas notre ami. Lui, il n'est pas là pour s'amuser. Avec démon, ce n'est pas un jeu d'enfant. Lui, il est là pour travailler contre le règne de Dieu. Ce n'est pas à cause de nous. C'est contre le règne de Dieu que lui veut travailler. Alors, il se prépare en conséquence et il veut agir par nous pour travailler contre le règne de Dieu. Démon et puis nous, il n'y a pas match. Parce que lui, il est un ange au-dessus des hommes qui a été déchu. Donc spirituellement, il est plus élevé que nous. Il maîtrise plus les lois de la nature que nous. Donc démon et nous, il n'y a pas de puissance, il n'y a pas de pouvoir de lutte. Mais Jésus-Christ dit en mon nom, il dit en son nom, nous pourrons chasser les esprits mauvais. Pour arriver à chasser ces esprits mauvais, donc, il faut être en communion avec le nom de Jésus-Christ. Il faut être en communion avec ce Dieu qui sauve. Voilà le secret. Il faut être en communion, frères et sœurs, avec le Dieu qui sauve. Comment bénéficier du salut que Dieu apporte sans être en communion avec ce Dieu-là? Comment bénéficier du salut en étant dans une vie de péché? Comment bénéficier du salut en refusant de nous donner totalement et définitivement à Jésus-Christ? Comment bénéficier du salut quand nous voulons garder par devers nous les grâces que Dieu nous donne, quand nous refusons de les mettre en pratique et en application? Frères et sœurs, dans chacune de nos vies, il y a des potentialités, il y a des grâces, il y a des semences de l'amour qui sont présentes et qui sont en nous. À nous de les mettre en valeur, à nous de les faire agir, frères et sœurs. Jésus-Christ n'a pas eu besoin que les apôtres accomplissent de grands miracles, donnent de grands signes, de grandes preuves de leur conversion avant de leur faire cette promesse. Non. C'est un engagement qu'il prend avec eux pour dire que si nous, aujourd'hui, nous voulons nous engager à la suite de Jésus-Christ, le pouvoir et le règne de Satan vont tomber aujourd'hui au nom de Jésus. Frères et sœurs, oui, nous sommes faibles. Nous ne sommes rien, mais nous avons une force qui est le nom de Jésus et qui nous assure la victoire. Une force qui est le nom de Jésus et qui nous assure de vaincre le mal, qui nous assure de vaincre la puissance des ténèbres, qui nous assure de vaincre les ténèbres. En ce moment-là, nous devenons forts. En ce moment, nous devenons puissants. En ce moment, nous remportons la victoire dans le nom de Jésus, frères et sœurs.

Il y a la victoire dans le nom de notre Seigneur Jésus-Christ. Il y a la victoire dans le sang de notre Seigneur Jésus-Christ. Vous l'avez dit. Restons encore dans le nom de Jésus avant d'arriver dans son sang. Le nom de Jésus, Dieu sauve. Pour nous, il suffit d'accepter. Pour nous, il suffit d'adhérer à Jésus-Christ, d'adhérer à son message de salut en respectant ses commandements et nous avons le salut. Il suffit de respecter les commandements du Seigneur et nous avons sa gloire. Mais comme je l'ai dit, il faut se préparer. Il faut se préparer, il faut s'apprêter. Vous voyez dans le livre de Josué, Josué partait en combat contre une nation étrangère. Avant d'arriver à ce combat, il a fait passer le peuple par une préparation préliminaire. Le peuple d'Israël, avant de rencontrer l'ennemi, a dû d'abord se faire absoudre de ses péchés. Le peuple d'Israël, avant de rencontrer l'ennemi, a dû passer par le Jourdain pour y laisser le vieil homme, pour y laisser ceux qui ne confessent pas le nom de Jésus, pour se purifier, pour y laisser ceux qui ne confessent pas le nom de Dieu. Ensuite, ils se sont fait circoncire tous les mâles à Gilgal. Voilà les étapes par lesquelles Josué a fait passer le peuple avant d'arriver au combat. Frères et sœurs, on ne s'élève pas n'importe comment pour combattre parce que celui qu'on va combattre n'est pas n'importe qui. Dans le combat, on doit se dire que Satan, son nom se définit par celui qui résiste. Celui qui résiste, il ne laisse pas, il ne se laisse pas faire. Il combat jusqu'au bout. Donc si tu n'es pas prêt à combattre jusqu'au bout, mon frère, ma sœur, il faut commencer à chercher à t'armer de force, de courage. Oui, frères et sœurs, nous devons nous armer. Nous devons prendre la force, nous devons prendre le courage et la puissance dans le nom de Jésus qui est à la fin de ce combat qui rapporte la victoire. Nous préparer pour affronter l'ennemi, pour affronter le diable, pour affronter le Satan. Cela est une épreuve. Une épreuve qui est difficile, c'est vrai. Une épreuve qui est certes contraignante, mais qui est assurée de donner un résultat positif. Parce que dans notre dos, il y a celui qui a vaincu la mort sur le bois de la croix. Dans notre dos, il y a celui qui a vaincu le pouvoir du péché sur le bois de la croix. Et définitivement, il a accompli ce salut-là de l'humanité sur le bois de la croix. Donc, nous n'avons pas peur, nous ne devons pas avoir peur de nous engager pour lutter, pour vaincre le mal, frères et sœurs. C'est cela que nous devons avoir comme conviction. Nous ne combattons pas seuls. Nous ne combattons pas pour nous-mêmes. Nous ne combattons pas par nos forces. Nous combattons au nom de Jésus. Nous combattons pour la gloire de Dieu. Et c'est cela qui doit être notre motif et notre force quand nous allons au combat. Nous allons au combat contre le diable. Aller au combat contre le diable, c'est d'abord combattre contre soi-même. Combattre contre la contre-puissance. Combattre contre le mal qui existe, qui réside et qui dort, qui habite en nous tous les jours de notre vie. Le mal qui se manifeste à travers nos actes de tous les jours. C'est contre cela que nous devons combattre. Premier combat, le combat contre nous-mêmes. Premier combat, le combat contre le péché. Le combat contre la présomption au mal, contre la destination au mal. Le combat contre nous-mêmes, contre nos pulsions, contre nos passions, contre ce qui fait notre plaisir et notre gloire sur cette terre. C'est contre cela que nous devons combattre d'abord. Ensuite, nous devons accepter d'affronter l'ennemi. Jésus-Christ a dit, c'est pas lui qui va combattre pour nous. Il a dit, c'est nous qui allons combattre. En mon nom, ils chasseront. Il n'a pas dit, je vais chasser pour eux. En mon nom, ils chasseront. Ils là, c'est qui? Ils, c'est les apôtres. Ils, c'est nous.

puissance-là est vraiment avec nous parce que nous nous préparons, parce que nous sommes en communion avec lui. Il ne s'agit pas de faire le fanfaron. Il ne s'agit pas de faire le malin pour aller devant le diable. Sinon, lui, c'est celui qui révèle la honte. Tu vas devant le diable, tu vas avoir honte si tu ne t'es pas préparé avec Jésus-Christ avant d'arriver là-bas. Oui, frères et sœurs, beaucoup de choses ont témoigné que ce monsieur-là, ce n'est pas un petit. Il n'est pas venu pour s'amuser. Il travaille et il est à l'œuvre. Mais si nous voulons l'affronter, nous devons nous armer de cette conviction que David a eue. David le tout petit, David l'insignifiant qui s'est levé pour aller contre Goliath. Tu marches devant moi avec la lance, l'épée et le javelot. Moi, je marche devant toi avec le Seigneur. Aussi petit que nous soyons, si nous marchons contre le démon avec le Seigneur, nous sommes assurés de vaincre. Parce que cette pierre que David a utilisée pour percer le front de Goliath, eh bien cette pierre c'est Jésus-Christ. Jésus-Christ veut nous utiliser. C'est par nous qu'il veut vaincre le mal. Définitivement, parce que le mal existe et perdu, subsiste en nous, frères et sœurs. Alors il nous donne des armes. Il nous donne des armes pour combattre, pour lutter. La première âme, nous en avons parlé en long et en large, c'est son nom, le nom de Jésus. Nous allons nous arrêter là pour son nom, pour attaquer la deuxième arme. Eh bien, frères et sœurs, la deuxième arme de Jésus, la deuxième arme que Jésus qui nous donne comme un cadeau, eh bien, c'est son sang précieux, le sang de Jésus. Dans l'Apocalypse, on dit que Michel, l'archange, Saint Michel l'archange, est entré en combat avec les puissances du mal. Et il l'a vaincu par le sang de l'agneau, par la parole dont ceux avec qui il était furent les témoins. Ceux avec qui il était, c'est qui? Eh bien, c'est l'Église ici-bas. L'Église ici-bas a été témoin de cette parole de Jésus-Christ. Parole de l'agneau. Le sang de l'agneau a servi à l'archange Michel, avec les puissances du mal. Donc nous qui sommes ici, nous devons être assurés que si nous utilisons le nom de Jésus, nous utilisons le sang de Jésus-Christ pour aller au devant du démon, nous sommes assurés de remporter la victoire. Amen. Le sang de Jésus-Christ, puissance, puissance d'action, puissance qui se révèle, puissance qui se manifeste, puissance qui témoigne de la vie. Lui, le sang c'est la vie. Quand on te retire ton sang, on t'a retiré ta vie. Quand on te retire ton sang, on t'a retiré ce qui t'anime. Voilà pourquoi on a tendance à confondre ou à assimiler le sang à l'âme. Le sang, c'est ce qui vivifie. C'est ce qui irrigue notre vie. Donc si ce qui fait l'essence de Jésus, ce qui fait l'identité propre de Jésus, le sang de Jésus-Christ est avec nous, nous sommes assurés de vaincre. Nous sommes assurés de vaincre le mal, frères et sœurs, quand nous sommes oués par le sang de Jésus-Christ. Quand nous sommes lavés, purifiés et plongés dans le sang de Jésus-Christ. Amen. Le troisième pouvoir que Jésus-Christ nous donne, eh bien, c'est la louange. La louange, frères et sœurs. La louange. Ils ont loué Dieu et les puissances des ténèbres se sont anéanties, nous dit le psaume 18. Ils ont loué le Seigneur et les puissances des ténèbres ont été anéanties. Il suffit de louer Dieu. Mes frères et sœurs, ce n'est pas nos petits louanges en fait pour dire « Je te loue Seigneur ». Non, frères et sœurs, c'est la louange de la vie permanente et quotidienne. La louange constante dans nos actes, dans nos paroles. La louange de notre vie. Louange à la gloire de Dieu le Père. Oui. Le Christ Jésus, nous dit Philippiens 2, qui avait la condition de Dieu, n'a pas retenu comme un motif d'orgueil le rang qu'il égalait à Dieu. Mais il s'est abaissé. Il s'est abaissé et c'est pourquoi Dieu l'a élevé au nom qui est au-dessus de tout nom. Afin qu'au nom de Jésus, toute langue proclame, tout genou fléchisse et que toute langue proclame Jésus-Christ et Seigneur, à la gloire de Dieu le Père. Amen. Oui, c'est cette gloire de Dieu le Père. C'est que ce que Jésus-Christ est Seigneur que nous devons proclamer. C'est cela la louange. Notre vie doit proclamer toujours

0: que Jésus-Christ est Seigneur à la gloire de Dieu le Père. C'est cela la louange qui fait fuir l'ennemi. C'est cela la louange qui nous assure de vaincre le mal. Oui, frères et sœurs, Jésus-Christ, il ne nous abandonne pas dans le combat. Il ne nous abandonne pas quand nous allons au front. Mais au contraire, il est avec nous dans sa toute puissance, dans sa force, dans son intimité. Il veut nous pousser à la victoire. Parce que s'il est vrai que entre démons et puis l'homme, il n'y a pas match, il est d'autant plus vrai que entre Jésus-Christ et puis démons, il n'y a pas commune mesure. Il ne peut pas s'arrêter. Il ne peut même pas essayer, mais rien malin, il va tomber. Il n'y a rien. Voilà pourquoi Jésus-Christ nous met au devant du combat. Parce que c'est par nous que le démon veut agir. Jésus-Christ veut agir aussi par nous pour que le combat soit loyal. Sinon, il suffit qu'il décide aujourd'hui et puis c'est fini. Mais pour que le combat soit loyal, Jésus-Christ veut agir par nous. Et c'est par nous que cette gloire-là doit être manifestée. Parce que ce salut, c'est notre salut. Et Jésus-Christ veut nous rendre protagonistes de ce salut-là, de notre salut personnel. C'est à travers nous que Jésus-Christ veut nous sauver. D'où le choix que nous devons opérer. Décider de suivre Jésus. Décider d'aller jusqu'au bout avec Jésus-Christ. On peut tout faire dans le nom de Jésus-Christ. Mais quand on baisse les bras, frères et sœurs, ce qu'on a fait est nul et non avenu. Nul et de nul effet. Parce que le démon, je vous l'ai dit, Satan signifie celui qui résiste. Si aujourd'hui nous avons gagné la victoire, nous avons gagné la bataille et que nous baissons les bras, demain il prendra le dessus. C'est donc un combat. Un combat. Et comme une armée s'entraîne de manière, une vraie armée, on parle de la vraie armée, une armée sérieuse s'entraîne sérieusement pour lutter, même quand il n'y a pas palabre, il s'entraîne. Voilà comment nous devons vivre de manière constante, dans un esprit de combat. Si pour nous, nous avons vaincu, nous devons nous dire que notre frère qui est à côté a besoin de combat. Si nous avons vaincu, nous devons dire que notre groupe a besoin de combattre. Voilà. Ensemble et en communion, nous devons toujours rester dans un esprit de combat. Parce que nous, le démon, nous, le diable, il ne s'arrête pas. En mon nom, ils chasseront les esprits mauvais. Oui, frères et sœurs, nous sommes rassemblés aujourd'hui pour arracher au diable nos vies. Nous sommes rassemblés pour faire advenir le règne de Dieu. Nous sommes rassemblés pour arracher au pouvoir du mal ceux de nos frères qui se sont laissés perdre, qui se sont laissés gagner par le diable. Oui, frères et sœurs, on peut se laisser gagner par laxisme, par paresse, par manque d'engagement. Mais on peut éviter aussi que le diable arrive en se prémunissant des armes qu'on a citées ici. Oui, nous devons avoir cette disposition-là à l'esprit de lutter. Et Saint Paul dit, si vous voulez lutter, il faut avoir des vertus qui sont des armes contre le Satan. Saint Paul donne la foi. Il donne l'épée de la parole. Il donne la vérité. Il donne la justice. Oui, frères et sœurs, si nous arrivons à cultiver la foi, la justice, la vérité, et que nous utilisons l'épée de la parole de Dieu, nous sommes assurés de vaincre le mal. Demandons aujourd'hui à notre Seigneur Jésus-Christ, lui qui veut nous pousser à la victoire, demandons-lui de nous aider à pouvoir cultiver, dans notre temps de préparation, à pouvoir cultiver les vertus qu'il nous donne comme armes contre le diable. Et de pouvoir, nous aussi, nous engager dans le combat. Nous engager de manière résolue et définitive pour attaquer le mal qui veut nous arracher le pouvoir de notre vie. Amen.
1: Le révérend père Claude Pascal Desgris vient de nous proposer un enseignement sur le thème « À mon nom, ils chasseront les démons ». Marc chapitre 16, verset 17. Merci de nous avoir suivis. Que le Seigneur nous bénisse.

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0: Pour votre salut, il est 5 heures.
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3: Regardez dans les Écritures.
4: Look in the scriptures.
3: Dans le livre de 2 Chroniques que je vous ai lu une fois,
4: second,
3: au chapitre 6e.
4: Second Chronicles 6.
3: À partir du verset 16.
4: From verse 16.
3: Il est dit.
4: He says.
3: Si notre terre est devenue aride,
4: if our heart becomes, if our soil becomes dry,
3: du fait de l'absence de la pluie,
4: because of the absence of rain,
3: cela,
4: this,
3: c'est à cause de nos péchés.
4: Because of our sins.
3: C'est nous-mêmes qui avons provoqué la fermeture de notre ciel.
4: We are the one who caused the shutting down of our heaven.
3: Le péché a trois conséquences.
4: Sin has three consequences.
3: Trois conséquences majeures.
4: Three major consequences.
3: Et ces conséquences sont telles que
4: and those consequences are
3: si nous ne rétablissons pas notre relation avec Dieu,
4: if we don't re-establish our relationship with God,
3: c'est nous-mêmes
4: it's ourselves
3: qui allons en pâtir.
4: We are going to suffer.
3: Et n'allons pas dire
4: and let us not say
3: que Dieu ne nous bénit pas.
4: That God does not bless us.
3: Dieu n'a pas d'intérêt à ne pas nous bénir.
4: God has no interest for him not to bless us.
3: Non.
4: No.
3: Est-ce qu'un père
4: can a father
3: peut-il refuser à son enfant
4: refuse to his child
3: un besoin
4: a need.
3: Je dis bien un besoin.
4: I say a need.
3: Au point où Jésus dit
4: at the extent that Jesus
3: si vos pères de terre
4: if your father of
3: qui
4: earth,
3: sont si méchants
4: they are so wicked,
3: peut vous donner ce dont vous avez besoin
4: they can give you what you need.
3: À plus forte raison,
4: how much more reason,
3: votre Père qui est dans les cieux
4: your father in heaven,
3: ne vous donnerait-il pas ce dont vous avez besoin?
4: Will not give you what
3: il
4: you
3: y a
4: need.
3: Toujours la question du besoin.
4: There is always that issue.
3: Quel intérêt Dieu a
4: what is
3: à voir une de ses filles
4: of God to see one of his daughters
3: être triste
4: be sad
3: parce qu'elle n'est pas mariée?
4: Because she is not married.
3: Et lui, il est assis au ciel là-bas.
4: And he is there in heaven.
3: Il a la capacité
4: with the capacity
3: de résoudre ce problème.
4: To solve that problem.
3: Et puis, il est assis là-bas.
4: And he is
3: et there. Il est content.
4: And he is happy.
3: Et puis, il nous regarde.
4: And he is looking at us.
3: Il dit, bon, sois dans cette condition comme ça, je vois si tu m'aimes.
4: He will say, okay, be in that condition so I will see if you love me.
3: Non.
4: No.
3: Si nos pères de terre qui sont si mauvais
4: if our father of
3: savent nous
4: so
3: donner
4: wicked,
3: ce dont nous avons besoin
4: then not to give us what we need,
3: à plus forte raison
4: how much more,
3: notre Père qui est dans les cieux
4: our father who is in heaven,
3: à plus forte raison
4: how much more,
3: Dieu n'est pas méchant.
4: God is not wicked.
3: C'est pourquoi il faut vérifier bien.
4: That is why you have to verify.
3: Certains nombres de choses qui nous arrivent
4: certain things happening to us
3: sont dues au fait que nous nous sommes éloignés de Dieu.
4: Are due to the fact that we have been far away from God.
3: On peut venir à l'église.
4: We can come to church.
3: On peut prier.
4: We can pray.
3: Mais être loin de Dieu.
4: And be far from God.
3: On peut croire.
4: We can believe.
3: Qu'on est toujours avec Dieu.
4: That we are always with
3: God. Or on ne l'est pas.
4: Whereas we, it's not the case.
3: Beaucoup diront en ce jour-là.
4: Many will say into that
3: Seigneur,
4: day, Lord,
3: en ton nom.
4: In your name,
3: j'ai fait ceci.
4: I did this.
3: En ton nom.
4: In your name,
3: j'ai dit ceci.
4: I said
3: en ton nom.
4: In your name,
3: j'ai chassé des démons.
4: I have
3: et Jésus va dire,
4: and Jesus
3: je ne vous connais pas.
4: I don't know you.
3: Je ne vous ai jamais connu.
4: I have never known you.
3: Mais pourtant, ce sont des personnes
4: whereas those are people
3: qui ont des résultats
4: having
3: sur la base de l'invocation du nom de Jésus.
4: On the basis of the
3: mais comment Jésus peut dire qu'il ne les connaît pas?
4: But how can Jesus say that
3: et il ne dit même pas que je ne vous ai jamais connu.
4: He says, I have never known you.
3: Et ses paroles sont telles que nous devons être nous devons commencer à réfléchir.
4: So we must start think on it.
3: Et nous poser la question de savoir quel est l'état de notre relation avec Dieu.
4: And ask ourselves the question, what is the state of our relationship?
3: Parce que le péché
4: because sin
3: a ces trois conséquences fâcheuses
4: has those three consequences
3: que nous devons savoir
4: that we must know
3: Et si nous constatons ces conséquences-là dans notre vie,
4: and if you notice those consequences in our life,
3: nous devons alors
4: we must then
3: nous poser la question.
4: Ask ourselves,
3: est-ce que ma relation avec Dieu n'a pas pris un coup?
4: Is my relationship with God not being
3: et si
4: affected?
3: Tel est le cas,
4: if so be the
3: qu'est-ce
4: case,
3: qui a pu être à la base
4: what
3: de ce problème?
4: At the basis of that problem?
3: Vous voyez, souvent, il y a des gens qui peuvent être là,
4: you know, sometimes there are
3: avoir
4: people
3: dans le cœur de mauvais sentiments vis-à-vis de leurs frères. Et comme ils n'ont pas tué quelqu'un, comme ils n'ont pas commis d'avortement, comme ils n'ont pas triché, ils ne trouvent que c'est normal, ils n'ont rien fait. Mais tu es dans le péché. Parce que le péché est à plusieurs niveaux. Et le péché le plus terrible, vous savez, l'homme commet deux péchés qui le disqualifient. Il y a ce qu'on appelle la disqualification. Deux types de péchés.
4: Two types of sins.
3: Et qui sont mentionnés dans les Écritures.
4: And there are, those are mentioned in the scriptures.
3: Il y a le péché lié au sentiment du cœur.
4: The sins tied to the feeling of man.
3: Et ensuite,
4: and then,
3: vous avez le péché du sexe.
4: You have sin of
3: sex. Mais quand vous regardez bien ces deux choses,
4: when you look at those two things,
3: ces deux choses-là touchent deux organes indispensable de notre existence. Le cœur est le siège de la vie de l'homme.
4: Is the seat of the life of man.
3: C'est du cœur de l'homme
4: it's from the heart of
3: que
4: man
3: tout se construit.
4: That all is being constructed.
3: Le sexe,
4: sex,
3: c'est l'organe que Dieu utilise pour la procréation.
4: It's the organ that God uses for procreation.
3: Au point où Paul le dit,
4: at the extent that
3: tout
4: God
3: péché qui est commis
4: every sin committed
3: est extérieur à notre corps.
4: Is outside our
3: mais
4: body.
3: Le péché
4: but sin
3: du sexe
4: of sex
3: c'est le péché contre nous-mêmes, contre notre corps.
4: Our body.
3: Le cœur de l'homme,
4: the heart of man,
3: c'est ce qui nous trahit.
4: That's what betrays.
3: Vous savez, à l'extérieur, ceux qui ne sont pas dans la maison de Dieu,
4: those who are not
3: il y a certains
4: God's
3: types
4: house
3: de péchés qu'ils font, qui nous-mêmes, ça nous gêne.
4: There are certain types of sin they do and they we
3: et ce genre de péchés-là, quand nous devenons enfants de Dieu,
4: when we become child
3: nous
4: of
3: nous
4: God,
3: gardons de les commettre.
4: We don't commit them anymore.
3: À moins soit d'être sous un lien
4: unless we are being under
3: ou
4: a tie,
3: d'être dans une certaine faiblesse.
4: Or to be into a kind of weakness.
3: Je vais parler par un péché comme l'adultère,
4: I talk about adultery,
3: le meurtre,
4: to a murder,
3: ou bien détruire la vie de son prochain.
4: Il
3: y a des choses comme ça en tant que chrétien.
4: There are things that this way, like a Christian.
3: C'est rare de voir ça.
4: It's hard to see this.
3: Mais dans la maison de Dieu,
4: but into God's house,
3: le péché qu'on constate le plus souvent,
4: the sin that we notice
3: ce sont les péchés du sentiment du cœur.
4: Are the sins of the feelings of the heart.
3: Parce que ça nous trahit souvent.
4: Because it betrays
3: tu
4: us
3: peux être là.
4: You can be
3: quelqu'un
4: here
3: ne t'a rien fait.
4: Somebody did nothing.
3: Son succès t'énerve.
4: And his success annoys you.
3: Ou encore,
4: or,
3: la personne passe.
4: The person is passing.
3: Il t'a rien fait.
4: The person did nothing to you.
3: Non, c'est qui là, ça c'est vol.
4: What he has stolen it.
3: Dans notre cœur,
4: in our heart,
3: mon tes sentiments.
4: We have feelings
3: de jalousie,
4: of jealousy,
3: surtout dans nos églises africaines.
4: Especially into our African countries.
3: Tu veux être avec quelqu'un.
4: You will be with somebody.
3: Vous avez souffert ensemble. Vous venez vous prier.
4: You will suffer together. You come.
3: Et Dieu,
4: and God,
3: qui bénit qui il a envie de bénir,
4: blessing
3: au moment
4: you
3: où il veut,
4: bless, at the moment that he wants,
3: il te bénit.
4: He blesses you.
3: La personne avec qui tu cherchais la face de Dieu,
4: and the person you used to search
3: vous allez voir,
4: you will see,
3: son comportement et son attitude va changer un coup.
4: His behavior will change.
3: Parce que
4: because
3: elle aurait bien voulu
4: she would have
3: que ça soit elle dont la bénédiction localise avant
4: it
3: toi.
4: Be the blessing will locate before you.
3: Sentiment du cœur.
4: Feelings of the heart.
3: Jalousie.
4: Jealousy.
3: Critique.
4: Criticism.
3: Murmure.
4: Murmur.
3: La personne te regarde comme ça.
4: The church look at
3: mais
4: you.
3: Mais dans son cœur,
4: elle
3: heart est en train de te maudire.
4: He is cursing
3: il
4: you
3: fait trop le malin. La Bible dit ceci.
4: But the Bible says this.
3: Dieu
4: God
3: ne se fie pas à l'apparence.
4: Does not reply to appearance.
3: Mais il regarde au cœur de l'homme.
4: But he looks at the heart of man.
3: Et tu vois que les gens ne lisent pas ce verset.
4: I see people don't read that verse.
3: C'est pourquoi
4: That is why,
3: moi personnellement,
4: personally,
3: j'aime les personnes
4: I love people
3: qui sont expressives
4: who are expressive
3: dans leur comportement. Ils n'aiment pas te dire.
4: They don't love you,
3: il va te dire. Ces gens-là, je les aime.
4: Those people I love
3: que ceux qui jouent au bobo.
4: Than those who you speak
3: que
4: with.
3: C'est-à-dire, ils ont une manière de te regarder.
4: They have a way of looking at you.
3: C'est-à-dire, ils te donnent l'impression que
4: they give you the feeling that
3: ils sont d'accord avec toi. Hein?
4: That they are agreeing
3: mais dans leur cœur, c'est
4: hearts.
3: Une opposition farouche contre ce que tu es, ce que tu fais, ta manière de faire.
4: Your way of doing.
3: Mais toi,
4: but
3: tu
4: you,
3: ne verras jamais la gloire de Dieu.
4: You will never see
3: tu
4: God's
3: n'expérimenteras
4: glory.
3: Pas la gloire de Dieu parce que Dieu les appelle les hypocrites.
4: Because God is calling them hypocrites.
3: Et les hypocrites ne peuvent pas voir la gloire
4: and
3: de Dieu.
4: They cannot see God's glory.
3: Tu ne peux pas voir la gloire de Dieu.
4: You cannot see God's glory.
3: C'est par un baiser.
4: It's by a kiss.
3: Judas.
4: That Judah
3: tu trahis le Fils de l'homme.
4: Betrayed the son
3: c'est pas un baiser.
4: It's
3: le baiser
4: kiss.
3: Est un acte affectif. On ne donne pas le baiser à tout le monde.
4: You don't kiss
3: quand tu,
4: everybody.
3: Tu donnes un baiser à quelqu'un,
4: when you kiss somebody,
3: c'est que tu te rapproches de la personne.
4: It means you are getting jour contre
3: jour. Il y a une certaine connexion.
4: There is a kind of connection.
3: Mais Judas,
4: but Judah
3: utilise l'élément d'affection profonde pour en faire un instrument de mort.
4: To make an instrument of
3: mais
4: death.
3: C'est ça qui est un péché grave.
4: It is a serious sin.
3: Tu n'aimes pas une personne.
4: You are not a person.
3: Dieu aimerait même que tu dises que tu n'aimes pas la personne.
4: And God will love
3: c'est mieux.
4: You to say you are not a person. It's better.
3: Mais faut pas prendre l'apparence d'un ange.
4: But don't take the appearance of an angel.
3: Prendre un ange et puis derrière tu complotes.
4: You are plotting.
3: Les sentiments du cœur.
4: The feelings of the heart.
3: La sorcellerie vient comment?
4: Witchcraft, how does it come?
3: C'est pas seulement au village.
4: It's not only at the village.
3: Les pires sorciers du monde sont dans les églises.
4: The worst
3: c'est pas au village. Si vous cherchez les vrais sorciers, là,
4: if you are searching for the truth,
3: c'est dans les églises. Vous savez pourquoi?
4: Do you know why?
3: Parce que dans les églises, on peut donner le ciel sans confession
4: because
3: à tout le monde.
4: In the churches, we can
3: quand on vient ici,
4: when we come here,
3: on ne peut pas s'imaginer que une personne, ces gens de personnes, on peut être dans un lieu où on appelle maison de Dieu, où Dieu, quand il nous regarde, il nous voit. C'est-à-dire que quand tu es là comme ça, il te voit. C'est-à-dire que tu n'es même pas nu, il te voit.
4: He sees you.
3: Mais dans ça, là,
4: but in this,
3: tu veux dissimuler ce que tu es.
4: You want to dissimulate who you
3: mais tu ne peux pas voir la gloire de Dieu.
4: You cannot see God's glory.
3: Voilà pourquoi beaucoup de personnes luttent dans la vie.
4: That is why
3: ils ne s'en sortent pas.
4: Life, they don't succeed.
3: On ne comprend pas pourquoi, mais pourquoi on prie.
4: And
3: on fait tout. Mais pourquoi la personne, sa vie ne vole pas. Mais vous ne la connaissez pas. C'est en apparence, elle donne la piété. Mais à l'intérieur, son vrai moi là. Oh, c'est dragon même.
4: It's dragon.
3: C'est un peu comme il y a des femmes que tu te trompes, tu les maries.
4: It's like there are women you marry them.
3: Elle attache son dragon dans une case pour cacher.
4: And she hides a dragon.
3: Mais finis de la marier.
4: When you finish marry her.
3: C'est là que tu vois son vrai visage.
4: It's
3: elle détache son gorille.
4: She unties a gorilla.
3: Elle te montre son vrai visage.
4: And she shows you a true face.
3: Tu as déjà mis bague dans son doigt. Comment tu fais?
4: You have already married her. How will you do?
3: Tu gères ça.
4: You manage it.
3: Voilà pourquoi vous voyez souvent ils viennent dans les assemblées. L'homme assis ici et puis, ça dit la femme assis, lui il assis là-bas.
4: The woman
3: tu
4: is
3: comprends pas.
4: You don't understand.
3: C'est ce qu'elle a fait ça.
4: What is that?
3: Bon, je ne dis pas, il arrive que souvent quand vous venez vous changer, je ne parle pas de ça. Ça
4: peut,
3: c'est pas de vous que je parle. Ou même quand ils font l'effort de s'asseoir ensemble,
4: when they make the effort,
3: ils ne se parlent même pas jusqu'à ce que la prière finisse.
4: They don't even speak one another till the prayer ends.
3: Son visage est comme ça.
4: And this is how her face is.
3: Et surtout quand on est en train d'aborder certains sujets qui concernent l'autre partie, il est là comme ça, il dit, dans son cœur là-bas, il faut bien entendre.
4: Yeah, well.
3: Il faut bien entendre.
4: Yeah, well.
3: Il faut bien entendre.
4: Yeah, well.
3: Ça c'est la première chose, les sentiments du cœur.
4: The feelings of the heart.
3: C'est pourquoi l'auteur aux Hébreux Salomon dit,
4: that is what Salomon
3: ou bien dans le livre de Proverbe il est dit, veille plus que tout sur l'état de ton cœur.
4: He says, watch over
3: car
4: the state
3: c'est
4: of
3: du cœur de l'homme. que sortent les trésors, mais également le cœur est source de vie, mais également source de mort. Il faut travailler à avoir des bons sentiments. Je me suis rendu compte, les gens qui sont bénis dans la vie, là, c'est ceux qui ont les bons cœurs. C'est-à-dire quelqu'un qui ne peut pas faire du mal à quelqu'un. Quelqu'un qui... C'est-à-dire quand tu vois ton frère est en train de souffrir, c'est-à-dire tu souffres à la place de la personne. Tu ne peux pas, c'est-à-dire tu ne supportes pas d'être heureux seul.
4: You are not happy, you cannot be happy alone.
3: Quand tu veilles sur ça dans ta vie,
4: when you watch on it over your life,
3: les portes vont être ouvertes comme ça.
4: Doors will be open.
3: Tu ne fais même pas l'effort et puis tu, les choses te réussissent.
4: You don't make any effort and things succeed to you.
3: Parce que Dieu aime ceux qui sont bons de cœur.
4: Because God loves those who are good in their hearts.
3: J'ai dit souvent aux gens, si tu veux, ne viens même pas à l'église.
4: I used to tell people, if you want, don't come.
3: Faut dormir à la maison.
4: Sleep at your house.
3: Mais un bon cœur.
4: But have a good heart.
3: On vient à l'église, là, c'est pourquoi?
4: Why do we come to church?
3: C'est pour que Dieu change notre cœur.
4: It's for God to change our hearts.
3: Mais si on doit venir à l'église,
4: but if we have to come to church,
3: et puis jalouser notre frère,
4: and be jealous of our brother,
3: il y a d'autres quand ils sont assis dans les églises,
4: there are others when they are seated in
3: elles
4: churches,
3: regardent leurs camarades.
4: They look at their friends.
3: Et puis elle supporte mal qu'elle voit une qui est jolie plus
4: when
3: qu'elle.
4: She sees that she's beautiful than her.
3: Elle va passer tout son temps au lieu de me regarder moi qui prêche.
4: Instead of looking at me preaching,
3: hein? Faut me regarder.
4: Look at me.
3: Mais elle va passer son temps à regarder
4: she will spend
3: l'autre
4: her
3: là.
4: Time looking at
3: comme pour dire à Dieu, mais pourquoi tu as fait mon nez là comme ça?
4: Why did you make my nose this hein? Way?
3: Pourquoi mon teint là n'est pas comme pour l'autre? Puis il a regardé comme ça. Si on filmait la scène, on rit de te prendre pour pédé. Comment tu peux dévorer le visage de ton... Alors frères et sœurs, ça c'est la première chose. Les sentiments du cœur. Voilà pourquoi
4: this is why.
3: Il est écrit dans Éphésiens, pour quelqu'un pour me lire ça rapidement. Éphésiens chapitre 4.
4: Ephesians chapter 4.
3: Oui, Éphésiens chapitre 4.
4: Ephesians chapter 4.
3: Verset... 16 à 17.
4: Verse 16 to 17.
5: Mm-hmm. C'est de lui.
3: Non, non. Verset 26 à 27.
4: Verse 26 to 27.
3: Et je vais atterrir ce soir.
5: Éphésiens 4.
3: Aujourd'hui, nous allons faire repentance.
4: Today we are going to pray repentance.
3: On va pleurer devant Dieu.
4: We will cry before God.
3: Pour vider le contentieux qui existe entre nous et Dieu.
4: To empty that quarrel between us and God.
3: Pour lui dire, Seigneur,
4: tell him, Lord,
3: c'est vrai, c'est de moi que tu parles.
4: It's true, it's me you talk about.
3: Il y a souvent des mamans,
4: there are sometimes mommies,
3: qui plongent leurs enfants,
4: putting their children,
3: dans des malédictions inutiles,
4: into useless curses.
3: Parce qu'elles ne supportent pas la réussite de la fille de sa propre soeur, même pas même.
4: She cannot stand for the success of the daughter of her own sister.
3: Quand sa nièce arrive comme ça,
4: when her niece,
3: elle est sourire hypocrite là.
4: She has a hypocrite.
3: Bébé joli, bébé joli. Mais elle dit bébé joli là.
4: But she says
3: ce n'est
4: this.
3: Pas, ce n'est pas avec un bon cœur dit
4: it's
3: ça.
4: It's not with a good heart she says.
3: Parce qu'elle aurait bien voulu que ça soit sa fille,
4: she would have wanted
3: sa fille Constance ou Stéphanie là, qui soit à la place de sa nièce. Mais maman, c'est pourquoi ta fille ne... Les enfants de ta fille, de... les enfants, tes enfants là, ils ne peuvent pas voir la gloire de Dieu.
4: That's why your children cannot see God.
3: Parce que ces gens des sentiments du cœur là,
4: because such
3: Dieu ne peut pas supporter ça.
4: God cannot.
3: Veille plus que tout sur l'état de ton cœur.
4: Watch over the state.
3: Quand quelqu'un a reçu, bénis Dieu pour cette personne.
4: When somebody succeeded, bless God for that person.
3: Quand quelqu'un est en train de souffrir,
4: when somebody is suffering,
3: ne sois pas content même si tu n'aimes pas la personne.
4: Don't be happy.
3: Ne te réjouis pas du malheur de quelqu'un.
4: Don't rejoice. Of the misfortune
3: si tu ne peux rien faire,
4: if there is nothing you can do,
3: si tu ne veux même pas prier pour elle,
4: if you cannot pray for
3: il faut te taire.
4: Be silent.
3: Évacue ton cœur de tout sentiment de réjouissance vis-à-vis du malheur de quelqu'un.
4: Empty your heart from every
3: ce sont des choses quand on fait, on paye ça un jour.
4: When we do that, we want to pay for it.
3: Et on est étonné.
4: And we are surprised.
3: On est dans la maison de Dieu, on n'est pas béni.
4: We are into God's house and we are not blessed.
3: C'est ce qui fait qu'on donne raison à ceux qui sont dehors.
4: That's why we give right to those.
3: Et quand ils ont trop de problèmes, ils viennent prier et ils sont toujours même chose. Mais moi, je crois à une chose.
4: But I believe in
3: la maison de Dieu.
4: The house of God
3: est un supermarché
4: super
3: où on peut tout obtenir. Les malls aux États-Unis où on a tout là. Tu viens dans la maison de Dieu, tu dois te bénir. Les gens ne veulent pas qu'on dise ça. Moi, je dis ça. C'est-à-dire que tu ne peux pas. Mais où tu peux avoir ce que tu cherches si ce n'est pas dans la maison
4: de
3: Dieu?
4: Can you get what you are searching for unless it's
3: si tu n'arrives pas à obtenir,
4: if you are not able to obtain,
3: tu donnes raison aux gens là-bas.
4: Then you give people to be
3: right. Oh, il est possible d'obtenir.
4: Whereas it is possible.
3: Mais pour cela, veille plus que tout sur l'état de ton cœur.
4: Watch over the heart of your heart.
3: N'en fais pas aux gens.
4: Of your heart.
3: Il y a des gens qui passent leur nom, leur temps à
4: spending their time.
3: À dire des choses sur des gens. Ils n'ont aucune
4: people,
3: preuve.
4: They have no evidence.
3: Ils ont entendu quelqu'un parler. Ils prennent cette information et ils en font une publicité avec ça.
4: And they make an ad with it.
3: Je vous ai parlé d'une histoire où notre fille allait prier quelque part à Yopougon. Le monsieur ne nous connaît même pas, moi et ma femme. Il dit ma femme est béninoise, parce qu'elle est claire.
4: Says that my wife is Beninese because she is far.
3: Que moi ma réussite dans le ministère,
4: that my success,
3: c'est dû au fait que
4: is due to the fact
3: ma femme a un canari. Il a eu ça par révélation.
4: That you got it by
3: mais regardez comment des gens,
4: but look at how
3: ils
4: people,
3: peuvent se maudire eux-mêmes dans leur propre vie. Mais ça c'est une maladie. Oh, ce n'est pas vrai. Ce n'est pas vrai. Maintenant là, ce que tu as dit là, tu as pris le nom de Dieu pour dire, tu as une révélation. Quel malheur va t'arriver? Faut pas dire, non, c'est la croix du Christ. Mais qui a dit que quand on est chrétien, on peut pas passer ça, on peut pas vivre ce genre de choses. Tu ne peux pas vivre ça. C'est toi-même malédiction là qui va te tuer. Ça va te tuer. On est dans des services.
4: We are into departments.
3: Un jeune homme arrive.
4: A young guy comes.
3: Ses parents ont souffert.
4: His parents suffered.
3: La maman vendait.
4: The mommy was selling.
3: Des gâteaux.
4: Donuts.
3: Pour que son enfant aille à l'école.
4: For his child, for her child to go.
3: L'enfant a vu comment sa maman souffre.
4: And this child saw.
3: Il a pris ses études au sérieux.
4: And he studied.
3: Il est sorti.
4: And he finished.
3: Pour essuyer les larmes de sa maman, Dieu permet à ce qu'il ait un travail. Toi, tu es le responsable, le chef de service.
4: And you are the head of this.
3: Tu es jaloux du jeune homme.
4: You are jealous of the young guy.
3: Tu mets des bâtons dans les roues du jeune homme.
4: And you block that young guy.
3: Tu ne sais pas qu'il vient d'une famille pauvre.
4: Don't you know that he's coming from a poor family?
3: Est-ce que c'est lui qui a dit à Dieu qu'il soit intelligent?
4: Is he the one who told God to be intelligent?
3: Et toi, tu es le chef de service.
4: And you are the head of this.
3: Tu as des enfants.
4: You have children.
3: Tu as une famille.
4: You have a family.
3: Tu penses que ce que tu es en train de faire
4: do
3: à ce jeune homme,
4: sur
3: l'apparence d'orientation, comme tu es le chef, tu dis bon, oh non, tu ne travailles pas bien. Oh, en vérité, tu es jaloux du jeune homme. Mais c'est malheur que tu as dit sur toi. Tu as dit sur tes enfants, ils vont aller à l'école, ils vont avoir deux, trois, tu perds les grandes écoles, mais sans sortir. Tu as drogue qu'ils vont prendre.
4: It's drug they will take.
3: Et tu ne vas pas savoir, tu ne vas pas faire le lien entre ce que tu es en train de faire à ce jeune homme, à cette jeune fille. Et il y a d'autres patrons, ils sont femmes à la maison. Mais la jeune fille qui est venue pour travailler, il veut coucher avec la fille. Mais ça, c'est une malédiction. Tu n'as pas pitié. Donne-lui le travail. Elle va nourrir sa famille. Tu n'es pas obligé de faire ça. La vie là,
4: life,
3: aussi longtemps qu'on vit,
4: il
3: y a des choses qui peuvent nous arriver.
4: There are things that can
3: tout n'est pas scellé d'avance.
4: All is not sealed in advance.
3: Quand ce sont des chrétiens qui font ça,
4: when it's Christians doing
3: tu les vois dimanche remplis dans les églises.
4: And you see them on Sundays, they
3: ils ont des aides suffisants.
4: They have proud.
3: Oh, ils sont empêtrés dans la vie de péché, des choses immondes. Ils sont mariés, right. Ils ont des ils ont encore des femmes dehors.
4: They are married and they have women.
3: Et puis il va dire non. Le Dieu est un Dieu ceci, et Dieu ceci, ainsi de suite. Continuons.
4: Let's continue.
3: Continuons. La vie là.
4: Let's continue life.
3: Si c'est comme ça, on l'amène là, il faut l'amener. C'est pas Dieu.
4: It's not God.
3: Que nous fait vivre ce genre de choses. C'est nous-mêmes qui allons chercher nos problèmes.
4: It's ourselves we search for our problems.
3: Quand tu vas arriver lundi au travail,
4: when you will go on Monday at job,
3: le dossier de l'enfant là, il faut signer, il va avancer.
4: The file of that child.
3: Et puis il ne faut pas lui donner une mauvaise. Dieu te voit. Dieu là, il te voit. Il faut continuer. Dieu te voit. Et quand tu vois, quand c'est chaussures, maintenant ils cherchent groupe de prière.
4: Il faut
3: venir chercher prière. Mais ce n'est pas quand tu vas trouver l'offre de prière. Mais tu dois te repentir de ça. Tu dois aller te confesser et dire au prêtre, mon père, j'ai détruit la carrière professionnelle de telle jeune fille parce que je voulais coucher avec elle. Elle a refusé. Tant que tu ne dis pas, prie comme tu as envie de prier. Il faut s'y faire crier. Quand papa dit, il faut dire amen. Tu ne seras pas béni. Si je suis serviteur de Dieu, je te dis, tu ne peux pas. Mes prières ne peuvent pas te bénir. Ce n'est pas possible. Ce n'est pas possible. Ce n'est pas possible. Ce n'est pas possible. Bon, j'ai fini aujourd'hui.
2: Vous venez de suivre un enseignement du frère Mathias Marie qui a pour thème « Le péché et ses conséquences ». 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
1: Comme une brise légère, souffle sur nous, Seigneur. Ô Saint-Esprit, viens renouveler la face de la

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3: Au nom du Père et du Fils et du Saint-Esprit, Amen. Mon Seigneur et mon Dieu, je crois de tout mon cœur que tu es ici, que tu me vois, que tu m'entends. Je t'adore à genoux devant toi. Je te demande le pardon de mes péchés et ton aide pour faire de mon mieux ce moment de prière. Marie, ma Mère Immaculée, Saint Joseph et mon ange gardien, intercédez pour moi. Montre-moi ton chemin, Seigneur, le chemin de l'espérance. Il y a un livre extraordinaire qui, 50 ans après sa première publication, continue d'être la référence pour tout ce qui concerne l'aspect mental de la performance sportive. Ce livre s'appelle Le jeu intérieur du tennis, est écrit par Timothy Galway. Et en fait, c'est un titre un peu réducteur parce qu'il ne concerne pas uniquement le tennis, mais tout ce qui concerne les aspects de préparation mentale, de concentration, pour pas uniquement le sport, mais plein d'aspects de la vie. Et au tennis, peut-être que tu as constaté, il y a certains joueurs qui se parlent à eux-mêmes, qui se trouvent mauvais ou qui se critiquent. Mais le but de ce livre, c'est de développer quelques théories, et notamment une qui dit que dans chaque joueur, il y a comme un dédoublement. Il y a un moi numéro 1, celui qui est conscient, qui juge, qui raisonne, qui est le côté rationnel, et il appelle un moi numéro 2, c'est celui qui joue. C'est le corps, celui qui fait les gestes, celui qui est actuellement en train de faire le match. Et il dit que pour avoir une bonne performance dans le sport, il y a tout un travail pour diminuer un peu ce moi numéro 1 qui juge, qui rationalise trop, qui dit exactement, qui pense trop les choses. Alors que pour une performance maximale, il faut laisser faire le corps, il faut lui laisser respirer et pas être trop tendu. Et alors, Seigneur Jésus, moi aussi, parfois j'ai à rectifier les choses, mais je dois le faire d'une bonne façon. Je ne peux pas, Seigneur, me juger au point d'être toujours en train de me dévaloriser, au point de ne plus avoir cette espérance de changer, avoir ce désir de progresser. J'ai besoin, Seigneur, que mes échecs, que mon jugement de moi-même soient orientés dans la bonne direction. Je n'ai pas envie de tout le temps me comparer aux autres, ou de me rabaisser, ou d'être trop jugé en fonction de l'image que je me fais de moi-même. Ce qui est important, ce n'est pas ma propre image, c'est cette relation avec Dieu, avec toi Jésus. C'est cela. Quand ma conscience émet un jugement de ma vie, des choses que je fais de bien ou que j'ai encore pas bien faites, je n'ai en jeu pas uniquement une chose qui est en rapport avec moi-même, mais en rapport avec Dieu. C'est cette amitié, cette relation, qui est toujours la plus importante. Parfois, je l'oublie, j'ai tendance à trop me focaliser sur moi pour soit m'enorgueillir si ça marche bien, soit me rabaisser trop si ça n'a pas bien marché. Et c'est justement aussi un des objectifs de notre prière, de voir les choses en présence de Dieu, pas uniquement trop centré sur nous-mêmes, nos propres désirs, images, mais sur Seigneur, ce que tu en penses, comment tu les juges. Et je veux toujours considérer tout cela dans le cadre de cette amitié que j'ai avec toi, Jésus, dans le cadre de cet amour. Et je veux faire de ma vie un acte d'amour, un « je t'aime », je veux te louer, Seigneur, par toute ma vie, et pas uniquement être trop centré sur moi-même. Le jugement que j'ai de moi-même, que je ne peux pas aboutir à un blocage, comme ce qui était décrit dans ce livre, ne peut pas décrire une tension intérieure. Il me permet de progresser. Il me permet de se dire, ah oui, là, j'ai une opportunité pour aimer davantage notre Seigneur, pour pouvoir servir avec davantage d'efficacité les autres, pour mettre mes talents à disposition. Et Seigneur, aide-moi à recentrer ce dialogue intérieur, qui est bon. Il est bon d'avoir ce petit jugement, ce petit retour sur nous-mêmes, avec l'examen de conscience, avec nos grandes prières, où nous examinons notre vie, mais nous voulons les orienter vers toi, Seigneur. T'en parler. Seigneur, aide-moi aussi à bien dire cette prière que disait souvent le bienheureux Alvaro del Portillo, et il faisait cette prière très simple, il disait « Merci, pardon, aide-moi davantage. » Et le fait de pouvoir le redire fréquemment nous aide à sortir un petit peu de nous-mêmes, des nœuds que nous pouvons nous faire, une tension trop forte, parce que nous adressons à Dieu. Nous adressons à Dieu, nous élargissons notre champ. Nous élargissons notre champ de vision en considérant d'abord les bonnes choses. Même quand il y a des choses qui ne fonctionnent pas, nous avons besoin de considérer l'ensemble. L'ensemble du panorama commence par remercier le Seigneur pour le don qu'il nous a fait de la vie, de la foi, de l'amitié, de toutes les choses que nous aimons, dont nous avons profité au cours des derniers instants, des derniers moments. Et ensuite, demander pardon au Seigneur, demander pardon de l'avoir offensé, si nous avons conscience de cela. Pardon parce que nous avons mal utilisé notre temps, nous avons privilégié des choses qui n'étaient pas les plus importantes ou qui n'étaient pas les choses urgentes à faire. Et ensuite, nous demandons au Seigneur de nous aider davantage. Nous lui demandons de nous améliorer, si nous avons péché, de sortir de cet état de péché, de prendre les moyens pour nous éloigner des situations de tentation, des situations où on peut être amené à offenser le Seigneur, et dans les autres cas, de progresser sur une vertu en particulier, de se dire « aide-moi davantage à progresser dans l'humilité, à progresser dans l'esprit de service, dans la joie ». Nous choisissons une chose qui est la plus nécessaire pour aujourd'hui, pour demain. Tu vois, Seigneur, aide-moi davantage pour vivre tel aspect de ma vie chrétienne. Dans l'évangile de la messe d'aujourd'hui, il y a une parabole, la parabole peut-être la plus connue pour ce qui est du pardon, puisque c'est la parabole du fils prodigue. Le fils prodigue, elle commence par le père qui avait deux fils, et le plus jeune, il fait une espèce de crise d'adolescence, il demande à son père sa part d'héritage, et ensuite il va dans un pays lointain où il profite de la vie. Il dépense tout son argent dans les fêtes, dans les plaisirs divers, et ensuite, quand il a tout dépensé, il y a une grande famille qui survient dans le pays, et il se retrouve à avoir faim. Et c'est à ce moment-là qu'il réfléchit, et il pense qu'il doit revenir chez son père, et il se dit ça, l'évangile continue comme ça. Alors, il rentra en lui-même et se dit « Combien d'ouvriers de mon père ont du pain en abondance, et moi, ici, je meurs de faim. Je me lèverai, j'irai vers mon père, et je lui dirai « Père, j'ai péché contre le ciel et contre toi, je ne suis plus digne d'être appelé ton fils. Traite-moi comme l'un de tes ouvriers. » Et il se juge intérieurement irrécupérable. Il se dévalorise au point de se dire que son père ne l'acceptera plus comme son fils, mais il espère juste une place parmi ses ouvriers pour pouvoir survivre. Et parfois, nous, on a l'impression aussi de manquer de confiance en Dieu, de ne plus croire qu'il va nous pardonner, de ne plus croire qu'il peut nous aider encore, parce qu'on a comme trop abusé de sa bonté, on n'ose plus demander pardon. Mais cette parabole est là aussi pour nous faire penser que le Seigneur, Dieu, tu nous pardonnes toujours. Jésus, merci parce que tu me pardonnes. Dès que je viens vers toi avec cette humilité, avec ce désir sincère de ne plus recommencer, de prendre les moyens pour me détourner du péché, je suis sûr, Seigneur, que tu vas me pardonner. Oui, je vais te demander pardon, je vais revenir, je vais me rapprocher du sacrement de la confession. J'avais demandé pardon au Seigneur, prends pitié, ou une autre prière. Mais en tout cas, je ne vais pas rester loin de toi. Je ne vais pas rester comme quelqu'un qui ne demande pas pardon. Et la parabole se continue, et le Père, quand il voit son fils revenir, il lui pardonne. Il ne laisse même pas terminer sa phrase. Et le Père dit à ses ouvriers, « Vite, apportez le plus beau vêtement pour l'habiller. Mettez-lui une bague au doigt et des sandales aux pieds. Allez chercher le veau gras, tuez-le. Mangeons et festoyons, car mon fils que voilà était mort, et il est revenu à la vie. Il est perdu et il est retrouvé. » Nous nous réjouissons, Seigneur, parce que tu nous pardonnes, tu nous réacceptes comme des enfants. Si nous revenons vers toi, si nous te demandons pardon, et nous aurons toujours la joie de repartir. Nous n'aurons jamais l'impression qu'il y a une situation qui est irrécupérable. Avec toi, tout est possible. Nous pouvons toujours redevenir ces enfants chéris, ces enfants aimés du Père. C'est ce que nous voulons faire, Seigneur, dans ce carême. Revenir, nous convertir, demander pardon et repartir. Je te remercie, mon Dieu, des bonnes résolutions, des beaux désirs et des lumières que tu as semées dans mon cœur pendant ce moment de prière. Je te demande de m'aider à les faire fructifier. Marie, ma Mère Immaculée, Saint Joseph et mon ange gardien, accompagnez-moi toujours en chemin.
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4: Fidèles auditeurs et auditrices de Radio Maria Côte d'Ivoire, que la grâce du Seigneur Jésus-Christ habite vos cœurs et vos maisons. Grâce de l'Esprit Saint. Tout est grâce. Esprit Saint, tu viens saisir le tout de notre être pour le sanctifier. Tout ce qui vient de toi, Esprit, est don et amour. Ta présence en nous, Esprit Saint, signifie la totalité du don divin. La multitude de tes dons est grâce unique d'une vie aux formes les plus variées. Tu nous fais entrer dans le mystère, un mystère de lumière. Ta grâce crée un monde nouveau et en nous une âme nouvelle. Ta grâce est pleine d'une inventivité que tu nous communiques. Ta grâce allège toutes nos fatigues. Elle est source inépuisable d'énergie. Tu viens en nous pour ouvrir toujours plus grandes les portes de notre cœur. Ta grâce insinue ta douceur en toutes nos violences. Jeunesse de ta grâce, elle est plus forte que tout vieillissement. Tout est grâce, Esprit Saint. Tout en nous est rempli du parfum de l'amour qui émane de toi. La grâce est ta personne qui se complaît en nous et choisit notre cœur comme intime demeure. La grâce est ton extase, joie du don absolu qui vient nous dilater, nous rendre généreux, généreuses. La grâce est ta présence qui fait de nous un temple où tout est sainteté et offrande de l'être. La grâce est ta puissance qui s'empare de nous, nous animant d'un souffle de vie exubérante. Par la grâce, Esprit Saint, tu refais tout notre être à l'image du Christ. Tu veux nous faire vivre en création nouvelle, en âme d'évangile. Tu ouvres au fond de nous un espace intérieur où tu viens habiter et nous faire goûter l'ineffable saveur de ton humble présence. Tu creuses en notre cœur des profondeurs nouvelles, en y faisant jaillir l'amour large et puissant qui se développe en nous, de l'infini divin. Esprit qui est parfaite et souveraine grâce, don divin éternel, tu cherches à transformer toute notre existence en un don généreux. Toi qui es communion étreinte, où Père et Fils se fondent l'un dans l'autre, tu veux nous rassembler, nous faire communier à l'unité divine.

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0: Pour votre salut, il est 6 heures.
3: L'ange du Seigneur porte l'annonce à Marie. Je vous salue Marie, pleine de grâce. Le Seigneur est avec vous. Vous êtes bénie entre toutes les femmes. Et Jésus, le fruit de vos entrailles, est béni.
4: Sainte Marie, Mère de Dieu, priez pour nous pauvres pécheurs, maintenant et à l'heure de notre mort. Amen.
3: Voici la servante du Seigneur.
4: Qu'il me soit fait selon ta parole.
3: Je vous salue Marie, pleine de grâce. Le Seigneur est avec vous. Vous êtes bénie entre toutes les femmes. Et Jésus, le fruit de vos entrailles, est béni.
4: Sainte Marie, Mère de Dieu, priez pour nous, pauvres pécheurs, maintenant et à l'heure de notre mort. Amen.
3: Et le Verbe s'est fait chair.
4: Et il a habité parmi nous.
3: Je vous salue, Marie, pleine de grâce. Le Seigneur est avec vous. Vous êtes bénie entre toutes les femmes. Et Jésus, le fruit de vos entrailles, est béni.
4: Sainte Marie, Mère de Dieu, priez pour nous, pauvres pécheurs, maintenant et à l'heure de notre mort. Amen.
3: Priez pour nous, Sainte Mère de Dieu,
4: afin que nous soyons rendus dignes des promesses du Christ.
3: Que ta grâce, Seigneur, se répande dans nos cœurs. Par le message de l'ange, tu nous as fait connaître l'incarnation de ton Fils bien-aimé. Conduis-nous par sa passion et par sa croix jusqu'à la gloire de la résurrection. Par le Christ notre Seigneur.
4: Amen.

Lecture du livre de Michée. Jérusalem dit dans son humiliation : Moi, je veux guetter le Seigneur, attendre Dieu mon Sauveur, lui, mon Dieu, m'entendra. Ne te réjouis pas de mon malheur, ô mon ennemi, car je suis tombé, mais je me relève. J'habite dans les ténèbres, mais le Seigneur est ma lumière. Puisque j'ai péché contre le Seigneur, je dois endurer sa colère jusqu'à ce qu'il prenne ma cause en main et rétablisse mon droit. Il me fera sortir à la lumière et je contemplerai sa justice. Seigneur, avec ta houlette, sois le pasteur de ton peuple, du troupeau qui t'appartient, qui demeure isolé dans le maquis, entouré de vergers. Qu'il retrouve son pâturage à Bashan et Galaad, comme au jour d'autrefois. Comme au jour où tu sortis d'Égypte, tu lui feras voir des merveilles. Y a-t-il un Dieu comme toi ? Tu enlèves le péché, tu pardonnes sa révolte au reste de ton peuple. Tu ne t'obstines pas dans ta colère, mais tu prends plaisir à faire grâce. De nouveau, tu nous montres ta tendresse, tu triomphes de nos péchés, tu jettes toutes nos fautes au fond de la mer. Tu accordes à Jacob ta fidélité, à Abraham l'amour que tu as juré à nos pères depuis les jours d'autrefois.

Dieu juste, tu ne veux pas la mort du pécheur, fais-nous revenir à toi et trouver la vie.

Dieu fidèle, tu ne veux pas que les hommes souffrent dans la solitude. Donne-nous un cœur fraternel et constant.

0: Dieu saint, tu ne veux pas que tes enfants restent divisés. Apprends-nous les paroles et les gestes de réconciliation.
1: Qu'un seul amour nous fasse vivre.
0: Dieu de paix, tu ne veux pas que nous passions ce jour dans la tristesse, mais en nous la joie de l'esprit.

Dieu très bon, tu ne veux pas que nous ayons peur de toi. Accorde-nous une totale confiance pour t'appeler notre Père.

Dans la joie de l'univers nouveau, offrons nos vies au Père de toute miséricorde, lui qui nous bénit dans la victoire du Christ.

0: Prions. En ce jour, Dieu Créateur, tu nous confies une nouvelle étape de notre cheminement vers toi. Soutiens notre marche par ta présence et ton amour, guidé par ton Fils et animé par ton Esprit, nous parviendrons jusqu'à toi, Dieu béni pour les siècles des siècles.
1: Amen.

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1: Amis auditeurs, nous sommes heureux de vous compter parmi les auditeurs les plus fidèles de notre émission « La Bible sur les ondes ». Hier, nous avons parlé de la supériorité infinie de Christ sur Moïse, sur les anges et sur tous les rois de la terre. Nous avons aussi parlé du repos que Dieu offre à tous ceux qui croient en Christ. Aujourd'hui, nous allons découvrir comment Jésus-Christ est devenu notre grand prêtre devant Dieu. Écoutons.
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2: Chaque grand prêtre est choisi parmi les êtres humains. Il est chargé de servir Dieu en leur faveur. Il offre les dons et les sacrifices pour les péchés. Le grand prêtre a lui-même beaucoup de faiblesses. Il peut donc comprendre les ignorants et ceux qui se trompent. Parce qu'il est faible, il doit offrir des sacrifices pour les péchés, non seulement pour le peuple, mais aussi pour lui-même. Personne ne peut se donner l'honneur d'être grand prêtre. C'est Dieu qui appelle à cela, comme il a appelé Aaron. Pour le Christ, c'est pareil. Ce n'est pas lui qui s'est donné la gloire de devenir grand prêtre. Il l'a reçu de Dieu qui a dit
3: « Tu es mon fils. Aujourd'hui, moi, je suis devenu ton père. »
2: Dieu a dit encore
3: « Tu es prêtre pour toujours, à la façon de Melchisédek. »
2: Le Christ, pendant sa vie sur terre, a adressé à Dieu des prières et des supplications.

0: avec de grands cris et des larmes. Il a prié Dieu qui pouvait le sauver de la mort, et Dieu l'a écouté parce qu'il est resté fidèle. Le Christ est le Fils de Dieu, c'est vrai, mais par toutes ses souffrances, il a appris à obéir. Dieu l'a rendu parfait. Alors maintenant, ceux qui obéissent au Christ reçoivent par lui le salut qui dure toujours. Oui, Dieu l'a établi grand prêtre à la façon de Melchisédek.
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2: Christ est un grand prêtre qui diffère des autres prêtres qui sont des descendants d'Aaron. Un prêtre est un homme choisi par Dieu pour présenter des offrandes et des sacrifices de la part du peuple de Dieu pour le remercier et lui demander pardon pour leurs péchés. Étant des hommes, les prêtres sont imparfaits car ils commettent des péchés. Ils sont donc obligés d'offrir des sacrifices pour leurs propres péchés avant d'en faire pour les péchés du peuple. Seul un grand prêtre purifié de tout péché peut offrir des sacrifices pour le péché des autres. Mais ce n'est pas tout le monde qui devient grand prêtre. C'est Dieu qui choisit les grands prêtres, comme nous venons de l'entendre. Personne ne peut se donner l'honneur d'être grand prêtre. C'est Dieu qui appelle à cela, comme il a appelé Aaron. C'est pareil pour le Christ qui a reçu cet appel de Dieu. Jésus n'est pas descendant d'Aaron et il n'est ni descendant de la tribu de Lévi, d'où sont sortis les prêtres et les grands prêtres. Jésus descend plutôt de David, le grand roi d'Israël. Mais dans cette lettre, nous apprenons que Christ est grand prêtre selon un autre ordre, l'ordre de Melchisédek. C'est un grand prêtre de Dieu qui existait au temps d'Abraham, bien avant Aaron. Il est un prêtre, mais en même temps, il est roi. Christ est venu aussi dans le monde pour souffrir. Comme nous venons de l'entendre, le Christ est le Fils de Dieu, c'est vrai. Mais par toutes ses souffrances, il a appris à obéir. Jésus est le Fils bien-aimé de Dieu. Pourtant, il a accepté de souffrir ici-bas pour nous. Toute sa vie, il a toujours fait la volonté de son Père. Christ a été obéissant et fidèle même jusqu'à la mort. Il est donc capable de comprendre tous ceux qui souffrent. Nous devons suivre l'exemple de Jésus-Christ qui s'est soumis à son Père en toutes choses.
3: Et pourtant, ces croyants juifs sont lents à comprendre. Écoutez.
0: À ce sujet, nous avons beaucoup de choses à dire, mais elles sont difficiles à expliquer. En effet, vous êtes devenus lents à comprendre. Vous aviez le temps de devenir des maîtres, mais maintenant, vous avez besoin qu'on vous apprenne de nouveau les premières vérités de l'enseignement de Dieu. Vous n'êtes plus capable de manger de la nourriture solide. Vous avez besoin de lait. Celui qui continue à boire du lait, c'est un bébé. Il ne peut donc pas discuter de ce qui est juste. Par contre, la nourriture solide est pour les adultes. Par leur expérience, ils ont entraîné leur conscience à faire la différence entre le bien et le mal.
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2: Selon l'auteur, tous ceux qui reçoivent cette lettre sont lents à grandir dans leur foi. Ils entendent les enseignements de la parole de Dieu depuis longtemps et pourtant, ils restent encore des enfants dans le domaine spirituel. Ils sont comme des bébés qui ont besoin de lait et qui ne peuvent même pas manger de la nourriture solide. Autrement dit, la parole de Dieu comporte du lait et de la nourriture solide. Le lait est destiné à ceux qui sont encore jeunes dans la foi, tandis que la nourriture solide est pour les croyants mûrs. Ceux qui sont mûrs dans la foi acceptent la souffrance et les épreuves sans renier le Seigneur. Mais ceux qui en sont au lait s'attachent aux formes extérieures de la religion et aux rites. Un tel croyant possède la vie éternelle, mais dans sa vie de tous les jours, il ne tarde pas à se décourager. La nourriture solide dont nous avons besoin, c'est la parole de Dieu. Cette nourriture amène le croyant à la maturité spirituelle. Arrêtons donc d'être des bébés spirituels dans le royaume de Dieu. Devenons des adultes capables de s'approprier la vérité de Dieu. Demandons au Seigneur de nous aider à comprendre les enseignements de la Bible pour mieux le connaître.
3: Amis auditeurs, nous devons toujours progresser dans notre foi. 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
0: C'est pourquoi Laissons derrière nous les premières leçons sur le Christ et passons à un enseignement d'adulte. Ne revenons pas sur ce qui fait la base de cet enseignement. Abandonner les actions qui conduisent à la mort et croire en Dieu. Les baptêmes et l'imposition des mains. Le réveil des morts et le jugement définitif. Nous allons donc présenter un enseignement d'adulte, si Dieu le permet. Prenons le cas de ceux qui sont retombés dans une vie mauvaise. Ils ont été éclairés par la lumière de Dieu. Ils ont goûté au don du ciel et ils ont reçu l'Esprit Saint. Ils ont aimé la belle parole de Dieu. Ils ont senti la puissance des forces du monde qui vient.
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2: Efforçons-nous de progresser dans notre foi et dans la connaissance du Seigneur Jésus. Si le fondement de notre salut consiste en la foi et en la repentance, il faut aussi développer notre nouvelle vie en Jésus-Christ. C'est grâce à cette résurrection que nous avons la vie éternelle et la force pour mener une vie victorieuse ici-bas. Celui qui rejette le Christ est perdu, de même que celui qui a compris et qui l'abandonne après l'avoir connu. Veillons sur nous-mêmes et aussi sur ceux qui nous entourent pour que nous avancions toujours sans jamais reculer dans notre foi.
3: Chers amis, chacun aura sa récompense pourvu qu'il demeure fidèle au Seigneur. Écoutez.
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0: Et pourtant, ils sont retombés dans une vie mauvaise. Ces gens-là, on ne peut pas les amener une deuxième fois à changer leur vie. En effet, ils clouent de nouveau le Fils de Dieu sur la croix et ils donnent aux autres l'occasion de l'insulter. Prenons l'exemple d'un champ. Sa terre boit l'eau des nombreuses pluies qui tombent. Elle produit des plantes utiles à ceux qui la font cultiver. Alors Dieu bénit cette terre. Mais si elle produit des buissons d'épines et des chardons, elle ne vaut rien. Dieu va bientôt la rejeter et on finira par y mettre le feu. Nous parlons ainsi. Mais en même temps, nous sommes sûrs que vous, frères et sœurs très aimés, vous êtes sur la bonne route, celle qui conduit au salut. Dieu n'est pas injuste. Il ne peut pas oublier ce que vous faites, ni l'amour que vous avez montré pour lui. Vous avez montré cet amour autrefois, en servant les autres chrétiens, et vous le faites encore maintenant.
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2: Si la terre contient de bonnes semences, elle produira de bons fruits. Celui dont le cœur est véritablement transformé par la parole de Dieu produira également de bons fruits et il aura part aux bénédictions que Dieu lui réserve. Mais celui qui ne produit pas de bons fruits recevra sa récompense. La Bible dit qu'on ne se moque pas de Dieu. Ce qu'une personne sème, elle le récoltera aussi. Alors, laissons-nous transformer par la parole de Dieu et produisons de bons fruits dans notre vie. Pour l'honneur de Dieu.
3: Les promesses de Dieu se réalisent toujours. Écoutez.
0: Quand Dieu a fait la promesse à Abraham, il l'a faite avec un serment. Mais personne n'était plus grand que Dieu pour être témoin de ce serment. Alors Dieu l'a fait par lui-même. Il a dit :
4: Oui, vraiment, je te bénirai et je te donnerai une grande famille.
0: Abraham a attendu avec patience et il a reçu ce que Dieu lui avait promis. Quand les gens font un serment, ils ont besoin d'un témoin plus grand qu'eux. Le serment rend leur parole sûre et ainsi, on ne peut plus dire le contraire. Avec Abraham, c'est la même chose. Sa famille devait recevoir les biens promis par Dieu. Dieu a voulu montrer clairement qu'il ne changerait jamais d'avis. C'est pourquoi il a ajouté un serment à sa promesse. Une promesse et un serment, voilà deux choses qu'on ne peut pas changer. Dans sa promesse et dans son serment, Dieu ne peut donc absolument pas mentir, et cela nous encourage beaucoup. Ainsi, Nous avons tout laissé pour saisir l'espérance qui nous est offerte.
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2: Abraham est le père des croyants. Devant les promesses de Dieu, cet homme a cru. Dieu dit à Abraham, « Oui, vraiment je te bénirai et je te donnerai une grande famille. » Alors, Abraham a attendu avec patience et il a reçu ce que Dieu lui avait promis. Voyez-vous la puissance de la foi? Abraham était âgé de 75 ans et il n'avait pas d'enfant. Malgré tout, Abraham a placé sa confiance en Dieu, il a attendu patiemment et il a obtenu ce que Dieu lui avait promis, son fils Isaac. Tout comme Abraham, plaçons notre espérance en Dieu qui nous a promis la vie éternelle en Jésus-Christ. Il nous la donnera certainement. Accrochez-vous à Jésus, l'encre de la vie. Ayez confiance en lui et vous recevrez tout ce dont vous avez besoin, et même au-delà.
3: Nous sommes à la fin de notre émission de ce jour. Vous venez d'entendre la lettre aux Hébreux, au chapitre 5 et 6. Ne manquez pas l'émission de demain pour entendre d'autres messages du Seigneur. Au revoir et que Dieu vous bénisse.
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2: La mise en œuvre de cette fraternité, cette mission, cette synodalité dans les communautés. Je vous invite, chers frères prêtres, à intégrer le thème de façon concrète dans la vie paroissiale, pastorale et sociale.
0: Pour votre salut, il est 7 heures.
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2: Ils sont nombreux, assez nombreux les événements difficiles qui obscurcissent l'horizon de ma vue. Mais quand je lève les yeux, au fond de moi, tout ce qui est ténèbres de peur est éclairé par la lumière de la résurrection et une présence vient me rassurer pour que je puisse faire des pas de géant et marcher dans l'assurance. Elle est glorieuse.

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2: Au nom du Père et du Fils et du Saint-Esprit. Amen. Auditeurs, auditrices de Radio Maria, bonjour. Bien-aimés dans le Seigneur, nous vous saluons dans le nom puissant de Jésus et nous sommes à notre chapelet à Sainte-Philomène. C'est pour nous une joie de toujours continuer de cheminer avec vous. Que Dieu vous bénisse. Alors ce matin, nous allons confier toutes ces intentions. Ce soir, nous allons confier toutes ces intentions et demander à la Vierge Marie qui prie pour nous de nous aider véritablement à recevoir les grâces et les bénédictions de Dieu. Ensemble, lisons les intentions. Intention de prière. Infidèle demande au Seigneur une promotion professionnelle pour sa fille et lui. Il lui confie le recrutement de son fils et son protégé ainsi que la mutation de son épouse par l'intercession de Notre-Dame des Victoires. Conan Armand confie à Dieu sa santé et celle de son épouse Marie Edwige, sa vie professionnelle, ses projets et la stabilité de ses finances par l'intercession de Notre-Dame des Victoires. Maman Sier Cécile demande aide, assistance et protection pour elle et sa famille, en particulier pour Sier Grâce Emmanuela, Sier Jean-Christ, Sier Ivan, Sier Olivier, par l'intercession de la Vierge Marie. La famille Fulgence Quadio remercie le Seigneur pour toutes ses grâces. Elle lui prie d'achever ce qu'il a si bien commencé dans leur vie par l'intercession de Notre-Dame de toute grâce. Quadio Pauline demande aide, assistance et protection au Seigneur pour ses deux filles et elle-même, ainsi que tous les projets par l'intercession de la Vierge Marie. Honorie Aignignon rend grâce à Dieu pour toutes les grâces reçues par Saint Joseph et Sainte Philomène. Elle demande l'intercession et la protection de Dieu sur ses projets et ses enfants. Marie-Noël remercie le Seigneur pour tous ses bienfaits. Elle lui demande aide, assistance, protection et sagesse par l'intercession de la Vierge Marie. Jean-Baptiste remercie le Seigneur pour tous ses bienfaits. Il lui demande aide, assistance, protection et sagesse par l'intercession de la Vierge Marie. Monsieur et Madame Boussou remercient le Seigneur pour tous ses bienfaits. Ils demandent aide, assistance et protection par l'intercession de Marie qui défait les nœuds. La famille Yao Francis Constantin dit merci au Seigneur Jésus-Christ pour tous ses bienfaits dans sa vie et lui confie sa famille, sa maison pour protection et assistance financière par l'intercession de Maman Marie Notre-Dame du Perpétuel Secours. Madame Yao Félicité rend grâce au Seigneur pour tous ses bienfaits durant l'année scolaire. Elle lui confie ses nouveaux projets, les vacances, par l'intercession de Maman Marie, Notre-Dame de toute grâce. Gras Marie, Madeleine, demande au Seigneur en cette année 2026 la grâce de l'obtention du bac qui lui accorde l'intelligence et éloigne d'elle le stress. Elle lui confie également les membres de sa famille par l'intercession de la Vierge Marie. Les enfants de Quadio et de Baïtina rendent grâce au Seigneur pour tous les bienfaits reçus par eux et leurs enfants. Ils confient leurs projets de famille au Seigneur par la même occasion. Ils demandent pour eux, leurs enfants, aide, assistance, protection et unité par l'intercession de la Vierge Marie et de Saint Joseph. Lucie confie au Seigneur le travail et la situation matrimoniale de ses petits frères. Par la même occasion, elle demande pour eux santé, aide, assistance, protection par l'intercession de la Vierge Marie et de Saint-Joseph. Pauline Quadio demande aide, assistance et protection au Seigneur pour ses deux filles et pour elle-même, ainsi que pour tous les bienfaits par l'intercession de la Vierge Marie. Lucie rend grâce au Seigneur pour tous les bienfaits reçus, pour elle et sa fille. Elle lui confie le nouveau stage de sa fille. Par la même occasion, elle demande santé, aide, assistance et protection par l'intercession de la Vierge Marie et de Saint-Joseph. Conan Amand rend grâce à Dieu pour tous ses bienfaits et lui confie l'entente, l'amour, la paix entre ses frères, sa sœur et lui par l'intercession de la Sainte Famille de Nazareth. Infidèle demande au Seigneur aide, assistance, protection et surtout délivrance de sa petite sœur qui vit des difficultés dans son foyer par l'intercession de Notre-Dame de la délivrance. La famille Kra remercie le Seigneur pour tous ses bienfaits. Elle demande aide, assistance dans tous ses projets, protection et sagesse, en particulier pour ses enfants, par l'intercession de la Vierge Marie. Grâce divine remercie le Seigneur pour tous ses bienfaits. Elle demande aide, assistance, protection et sagesse par l'intercession de la Vierge Marie. Conan Amand rend grâce à Dieu pour tous ses bienfaits. Il lui confie l'entente, la paix et l'amour entre ses frères, sa sœur et lui par l'intercession de la Sainte Famille de Nazareth. Monsieur Nguessan Amand Emmanuel prie le Seigneur pour la réussite au bac de ses enfants et protéger Nguessan Ange, Ivan, Ézéchiel, Kwasi, Océane, Léi, Ya, Nara et Kwasi, Alex, par l'intercession de Notre-Dame des Victoires. Kimedi, Logistique et GCS demandent assistance et protection au Seigneur dans leur entreprise par l'intercession de Notre-Dame de la Paix. Christelle prie le Seigneur pour la grâce de l'enfantement et la maternité par l'intercession de Notre-Dame de la Fécondité. Conan Amand demande aide, assistance et protection pour sa femme, ses enfants, ses frères, ses sœurs, amis et lui par l'intercession de Notre-Dame de toute grâce. Conan Amand remercie le Seigneur pour tous les bienfaits reçus pour sa famille et pour la réussite scolaire et universitaire de ses enfants. La famille Kwasi Odette rend grâce à Dieu pour tous ses bienfaits reçus. Elle lui confie tous leurs membres par l'intercession de la Vierge Marie. Monsieur Kwaku Sui Anatole prie pour la guérison de son épouse et de tous les malades du monde entier par l'intercession de Notre-Dame de la Santé. Intention pour les bienfaiteurs et donateurs de Radio Maria. Ô Vierge Marie, jette ton regard de compassion sur tes enfants fatigués et affaiblis par la maladie. Par ta puissante intervention, restaure tout leur être, corps et âme. Nous t'en prions. Madame Kwasi Denise de Morofe Nklodjo rend grâce à Dieu pour tous ses bienfaits. Elle lui confie son atelier de couture cadet pour assistance, succès et réussite par l'intercession de la Vierge Marie. Radio Maria confie au Seigneur le Père Axin Jean-Claude pour aide, assistance, protection et guérison par l'intercession de Notre-Dame, santé des malades. Maman Sasso, Clarisse, rend grâce au Seigneur pour tous ses bienfaits dans sa vie et celle de ses enfants, Cédric, Ange Aimé, Marie-Emmanuel et Marie-Christelle. Elle lui confie Marie-Emmanuel en difficulté par l'intercession de la Vierge Marie. Madame Albert Léa demande aide, assistance et protection pour tous les membres de sa famille, en particulier son époux, ses enfants et sa vie. Demande sagesse et réussite pour tous les élèves et étudiants, spécialement ses enfants et ses filles. Je mets mon espoir dans le Seigneur. Je suis sûr de sa parole. Le Seigneur a donné, le Seigneur a repris. Que le nom du Seigneur soit béni. Parmi ceux qui se sont endormis dans l'espérance de la résurrection, se comptent les membres de nos familles respectives, les auditeurs, les bienfaiteurs et donateurs de Radio Maria. Seigneur notre Dieu, à cause de ton autre nom qui est miséricorde et par la puissante intercession de la Vierge Marie, accueille-les. Une paroissienne prie pour la vie avec Dieu de sa tante Daoué Monique. Madame Albert Léa prie pour la vie avec Dieu de Kwaku Aya Jacqueline, Gisèle Bako, Albert Amouin Henriette, Colie Julien, Colie Alessandrine, Achi Jacques, Orniel, Kwasi Aya Nadège, Dibi Léogane et Papa Kofi Brou Théodore. Maman Sia Cécile prie pour la vie avec Dieu de Sia Robert, Sia Patrice, Sia Modeste, Sia Bernadette, Sia Sabine, l'abbé Tiekoura Benjamin, par Notre-Dame du Mont-Lézion. La famille Kra prie pour la vie avec Dieu de maman Afoua Mouroufoué, papa Yao Konan, Rodrigue, Nathalie, Kobenan, Edoxie, Kwame, Abraham, Mathias. Conan Aman prie pour la vie avec Dieu de Sanogo Fatoumata, Yves Kwadjo Kwaku. Que Dieu pardonne toutes leurs fautes et les accueille dans son royaume. Monsieur et Madame Boussou prient pour la vie avec Dieu de leur fils Kwaku Kwame Yannick, que le Seigneur l'accueille dans sa maison céleste. Les enfants Ouloté prient pour la vie avec Dieu de Yoro Bla Agnès, Oulobo Marie, Ouloté Mathurin. La famille Kwadjo Fulgence prie pour la vie avec Dieu de Papa Za Kofi Christophe, Papa Oufoué Kwadjo, Papa Jomo Kwame. Maman Saraka Aya. Prions pour la vie avec Dieu de Doche Janvier, Kessé Léonard Emmanuel, Aka Boni Jean, Chi Aya Suzanne, Kwasi Amouin, demandé par Aka Sandrine. Kofi Christine prie pour la vie avec Dieu de Aou Monique, Ingessan Aou Josiane, Ingessan Kwaku Antoine, Kofi Edith Adjoa, Tiemoko Ngestin, Tiemoko Augustin, Tiemoko Conan Alexandre, Yobwe Massim Zigué et tous les défunts de sa famille accordent leur Seigneur le repos éternel. Que le Seigneur Jésus-Christ daigne les accueillir et les accepter dans son royaume céleste et de joie sans fin par le secours de Notre-Dame de Mont-Lézion. Auditeurs, auditeurs de Radio Maria, que le Seigneur vous bénisse, que le Seigneur vous aide à rester toujours en bonne santé. Notre prière de ce jour, c'est de prier pour tous les malades, tous ceux en ce moment qui vivent des situations difficiles et qui ne se portent pas bien. Que le Seigneur, dans son esprit, vous accorde une très bonne santé. Nous allons aussi penser à tous ces élèves qui ont passé l'examen, c'est-à-dire le CP, le BPC, et bientôt nous allons avoir les résultats du bac. Mais spécialement, nous allons prier pour ces élèves qui n'ont pas pu être admis en classe supérieure, que ce soit le CP ou le BPC. Que Dieu, dans son amour et sa miséricorde, vous accorde un soulagement intérieur, vous fortifie. Ce n'est pas facile, c'est vrai, on a échoué, mais ce n'est pas la fin du monde. Il faut continuer de l'espérer, de croire, il faut continuer de se battre, parce que le Dieu que nous prions, il n'est pas le Dieu de l'échec, mais le Dieu de la victoire. C'est vrai, ça n'a pas marché cette année, mais je crois bien que l'année prochaine, ça va marcher. Il faut bosser, il faut travailler à l'école, il faut étudier, et continuer de prier, ne baissez pas les bras. Ayez la foi en Dieu. Ne dites pas que Dieu vous a abandonné, Dieu n'abandonne personne. Voilà, Dieu n'abandonne personne. C'est pourquoi nous allons prier pour vous pendant le chapelet de Sainte Philomène. Nous allons demander à Sainte Philomène de vous encourager, vous qui n'avez pas pu passer le BPC ou le CP. Nous allons demander à Dieu de vous encourager et de prier avec vous. Ainsi que aussi, nous allons prier aussi pour nos frères malades, pour nos sœurs et frères malades, que le Seigneur le fortifie et leur accorde la guérison. Je crois en Dieu le Père Tout-Puissant, Créateur du ciel et de la terre, et en Jésus-Christ, son Fils unique, notre Seigneur, qui a été conçu du Saint-Esprit, est né de la Vierge Marie, a souffert sous Ponce Pilate, a été crucifié, est mort, a été enseveli, est descendu aux enfers, le troisième jour, est ressuscité des morts, est monté aux cieux, est assis à la droite de Dieu le Père Tout-Puissant, d'où il viendra juger les vivants et les morts. Je crois à l'Esprit Saint, à la Sainte Église catholique, à la communion des saints, à la rémission des péchés, à la résurrection de la chair, à la vie éternelle. Amen. Notre Père qui es aux cieux, que ton nom soit sanctifié, que ton règne vienne, que ta volonté soit faite sur la terre comme au ciel.
3: Donne-nous aujourd'hui notre pain de ce jour. Pardonne-nous nos offenses, comme nous pardonnons aussi à ceux qui nous ont offensés. Et ne nous laisse pas entrer en tentation, mais délivre-nous du mal.
2: Amen. Amen. Notre Père qui es aux cieux, que ton nom soit sanctifié, que ton règne vienne, que ta volonté soit faite sur la terre comme au ciel.
3: Donne-nous aujourd'hui notre pain de ces jours. Pardonne nos offenses, comme nous pardonnons aussi à ceux qui nous ont offensés. Et ne nous laisse pas entrer en tentation, mais délivre-nous du mal.
2: Amen. Notre Père, qui es aux cieux, que ton nom soit sanctifié, que ton règne vienne, que ta volonté soit faite sur la terre comme au ciel.
3: Donne-nous aujourd'hui notre pain de ces jours. Pardonne-nous nos offenses, comme nous pardonnons aussi à ceux qui nous ont offensés, et ne nous laisse pas entrer en tentation, mais délivre-nous du mal. Amen.
2: Invocation du sang de Jésus. Seigneur Jésus-Christ, faites couler votre sang précieux sur notre âme pour la fortifier et la libérer, sur les sorciers pour les rendre impuissants, et sur le démon pour le terrasser. Prière à Saint François d'Assise. Seigneur, fais de moi un instrument de votre paix. Là où il y a de la haine,
3: que je mette l'amour.
2: Là où il y a l'offense,
3: que je mette le pardon.
2: Là où il y a la discorde,
3: que je mette l'union.
2: Là où il y a de l'erreur,
3: que je mette la vérité.
2: Là où il y a le doute,
3: que je mette la foi.
2: Là où il y a le désespoir,
3: que je mette l'espérance.
2: Là où il y a les ténèbres,
3: que je mette la lumière.
2: Là où il y a la tristesse,
3: que je mette la joie.
2: Ô Maître, je ne cherche pas à temps à être consolé,
3: qu'à consoler,
2: à être compris,
3: qu'à comprendre,
2: à être aimé,
3: qu'à aimer.
2: Car c'est en donnant
3: qu'on reçoit,
2: c'est en s'oubliant
3: qu'on trouve.
2: C'est en pardonnant
3: qu'on est pardonné.
2: C'est en mourant
3: qu'on ressuscite à l'éternelle vie.
2: Acte d'amour du Saint Curé d'Ars. Je vous aime, ô mon Dieu, et mon seul désir est de vous aimer jusqu'au dernier soupir de ma vie. Je vous aime, ô mon Dieu, infiniment aimable, et j'aime mieux mourir en vous aimant que de vivre un seul instant sans vous aimer. Je vous aime, ô mon Dieu, et je ne désire le ciel que pour avoir le bonheur de vous aimer parfaitement. Je vous aime, ô mon Dieu, et je n'appréhende l'enfer que parce qu'on y aura pas la douce consolation de vous aimer. Ô mon Dieu, si ma langue ne peut dire à tout moment que je vous aime, du moins, je veux que mon cœur vous le répète autant de fois que je respire. Ah, faites-moi la grâce de souffrir en vous aimant, de vous aimer en souffrant et d'expirer un jour en vous aimant et en sentant que je vous aime. Et plus j'approche de ma fin, plus je vous conjure d'accroître mon amour et de la perfectionner. Ainsi soit-il. Jésus, je t'aime. Jésus, je t'aime. Jésus, je t'aime. Invocation à l'Esprit Saint. Viens, Esprit Saint, en nos cœurs, et envoie du haut du ciel un rayon de ta lumière. Viens en nous, Père des pauvres. Viens, dispensateur des dons. Viens, lumière des cœurs. Consolateur souverain, très douce hôte de nos âmes, adoucissante fraîcheur. Dans le labeur, le repos. Dans la fièvre, la fraîcheur. Dans les pleurs, le confort. Aux lumières bienheureuses, viens remplir jusqu'à l'intime le cœur de tes fidèles. Sans ta puissance divine, il n'est en rien, en aucun homme, rien qui n'est perverti. Lave ce qui est souillé, baigne ce qui est aride, guéris ce qui est blessé, assouplis ce qui est raide, réchauffe ce qui est froid, rends droit ce qui est faussé. À tous ceux qui ont la foi et qui en toi se confient, donne tes sept dons sacrés, donne mérite et vertu, donne le salut final, donne la joie éternelle. Prions. Ô Dieu qui, par la lumière du Saint-Esprit, a éclairé le cœur de tes fidèles, donne-nous par ton esprit d'aimer ce qui est bien et d'avoir toujours le soutien de sa force par le Christ notre Seigneur. Amen. Prière à Saint Philomène. Salut Saint Philomène, nous recourons à toi dans notre prière. Que ton exemple nous aide à être de vrais témoins de l'amour de Dieu. Tu es représenté avec les flèches de la charité. Embrase notre cœur de l'amour de Dieu et du prochain. Avec l'encre de l'espérance, donne-nous de nous préparer dès cette terre à la vie éternelle. Avec la palme du martyr, augmente en nous la foi pour que nous soyons des saints fidèles à la volonté de Dieu. Avec l'hélice de la virginité, donne-nous cette pureté du cœur et du regard qui nous fait tout voir à la lumière de l'amour de Dieu. Nous te confions notre vie, nos proches, notre pays, toutes les intentions que nous portons au fond de notre cœur et que tu connais. Avec Saint Jean-Marie Vianney, intercède pour nous auprès de Dieu, afin que le Père soit glorifié.

0: Auditeurs de Radio Maria, nous allons confier toutes ces intentions à notre sainte patronne, sainte Philomène, pour tous ces élèves qui n'ont pas pu être admis au CP et au BPC. Et nous allons aussi prier pour tous ceux qui ont passé le bac, que le Seigneur leur donne d'expérimenter le miracle du succès dans leurs études. Ensemble, prions avec sainte Philomène. Salut ô sainte Philomène, que je reconnais après Marie comme mon avocat auprès du divin époux. Intercédez pour nous maintenant et à l'heure de ma mort.
1: Sainte Philomène, fille bien-aimée de Jésus et de Marie, priez pour nous qui avons recours à vous, ainsi soit-il.
0: Salut ô sainte Philomène, que je reconnais après Marie comme mon avocat auprès du divin époux. Intercédez pour nous maintenant et à l'heure de ma mort.
1: Sainte Philomène, fille bien-aimée de Jésus et de Marie, priez pour nous qui avons recours à vous, ainsi soit-il.
0: Salut ô sainte Philomène, que je reconnais après Marie comme avocat auprès du divin époux. Intercédez pour nous maintenant et à l'heure de ma mort.
1: Sainte Philomène, fille bien-aimée de Jésus et de Marie, priez pour nous qui avons recours à vous, ainsi soit-il.
0: Salut ô sainte Philomène, que je reconnais après Marie comme avocat auprès du divin époux. Intercédez pour nous maintenant et à l'heure de ma mort.
1: Sainte Philomène, fille bien-aimée de Jésus et de Marie, priez pour nous qui avons recours à vous, ainsi soit-il.
0: Salut ô sainte Philomène, que je reconnais après Marie comme mon avocat auprès du divin époux. Intercédez pour nous maintenant et à l'heure de ma mort.
1: Sainte Philomène, fille bien-aimée de Jésus et de Marie, priez pour nous qui avons recours à vous, ainsi soit-il.
0: Salut ô sainte Philomène, que je reconnais après Marie comme l'avocat auprès du divin époux. Intercédez pour nous maintenant et à l'heure de ma mort.
1: Sainte Philomène, fille bien-aimée de Jésus et de Marie, priez pour nous qui avons recours à vous, ainsi soit-il.
0: Salut ô sainte Philomène, que je reconnais après Marie comme l'avocat auprès du divin époux. Intercédez pour nous maintenant à l'heure de ma mort.
1: Sainte Philomène, fille bien-aimée de Jésus et de Marie, priez pour nous qui avons recours à vous, ainsi soit-il.
0: Salut ô sainte Philomène, que je reconnais après Marie comme l'avocat auprès du divin époux. Intercédez pour nous maintenant et à l'heure de ma mort.
1: Sainte Philomène, fille bien-aimée de Jésus et de Marie, priez pour nous qui avons recours à vous, ainsi soit-il.
0: Salut ô sainte Philomène, que je reconnais après Marie comme avocat auprès du divin époux. Intercédez pour nous maintenant et à l'heure de ma mort.
1: Sainte Philomène, fille bien-aimée de Jésus et de Marie, priez pour nous qui avons recours à vous, ainsi soit-il.
0: Salut ô sainte Philomène, que je reconnais après Marie comme avocat auprès du divin époux. Intercédez pour nous maintenant et à l'heure de ma mort.
1: Sainte Philomène, fille bien-aimée de Jésus et de Marie, priez pour nous qui avons recours à vous, ainsi soit-il.
0: Salut ô sainte Philomène, que je reconnais après Marie comme l'avocat auprès du divin époux. Intercédez pour nous maintenant et à l'heure de ma mort.
1: Sainte Philomène, fille bien-aimée de Jésus et de Marie, priez pour nous qui avons recours à vous, ainsi soit-il.
0: Salut ô sainte Philomène, que je reconnais après Marie comme l'avocat auprès du divin époux. Intercédez pour nous maintenant et à l'heure de ma mort.
1: Sainte Philomène, fille bien-aimée de Jésus et de Marie, priez pour nous qui avons recours à vous, ainsi soit-il.
0: Gloire au Père, au Fils et au Saint-Esprit, comme il était au commencement, maintenant et toujours, dans les siècles des siècles. Amen. Je vous salue Marie, pleine de grâce, le Seigneur est avec vous. Vous êtes bénie entre toutes les femmes, et Jésus, le fruit de vos entrailles, est béni.
1: Sainte Marie, Mère de Dieu, priez pour nous, pauvres pécheurs, maintenant et à l'heure de notre mort. Amen.
0: Prions. Je vous salue, merveilleuse Sainte Philomène. Vous qui avez versé si courageusement votre sang pour Jésus-Christ, je bénis le Seigneur pour toutes les grâces qu'il vous a accordées pendant votre vie et spécialement à votre mort. Je le loue et le glorifie pour l'honneur et la puissance dont il vous a couronné. Je vous supplie de m'obtenir par votre intercession la grâce de Dieu. Amen. Supplique à sainte Philomène, humblement postré à vos pieds, ô grande et glorieuse petite sainte, je vous présente ma prière fervente, une prière qui sort de mon cœur. Je vous prie de l'accueillir avec bienveillance et de m'obtenir les grâces dont j'ai besoin. Sainte Philomène,
1: priez pour moi.
0: Gloire au Père, au Fils, au Saint-Esprit.
1: Comme il était au commencement, maintenant et toujours, dans les siècles des siècles. Amen.
0: Je suis bouleversé. Je ressens fort les coups de la douleur. Le malheur m'accable. J'ai besoin de grâce. Aidez-moi, exaucez ma prière. Sainte Philomène, priez pour moi. Gloire au

0: Père, au Fils, au Saint-Esprit.
1: Comme il était au commencement, maintenant et toujours, dans les siècles des siècles. Amen.
0: Fatigué, sans confort, sans espoir, seul, accablé par les tribulations, j'ai confiance en vous d'être exaucé. Sainte Philomène,
1: priez pour moi.
0: Gloire au Père, au Fils, au Saint-Esprit.
1: Comme il était au commencement, maintenant et toujours, dans les siècles des siècles. Amen.
0: Je reconnais que mes très graves péchés furent la cause de tant de malheurs. Je vous prie de m'obtenir le pardon, de m'inspirer l'amour pour Jésus. Sainte Philomène,
1: priez pour moi.
0: Gloire au Père, au Fils et au Saint-Esprit.
1: Comme il était au commencement, maintenant et toujours, dans les siècles des siècles. Amen.
0: Ô petite sainte, protégez ma maison, ma famille, regardez avec un doux sourire vos dévots. Essuyez les larmes à tous, obtenez en mon cœur un rayon d'espérance, donnez à tout le monde la paix, la santé et la providence. Sainte Philomène,
1: priez pour moi.
0: Gloire au Père, au Fils, au Saint-Esprit.
1: Comme il était au commencement, maintenant et toujours, dans les siècles des siècles. Amen.
0: Regardez de combien de grâce j'ai besoin. Ne m'abandonnez pas, vous qui êtes puissante auprès de Dieu. Éloignez de moi la tristesse et la désolation. Rendez la sérénité à mon âme. Délivrez-moi des dangers et des châtiments. Bénissez ma maison, ma famille et tous les dévots, et faites que j'obtienne la grâce que je désire. Ô belle sainte, ne m'abandonnez pas. Sainte Philomène,
1: priez pour moi.
0: Gloire au Père, au Fils, au Saint-Esprit.
1: Comme il était au commencement, maintenant et toujours, dans les siècles des siècles. Amen.
0: En vertu de vos martyrs, demandez à Dieu pitié pour nous. En vertu de vos martyrs,
1: demandez à Dieu pitié pour nous.
0: En vertu de vos martyrs,
1: demandez à Dieu pitié pour nous.
0: Auditeurs, auditrices de Radio Maria, nous venons de finir la première partie. Nous allons passer en musique et nous vous retrouvons dans quelques secondes. À tout à l'heure.

0: Amis de la radio, amis de Sainte-Philomène, nous sommes de retour en studio et nous allons en ce jour aborder un petit thème. Et ce thème, c'est toujours mettre sa foi dans le Seigneur Jésus-Christ. Vous voyez qu'aujourd'hui, il y a assez de difficultés, beaucoup de preuves que nous traversons, mais le Seigneur nous invite chaque fois à toujours mettre notre foi en lui. Il nous amène à continuer de croire en lui parce qu'il est le socle de toute chose. Il est la porte, il est l'entrée, il est l'autel, il est le sommet, il est la montagne, il est tout. Et tout se focalise vers le Seigneur Jésus-Christ. Il a dit lui-même dans sa parole que c'est par lui que nous pouvons passer pour accéder au royaume des cieux. Voilà, donc il faut que nous nous tournons vers le Seigneur Jésus-Christ et que nous mettons notre foi en lui parce qu'il ne déçoit pas et parce qu'il est fidèle. Et Sainte Philomène que nous prions nous a démontré plusieurs fois dans sa situation, dans ses épreuves, elle est restée toujours confiante, elle est restée toujours engagée, déterminée à la suite de Jésus-Christ. Elle n'a pas laissé le découragement prendre le contrôle de sa foi, mais elle s'est mise dans des conditions de prière, dans une position de confiance au Seigneur. Donc il faut que chacun de nous fasse l'effort de rester toujours fidèle au Seigneur Jésus-Christ. Alors donc, ce matin, je nous exhorte à prendre conscience que le Seigneur nous invite à croire en lui, et à rester fidèle. Ce soir, je nous invite à prendre conscience que le Seigneur nous invite à prendre vraiment conscience de notre appartenance avec lui, en nous mettant toujours à son service. Donc, c'est un petit message pour dire à ses frères et sœurs qui sont découragés de ne pas désespérer, mais de mettre leur foi dans le Seigneur Jésus-Christ. Il est capable de changer la situation. Il est capable de renouveler notre vie. Il est capable de nous repositionner. Et Sainte Philomène nous invite ainsi à prendre conscience de l'amour de Dieu dans notre vie. Bien-aimés dans le Seigneur, nous allons prier encore, nous allons confier cela dans l'intercession de Sainte Philomène en récitant la litanie à Sainte Philomène. Seigneur, ayez pitié de nous.
1: Seigneur, ayez pitié de nous.
0: Jésus-Christ, ayez pitié de nous.
1: Jésus-Christ, ayez pitié de nous.
0: Seigneur, ayez pitié de nous.
1: Seigneur, ayez pitié de nous.
0: Dieu le Père, Créateur du monde, ayez pitié de nous. Dieu le Fils, Sauveur du monde,
1: ayez pitié de nous.
0: Dieu le Saint-Esprit, Vie du monde,
1: ayez pitié de nous.
0: Sainte Trinité, un seul Dieu,
1: ayez pitié de nous.
0: Sainte Marie, Mère de Dieu,
1: priez pour nous.
0: Sainte Marie, Étoile du matin,
1: priez pour nous.
0: Sainte Marie, Reine des Vierges,
1: priez pour nous.
0: Sainte Philomène, priez pour nous. Sainte Philomène, remplie des grâces les plus abondantes,
1: priez pour nous.
0: Sainte Philomène, amie de Jésus, la lumière du monde,
1: priez pour nous.
0: Sainte Philomène, imitatrice fidèle de Marie,
1: priez pour nous.
0: Sainte Philomène, épouse du Christ par un vœu de chasteté,
1: priez pour nous.
0: Sainte Philomène, modèle des vierges,
1: priez pour nous.
0: Sainte Philomène, temple de l'humilité,
1: priez pour nous.
0: Sainte Philomène, enflammée d'ardeur pour la gloire de Dieu,
1: priez pour nous.
0: Sainte Philomène, victime de l'amour de Jésus,
1: priez pour nous.
0: Sainte Philomène, exemple de force et de persévérance,
1: priez pour nous.
0: Sainte Philomène, championne invincible de chasteté,
1: priez pour nous.
0: Sainte Philomène, consolée dans les chaînes par la mère de Dieu,
1: priez pour nous.
0: Sainte Philomène, miroir des vertus les plus héroïques,
1: priez pour nous.
0: Sainte Philomène, intrépide face au supplice,
1: priez pour nous.
0: Sainte Philomène, fouettée sans merci à l'exemple de Jésus,
1: priez pour nous.
0: Sainte Philomène, outragée pour le nom de Jésus,
1: priez pour nous.
0: Sainte Philomène, guérie miraculeusement par les anges dans sa prison,
1: priez pour nous.
0: Sainte Philomène, délivrée de la noyade par les anges,
1: priez pour nous.
0: Sainte Philomène, transpercée de flèches,
1: Priez pour nous.
0: Sainte Philomène qui avait converti les témoins de votre martyre.
1: Priez pour nous.
0: Sainte Philomène qui avait usé la fureur de vos bourreaux.
1: Priez pour nous.
0: Sainte Philomène frappée à la tête et décapitée.
1: Priez pour nous.
0: Sainte Philomène qui avait offert votre vie par fidélité à Jésus.
1: Priez pour nous.
0: Sainte Philomène qui stimulait la foi et le courage des fidèles.
1: Priez pour nous.
0: Sainte Philomène qui avait préféré les supplices et la mort aux splendeurs du trône.
1: Priez pour nous.
0: Sainte Philomène protectrice des innocents.
1: Priez pour nous.
0: Sainte Philomène refuge des malheureux.
1: Priez pour nous.
0: Sainte Philomène, santé des malades et des faibles.
1: Priez pour nous.
0: Sainte Philomène, patronne de la jeunesse.
1: Priez pour nous.
0: Sainte Philomène, lumière de l'Église militante.
1: Priez pour nous.
0: Sainte Philomène, princesse au ciel.
1: Priez pour nous.
0: Sainte Philomène qui régnait dans la gloire.
1: Priez pour nous.
0: Sainte Philomène, dont le nom est glorieux au ciel et terrible en enfer.
1: Priez pour nous.
0: Sainte Philomène, puissante auprès de Dieu.
1: Priez pour nous.
0: Sainte Philomène, illustre par les miracles les plus saisissants.
1: Priez pour nous.
0: Sainte Philomène, qui venait rapidement à notre secours.
1: Priez pour nous.
0: Priez pour nous, Sainte Philomène, afin que nous puissions être dignes des promesses du Christ. Prions. Nous vous implorons, Seigneur, par l'intercession de Sainte Philomène, Vierge et Martyre, qui est agréable à vos yeux pour sa pureté, sa fidélité et sa pratique de toutes les vertus, de bien vouloir pardonner nos péchés et nous accorder toutes les grâces dont nous avons besoin. Amen.
2: Amen.
0: Auditeurs, auditrices de Radio Maria, nous voulons continuer de saluer le Seigneur, continuer aussi de prier pour vous. Nous sommes à la fin de notre chapelet à Sainte Philomène. Alors, nous avons quelques informations à vous donner. Alors, nous organisons une veillée au sanctuaire Notre-Dame de la Divine Miséricorde de Ravia le vendredi 10 juillet au samedi 11 juillet de 20h à l'aube. Alors, c'est un temps dédié à Sainte Philomène. Nous allons confier les vacances de nos enfants, confier le concours, confier nos malades, confier nos familles, en tout cas confier toutes les intentions que nous portons dans notre cœur. Donc nous vous invitons cette veillée à l'honneur de Sainte Philomène. Donc comme je l'ai dit, c'est le vendredi 10 juillet au samedi 11 juillet et il y a une participation. Voilà, la participation est de 2000 francs. Et pour ceux qui sont à Yamoussoukro et qui veulent aller avec un convoi, le convoi est à 5 000 francs. Donc la participation plus le convoi, ça fait 7 000 francs. Donc vous pouvez nous appeler au 07 88 04 72 58. Je répète, 07 88 04 72 58. Vous nous appelez et nous allons donner plus d'informations sur ce grand temps, sur cette veillée du vendredi 10 juillet au samedi 11 juillet 2026. Alors, nous continuons de prier pour vous. Nous vous invitons aussi à venir à la radio pour prendre des cartes d'intention, parce que tous les jours, tous les matins, nous prions pour toutes les intentions que nous avons reçues ici même à la radio. Donc, vous êtes invités à venir prendre ces cartes d'intention pour prier pour vos projets, vos mariages, vos activités commerciales et tout cela. Tout ce que vous souhaitez que le Seigneur fasse pour vous, vous pouvez venir et nous allons prier pour vous avec la Radio Maria. Alors nous allons achever notre prière en faisant la prière finale. Sainte Philomène, toi la bien-aimée du Christ, ton divin et éternel époux, nous te savons très proche des malades, des déprimés, de tous ceux qui sont abandonnés à eux-mêmes. En cette vénération, nous nous confions à toi. Que tes prières au ciel nous obtiennent ce que nous te demandons humblement. Nous prions également pour tous les membres de nos familles respectives, pour ceux dont tu sais les souffrances de ce pays. Que ton sang versé pour ta fidélité au Christ nous obtienne les grâces nécessaires auprès de Dieu notre Père. Que tes prières en ce jour soulagent nos peines, les peines de ceux qui sont sans force et sans espoir. Daigne visiter les cœurs en douleur et consoler les âmes éprouvées. Touche le cœur de ton divin époux, afin qu'il donne la paix à tous les esprits tourmentés par les malices du diable. Que par ton intercession, la paix revienne dans notre pays, dans nos cœurs et dans tous les foyers. Nous te demandons en union avec tous les dévots à travers le monde, ô toi Philomène, qui vis aux côtés de notre mère dans l'intimité de la très sainte Trinité. Amen. Auditeurs et auditrices de Radio Maria, que Dieu vous bénisse, que Dieu vous garde, et nous nous retrouvons jeudi prochain pour continuer de prier avec sainte Philomène. Que le Seigneur soit avec vous. Philo, lumière.

0: Vierge Marie, femme et mère, toute disponible à la volonté de Dieu, communiquez-moi la force de votre foi et de votre amour. Je viens à vous aujourd'hui, le cœur chargé de douleur, pleurer dans les bras de la mère qui toujours nous écoute, supporte tout, croit tout. Je vous demande seulement de m'écouter. Marie, ma mère, présentez mes supplications à votre Fils bien-aimé. Intercédez pour moi. Pour que je puisse dire à mon tour, Seigneur, que votre volonté soit faite. Rendez-moi capable d'accueillir le projet de Dieu pour ma vie. Chaque jour, je trébuche dans les filets de mon orgueil, de mon manque d'amour. Libérez-moi des faits de ces nœuds qui m'empêchent d'être heureux, de me rapprocher de vous et de votre Fils. Changez mon cœur de pierre et faites de moi l'artisan d'un monde meilleur et plus généreux. Marie, écoutez ma prière.
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3: il est 9h.
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1: Voici donc le rappel de nos activités. Nous passons au grand 2, les activités menées. La bonne exécution du programme d'activité a nécessité la tenue régulière de plusieurs réunions qui sont mentionnées dans le tableau ci-dessous. Alors nous avons le tableau des réunions, les dates, les objectifs, l'objet de la réunion, les lieux et les présents. Alors donc les différentes dates, nous avons eu une réunion du 18 septembre 2025. Il s'agissait de reprendre les activités. Ensuite, le 25 septembre 2025, nous avons commencé l'élaboration du programme d'activité. Le 20 novembre 2025, l'analyse du programme des activités. Il faut préciser que toutes nos réunions se tiennent à la cathédrale. Voilà. Ensuite, le 26 février 2026, ici, il s'agissait de préparer l'évaluation à mi-parcours du Conseil national du Laïca. Ensuite, le 5 mars 2026, il s'agissait des préparatifs de la semaine diocésaine du Laïca. Ensuite, le 6 avril 2026, là, c'était l'organisation pratique de la semaine diocésaine du Laïca. Le 23 avril 2026, nous sommes retrouvés pour faire le bilan de la semaine diocésaine du Laïca. Le 30 avril 2026, nous nous sommes retrouvés pour prendre les dispositions en vue de participer, en vue des rencontres avec les groupes ecclésiaux. Et le 11 mai 2026, c'était les préparatifs de l'Assemblée générale ordinaire du Conseil national du Laïca qui devait se tenir à Galoa. Activités réalisées. Les différentes activités réalisées sont consignées dans le tableau ci-dessous. Alors, la première activité que nous avons réalisée, c'est la participation à la relance des activités de la GEC diocésaine, couplée avec sa rentrée pastorale. Et donc, au cours de cette activité, nous avons profité pour présenter le Laïca aux paroissiens de Saint-Michel de Toumaudi. Ensuite, du 14 au 15 novembre 2025, nous avons participé à la veillée de prière au niveau diocésain pour la paix en Côte d'Ivoire, à la basilique Notre-Dame de la Paix de Yamoussoukro. Donc, après, nous avons organisé la semaine diocésaine du Laïca. Et dans cette semaine, au cours de cette semaine diocésaine du Laïca, il y a eu des sessions de formation qui se sont déroulées à la cathédrale. Ensuite, du 6 au 8 février 2026, l'évaluation à mi-parcours. Le CDL de Yamoussoukro a participé à cette évaluation à mi-parcours. C'est tenu à Yamoussoukro ici. Ensuite, du 12 au 19 avril 2026, nous avons organisé la semaine diocésaine du Laïca, dont l'ouverture c'est passé hors de Yamoussoukro et la clôture à Yamoussoukro. Du 14 au 17 mai 2026, nous avons participé à l'Assemblée générale ordinaire du Conseil national du Laïca, tenue à Galoa. Le 24 mars 2026,

0: Le maire de la commune de Tumodi nous a fait l'honneur de nous recevoir à notre demande. Ensuite, en mai et juin 2026, nous avons rencontré les groupes constitués de plusieurs paroisses de la ville de Yamsekro. Et toujours en mai et juin 2026, nous avons commencé le recensement des laïcs du diocèse de Yamsekro. Alors, nous allons nous appesantir sur les activités propres au Conseil diocésain du laïcat. La première activité, c'est la semaine diocésaine du laïcat. Pour cette première édition, le CDL a fait le choix d'ouvrir cette semaine dans une paroisse hors de Yamsekro. C'est donc la paroisse Notre-Dame-des-Monts de Kokumbo qui a accueilli la messe solennelle d'ouverture le dimanche 12 avril 2026. Ce jour-là, la paroisse était en Galilée à Froitiercro, un village du territoire paroissial. L'occasion a été donnée au président du CDL, accompagné de deux autres membres, de présenter le laïcat et inviter chaque paroissien à prendre sa place dans la construction d'une église forte, unie et solidaire. Le révérend père Narcisse Mangwa, curé de la paroisse, a officiellement ouvert la semaine diocésaine du laïcat. Le mercredi 15 avril 2026, le révérend père Alphonse Nguessan, administrateur de la cathédrale Saint-Augustin, a, dans la salle Sainte-Thérèse, prononcé une conférence dont le thème est « La co-responsabilité dans l'Église catholique ». Il faut dire qu'à l'origine, c'est notre père évêque qui devait prononcer cette conférence, mais empêché, il a demandé à celui-ci de le faire en son nom. C'est ce qu'il a fait avec maestria. L'objectif de cette conférence était de faire prendre conscience à tous les acteurs de l'Église de vivre et de travailler dans un esprit de synodalité où chacun joue effectivement son rôle. Le samedi 18 avril 2026, toujours à la cathédrale Saint-Augustin et dans la même salle, nous avons donné rendez-vous aux fidèles pour prendre part à une formation dont le thème est « Les quêtes obligatoires dans l'Église catholique ». Cette formation a été animée par le révérend père Émile Kodiokan. En pédagogue, comme on le connaît, il a édifié toutes les personnes qui ont effectué le déplacement. Cette formation nous a permis de connaître le nombre de quêtes obligatoires durant toute l'année, c'est-à-dire au nombre de 18. Il faut préciser que l'objectif de cette formation est d'amener les fidèles laïcs à contribuer substantiellement à ces quêtes obligatoires pour permettre à l'Église d'avoir les moyens de son être et de son agir. Le même samedi, à 17h, à 17h30, la chante Madame Kofi Philomène Diako, de son nom d'artiste Kiki de la Lumière, a gratifié le beau public présent au lycée Mamian Adjoa d'un magnifique concert. Et il faut préciser que Madame Kofi Philomène Diako est membre du Conseil diocésain du laïcat. Le dimanche 19 avril 2026, au cours de la messe solennelle de clôture de la semaine diocésaine du laïcat, le président du Conseil diocésain du laïcat a une fois encore invité les laïcs à s'engager dans l'avènement d'une église synodale forte, d'une église synodale et forte. Au nom du père évêque, le révérend père Alphonse Nguessan a mis fin à la première édition de la semaine diocésaine du laïcat. rencontre du CDL avec les groupes ecclésiaux. Le CDL a rencontré quelques groupes ecclésiaux de certaines paroisses de la ville de Yamoussoukro en mai et juin 2026. L'objectif de ces rencontres est de s'informer sur leur fonctionnement et leur degré d'implication dans la vie de leur paroisse. Des échanges avec ces groupes, il ressort ce qui suit. Les CEB, dans leur quasi-totalité, se réunissent tous les dimanches en soirée ou les dimanches en 15 au domicile d'un des membres de façon tournante. Elles étudient les carnets de CEB ou bien, quelquefois, la réunion est consacrée à régler des problèmes que vivent certains membres ou encore pour débattre d'une activité de la paroisse. Il nous a été dit qu'en début d'année pastorale, les membres viennent en grand nombre, mais au cours de l'année pastorale, ce nombre s'amenuise pour ne rester qu'une poignée de fidèles. Les autres groupes qui ne se réunissent pas dans les domiciles organisent leurs réunions sur les paroisses et le plus souvent en plein air par manque de salles. Au cours d'une rencontre avec les groupes ecclésiaux, il nous a été fait part de pratiques de célébration de fêtes de natifs d'eux ou de fêtes de ressortissants d'eux. Les laïcs se demandent à quoi répondent ces pratiques. Recensement des fidèles laïcs. L'objectif de cette activité est de connaître le nombre de fidèles laïcs, hommes, femmes, jeunes et enfants. Il se fait à travers les groupes des paroisses. Il a commencé depuis le mois de mai sur les paroisses de la ville de Yamoussoukro et va se poursuivre jusqu'en août. L'évaluation de ce recensement va se faire à la grande rencontre que nous prévoyons le 1er août 2026. Grand 3. Analyse des résultats des activités. Les satisfactions. Cette année, après la réalisation des activités, nous pouvons relever les points de satisfaction suivants. Les fidèles comprennent de mieux en mieux le laïcat et son rôle dans l'Église. Les fidèles connaissent le nombre de quêtes obligatoires dans l'Église et leur rôle. Le maire de Thiébissou nous a reçu en audience à notre demande. Insuffisance ou difficulté. Certains facteurs n'ont pas permis au CDL de mener pleinement ses activités. Ce sont l'absence répétée et sans motif de plusieurs membres aux réunions et aux activités. Toutes les activités menées l'ont été grâce à une poignée de membres. Le manque de moyens financiers pour le CDL est un véritable handicap pour l'atteinte de ses objectifs. Le conseil dont les bénéfices devaient servir à poser une action caritative n'a pas donné les résultats escomptés faute d'une bonne organisation. Le CDL n'a pas pu aller sur les paroisses hors de Yamoussoukro pour rencontrer les groupes constitués. Suggestions. Pour adresser toutes les observations liées au fonctionnement des CEB et des groupes, une grande assemblée générale des fidèles se tiendra le samedi 1er août 2026 à partir de 9h, de 9h à 13h sur l'esplanade de la cathédrale Saint-Augustin afin de recueillir leurs avis, propositions en vue de prendre des résolutions pour la prochaine année pastorale. En ce qui concerne l'autonomie des groupes, nous proposons la création d'activités génératrices de revenus. En conclusion, nous pouvons dire que, grâce aux actions du Conseil diocésain du laïcat, les fidèles du Christ comprennent mieux la notion de laïka et s'engagent plus aisément dans la construction de leur église, dans la construction de leur église. Avec l'implication effective de tous les membres du CDL, le CDL jouera pleinement son rôle au sein, sur le terrain. Je vous remercie.
1: Nous disons merci aux représentants du Conseil diocésain du laïcat. Nous donnons aussi la possibilité à l'assistance de bien vouloir poser quelques questions pour compréhension, pour approfondissement. Mais pour cela, nous allons nous donner 10 minutes maximum pour permettre aux autres groupes de pouvoir passer et pour nous permettre également de rester dans le temps imparti pour cette activité. S'il y a des questions, on viendra vers vous avec le micro pour vos différentes interventions. Question une fois.

Bien, alors, s'il n'y a pas de questions venant de la part de, donc, de la salle, comme je l'ai dit, je voudrais apporter des explications à certaines, pour certaines activités, notamment la rencontre avec les groupes ecclésiaux. Notre rôle, c'est de nous assurer du bon fonctionnement de ces groupes et les aider à mieux vivre leur foi au sein de l'Église. Il a dit, le constat qui est fait, c'est vrai, les groupes se réunissent, il y a quelquefois des coordinations, mais malheureusement, chacun vit un peu dans son coin. Au point que lorsqu'il y a une difficulté, c'est le seul groupe qui se sent concerné. Et toute la paroisse ne participe pas. Les autres groupes ne participent pas. Alors, ce n'est pas de cela qu'il s'agit. S'il y a des spécificités, s'ils s'expriment, c'est bien. Mais lorsqu'il y a une situation, c'est l'ensemble des laïcs et la paroisse qui doit se sentir concernée. C'est pourquoi, le 1er août, lorsque nous allons nous rencontrer, nous allons réfléchir sur quels moyens mettre en place pour que tous les groupes existant sur une paroisse, communient entre eux et que lorsqu'il y a une assistante quelconque, tout le monde puisse être mobilisé. Donc, on a parlé du recensement des laïcs. Effectivement, nous sommes rendus compte que chaque fois qu'une paroisse veut organiser un projet, il n'y a pas de données sur lesquelles on se base pour dire voilà la contribution qu'on attend des laïcs. Autrement dit, on navigue à vue. Or, nous appartenons à une société scientifique. Il faut des statistiques sûres. Donc, nous avons commencé par procéder à cela pour que tous les laïcs et toutes les paroisses puissent s'inscrire afin que nous disposions de données fiables. De sorte que quand il y a des activités, des projets, qu'on puisse avoir que nous sommes 2000, que nous sommes 3000. En plus de cela, nous avons demandé à nos laïcs pourquoi ils ne participaient pas souvent aux différentes quêtes. Et c'est pourquoi j'ai dit, on va se recentrer. Les quêtes obligatoires sont les quêtes obligatoires. C'est-à-dire, les laïcs doivent vous donner le maximum là. Pour que et le Vatican et la conférence des évêques et le diocèse disposent des moyens substantiels. Mais faute de connaissance de tout ceci, malheureusement, ce n'est pas fait. Troisième objectif, c'est qu'en définitive, les laïcs, par rapport à la vie de l'Église, se donnent beaucoup. Mais à la fin, que fait l'Église pour les laïcs? Parce que nos pères évêques ont défini le laïcat comme une structure, le laïcat plénier, c'est-à-dire autonome. C'est-à-dire, c'est nous qui devons prendre en charge pour notre autonomie, notre fonctionnement. On a dit désormais, le laïc continuera de soutenir l'Église comme c'est prévu, mais en plus de cela, nous allons nous-mêmes nous prendre en charge pour nous occuper des laïcs qui ne doivent pas demeurer seuls, abandonnés quand ils connaissent des difficultés. D'où l'objectif du recensement de tous les laïcs, avec les qualités. Pour qu'on sache, lorsqu'il y a un projet, si on a des maçons sur une paroisse, on n'aille pas chercher ailleurs. C'est toute la motivation. Donc, Père évêque, révérend Père, révérend Sœur, chers frères et sœurs laïcs, pour nos laïcs, nous nous donnons rendez-vous pour le samedi 1er août, pour adresser toutes ces questions et faire un document à transmettre à notre père évêque. Voilà ce que je voudrais ajouter pour que, eh bien, en partant d'ici, on comprenne tout ce qui a été dit et l'obligation pour nous de nous organiser davantage. Merci pour votre aimable attention.

Nous disons merci à M. Kwame François et son équipe pour le rapport clair qui vient de nous être donné. Excusez-moi. Avant de poursuivre, permettez que je donne quelques directives. La lecture des rapports plus les questions doivent tenir dans un délai de 30 minutes. Donc je prie les prochains intervenants de bien vouloir tenir compte de cette directive dans leur prise de parole. J'invite donc la représentante de l'AFEC, ou bien la responsable elle-même, la présidente diocésaine de l'AFEC, Mme Dédi, pour la lecture de son rapport. Nous demandons également à l'Office diocésain de la pastorale des jeunes de bien vouloir prendre ses dispositions pour suivre Mme Dédi.

talent et l'activité menée par le bureau de l'Association des femmes de l'Église catholique AFEC du diocèse de Yamoussoukro, d'octobre 2025 à juin 2026. L'Association des femmes de l'Église catholique AFEC est une organisation qui œuvre à la promotion des valeurs chrétiennes et à l'implication active des femmes dans la vie de l'Église. Elle a été créée par les femmes catholiques de la paroisse Saint-Jean de Cocody sur l'appel et recommandation du Père Norbert Éric Abécan. Le 17 décembre 1997, alors curé de la paroisse. Elle a pour mission de soutenir l'action pastorale, de renforcer la solidarité entre les femmes chrétiennes et de contribuer au développement spirituel.

Le bilan moral. Activité réalisée. Réunion du bureau diocésain. Formation, récollection et temps de prière. Participation aux activités diocésaines. Action de solidarité et visite fraternelle. Lien avec le thème de l'année à travers ses activités, l'AFEC a vécu la synodalité en favorisant l'écoute, la fraternité, la participation et le service missionnaire dans les paroisses et au niveau diocésain.

été réalisé, nous avons, sur les paroisses installées sur 18 présidentes, nous avons installé 11 et il y a 8 qui ne sont pas encore installées. 6, autant pour moi. Nous avons installé le 26 janvier 2025 la présidente de la paroisse Sainte-Marie-Mère de Dieu, section Coquenou. Le 16 mars, nous avons installé la présidente de la paroisse Saint-Étienne de Nonant. Le 11 mai 2025, nous avons installé la présidente de la paroisse Saint-Pierre de Ravière.

participation et accompagnement des jeunes et renforcement de la collaboration entre le bureau diocésain et les présidentes paroissiales lors des récollections et sensibilisations dans les villages. Plan spirituel. Le 2 mai 2026, nous avons fait la récollection du bureau diocésain élargi aux présidentes paroissiales chez les Sœurs de la Charité Sainte-Anne de Dimboko, avec enseignement spirituel sur le thème « Femme debout dans le combat, revêtue de la force de Dieu » Éphésiens 6, 11, animé par le Père Marcel Marcolino, participation et célébration eucharistique, soutien spirituel et matériel à la communauté religieuse par le don de vivre et de non-vivre. Le 17 mai 2026, visite fraternelle à la paroisse Notre-Dame de Lourdes de Thiébissou avec la sensibilisation des femmes pour leur adhésion massive à l'APEC. Plan social. Du 1er février au 23 mars, nous avons fait la collecte de vivres et de non-vivres avec la distribution des dons au séminaire de Dalois, au séminaire prothétique Notre-Dame de la Présentation de Catiola et à la paroisse Santa Monica de Ngata d'Olipo. 25 mars 2026, nous avons acheminé les dons collectés au séminaire de Catiola et de Daloa. Don de vivre aux sœurs dans un esprit de solidarité et de charité chrétienne. Ce bilan met en lumière l'enseignement et l'engagement des femmes diocésaines dans ces trois missions fondamentales. L'animation spirituelle, l'action pastorale et la solidarité sociale au service de l'Église et de la communauté. Activités non prévues réalisées. Au plan spirituel, le 7 mars 2026, participation à la célébration anticipée de la Journée internationale des droits de la femme en présence de notre Père évêque à la paroisse Sainte-Monique de Sophie. Activités prévues non réalisées. Au plan spirituel, pèlerinage de la fête diocésaine à la basilique Notre-Dame de la Paix en raison de la rencontre des femmes à l'occasion de la journée des droits de la femme. Les présidentes des paroisses à installer, paroisse Notre-Dame de la Garde de Nzouessi, paroisse Notre-Dame des Monts de Kokumbo, paroisse Notre-Dame. Paroisse Sainte-Bernadette Soubirous de Thiébissou, paroisse Saint-Jean-Paul II de Toumoti, paroisse Christ-Roi de Dimboko, paroisse Santa Monica de Ngata d'Olipo. Difficultés rencontrées et suggestions. Difficultés rencontrées. Insuffisance des ressources financières pour la réalisation de certaines activités programmées. Contraintes liées au déplacement entre les différentes paroisses du diocèse. Retard dans les versements des cotisations et contributions de certaines paroisses. Manque de moyens logistiques pour une meilleure coordination des actions sur l'ensemble du diocèse. Difficultés de communication et de transmission rapide des informations dans certaines paroisses. Suggestions. Renforcer la sensibilisation des membres sur l'importance de la participation active aux activités de l'AFEC diocésaine. Encourager la régularité dans le paiement des cotisations afin d'assurer une meilleure autonomie financière. Mettre en place un système de communication plus efficace entre le bureau diocésain et les bureaux paroissiaux. Par conséquent, nous souhaiterions avoir un local pour nos activités futures. Développer davantage les initiatives de solidarité et d'entraide entre les paroisses. Organiser périodiquement des sections de formation humaine spirituelle
et associative pour les responsables et les membres. Rechercher les partenaires et des soutiens susceptibles d'accompagnement certaines actions de l'AFEC diocésaine. Perspective. Poursuivre l'implication et le renforcement de l'AFEC dans toutes les paroisses du diocèse. Organiser régulièrement des réflexions, journées de réflexion et formations spirituelles pour les femmes. Intensifier les œuvres de charité en faveur des personnes vulnérables, des séminaires et des communautés religieuses. Renforcer la communion fraternelle entre les différentes associations paroissiales à travers des rencontres, d'échanges et de partage d'expériences. Accroître la participation de la fête aux grandes activités diocésaines et nationales. Œuvrer à l'autonomisation financière de l'association par la mise en place d'activités génératrices de revenus. Promouvoir davantage le leadership féminin chrétien au service de l'Église, de la famille et de la société. Bilan financier. Solde de janvier 2026, moins 13 295. Recettes de février à juin 2026, 1 159 875. Dépenses de février à juin, 886 000. Solde de février à juin, 273 875. Net en ce jour, 22 juin 2026, 260 540. Conclusion. Malgré les défis rencontrés, l'affaire diocésaine poursuit avec détermination et esprit de service sa mission d'évangélisation, de formation et de solidarité menée au cours de cette période témoigne de l'engagement constant des femmes catholiques à contribuer à la vitalité de l'Église et à développer au développement de leur communauté avec la grâce de Dieu et l'implication de tous les membres. La fête entend consolider ses acquis et relever les défis futurs pour un rayonnement toujours plus grand de son action au sein du diocèse. Je vous remercie.

Nous disons merci à Madame Diti pour le rapport des activités de l'Association des femmes de l'Église catholique, en abrégé AFEC. Suivant le même procédé, nous allons vous permettre de pouvoir poser quelques questions. S'il y en a, nous allons lui demander de revenir pour le moment à votre place. S'il y a des questions, nous allons vous rappeler pour pouvoir donner quelques éclaircissements. Donc, révérend père, frères et sœurs, voici lu le rapport de l'AFEC. S'il y a des questions, très bien. Madame Didi, veuillez revenir, s'il vous plaît.

sa présentation. Demander juste un éclairage. Il me semble que dans le cadre de la synodalité, justement, nous avions entamé une visite.

Nous allons vous permettre de répondre à cette première préoccupation en attendant de prendre une seconde. Bertano.

0: vois tout le monde, merci ma soeur. Moi, c'est en même temps, je ne sais pas si c'est. Je ne sais pas si c'est une question ou une suggestion. J'ai constaté que dans chaque mairie, le bureau des mairies, au niveau du diocèse, il y a au moins une femme catholique. Alors j'aimerais savoir si mes sœurs ne peuvent pas demander des espaces pour installer quelques femmes de l'AFEC et envoyer un autre groupe dans les villages, acheter les produits et venir les revendre. Ça va non seulement faire des entrées, mais ça va aussi donner du travail à quelques femmes.
1: Puisque nous avons organisé des femmes au niveau des villages que nous connaissons déjà, donc on a pied d'œuvre pour que cette activité puisse prendre forme.
2: Une autre prise de parole. D'accord. Nous réitérons nos remerciements à Madame Teddy, qui a prié de regagner sa place.
1: Avant de rejoindre ma place, j'aimerais demander une doléance à tous les pères ici présents, pour tous les pères qui n'ont pas de présidente dans leur paroisse, sur leur paroisse, parce que quand c'est comme ça, les femmes ne réagissent pas. Et les activités se passent et il n'y a pas de contribution à leur niveau. Donc, je demande cette doléance pour que l'année prochaine, après la rentrée pastorale, on puisse installer ces présidents. Merci.
2: Merci à vous. Avant le dernier intervenant de la moitié de cette journée, nous rappelons que le repas de midi sera partagé en toute fraternité. Donc, c'est un repas obligatoire pour tous. De ce fait, si vous regardez à votre droite, qui est moi à ma gauche, il y a le Père Hervé qui vous attend pour votre contribution au repas de ce midi. 3000 francs par participant. Donc, veuillez passer rencontrer le Père Hervé. Il tient aussi à souligner que la pause de tout à l'heure sera une pause simple. Pas de pause café. Sur ce, j'invite M. Akoun Narcisse pour le rapport de l'Office diocésain de la pastorale des jeunes.

Excellence, Monseigneur Joseph Aka, évêque du diocèse de Yamoussoukro, révérend père, chers membres du conseil épiscopal, honorables fidèles laïcs, frères et sœurs, c'est avec une immense joie et une gratitude profonde que je prends la parole pour le compte de l'office diocésain de la pastorat des jeunes de Yamoussoukro devant vous ce jour pour satisfaire à cet exercice de présentation de notre bilan comptant pour l'année pastorale 2025-2026 portant sur le thème central de la synodalité, et cela pour respecter la sagesse africaine qui commande que quand on t'envoie, il faut savoir revenir, puisqu'on ne confie pas la chèvre à l'hyène sans lui demander les os. Excellence, soyez rassurés, je ne suis pas venu avec les os, mais des résultats quantitatifs et qualitatifs de ce qui constitue la conséquence même de la mission à nous confier par vous, conformément aux dispositions du canon 394, paragraphe 1, que je cite, « L'évêque diocésain favorisera les diverses formes d'apostolat dans le diocèse et veillera à ce que toutes les œuvres d'apostolat, dans le respect du caractère propre de chacune, soit coordonné sous sa direction. » Cela dit, l'Office diocésain de la pastorat des jeunes est l'organe de coordination, d'animation et de formation de toute la pastorale éducative et sociale des jeunes. C'est le bras pastoral de l'évêque auprès des jeunes âgés de 16 ans à 45 ans. Notre mission n'est pas le fruit d'une initiative privée, mais de l'expression de la sollicitude pastorale de l'Église pour ces jeunes construits autour de la triple fonction du Christ que vous exercez en plénitude, à savoir enseigner, sanctifier et gouverner. Pour rappel, l'Office diocésain de la pastorale des jeunes de Yamoussoukro est une fédération de 34 offices pastoraux paroissiaux placés sous notre direction, avec à notre côté le révérend Père César Étienne comme aumônier diocésain. Durant cette période pastorale, notre bilan structure parfaitement les avancées majeures de la jeunesse diocésaine, met l'accent sur la synodalité et le renouvellement des instances dirigeantes qui démontrent un engagement fort pour l'encadrement et l'épanouissement spirituel des jeunes de Yamoussoukro. L'Office diocésain de la pastorat des jeunes a 3 organes. Nous avons le bureau exécutif, nous avons la coordination des vicariats, et tout cela forme l'Assemblée générale qui est composée de l'ensemble des bureaux paroissiaux des jeunes. Bilan moral et pastoral. Appropriation du thème. Activités réalisées. Toutes les activités organisées durant l'année ont été unifiées autour du thème rassembleur de l'année pastorale. À cet effet, les activités prévues ont été cartographiées sur les temps forts de l'Église, notamment le temps de l'Avent, le temps de Carême et le temps ordinaire. Impact et participation. Au niveau du dynamisme institutionnel, le renouvellement des instances de l'OTPJ a constitué un moment clé. Les élections, couplées à une récollection qui a réuni 55 membres de bureaux des paroisses sur 66 prévus, représentant 22 paroisses sur 33 attendues, ont favorisé un grand moment de rencontre et de fraternité. Le taux de participation à cette activité est estimé à 78%, ce qui a constitué pour nous un indicateur très satisfaisant. Orientation pour le mandat 2025-2028. Les actions à venir durant notre mandat ont pour objectif de consolider l'Office diocésain comme un véritable outil d'évangélisation. Les bases seront posées sous le créneau d'être sel et lumière pour notre diocèse, afin de garantir un meilleur épanouissement de la jeunesse diocésaine.
réalisation. Au cours de cette année pastorale 2025-2026, nous avons démarré nos activités le 13 décembre 2025 par une activité de récollection de temps de l'Avent, couplée avec l'élection du président et des commissaires aux comptes. L'objectif visé était le ressourcement spirituel, la fraternité et la cohésion institutionnelle. Participants attendus, 66. Participants réels, 55 responsables des OPPJ. Le 25 janvier 2025, nous avons ouvert les activités de la pastorale diocésaine des jeunes à la paroisse Sainte-Bernadette de Soubirou de Thiébissou. L'objectif de cette activité était de poser les bases du mandat 2025-2028 et présenter à toute la jeunesse ce qui allait constituer les activités que nous aurons menées durant cette année. Du 21 au 22 février 2026, nous avons eu le pèlerinage diocésain à Thiébissou. L'objectif visé était la fraternité et le ressourcement spirituel. Nombre de participants attendus, 5 000. Nombre de participants réels, 2835 jeunes, soit un taux de participation de 56,70%. Le 28 mars 2026, nous avons eu une récollection du temps de carême au sanctuaire Notre-Dame de la Divine Miséricorde de Ravia. L'objectif visé était le ressourcement spirituel. Nombre de participants, 20 sur 40 responsables des jeunes attendus. Du 4 septembre au 11 septembre 2025, nous aurons le rassemblement de la jeunesse ouest-africaine au Ghana. Nombre de participants attendus, 60 personnes, donc 60 responsables jeunes. Ils viennent des différentes paroisses de notre diocèse. Cette activité est en pleine organisation. L'épreuve de l'esprit synodal au niveau de la relation, des relations internes. L'année a été marquée par une dynamique de communion et de co-responsabilité à tous les niveaux. Au niveau de la synergie institutionnelle. Excellente collaboration entre les instances paroissiales diocésaines et l'aumônerie diocésaine. Gouvernance et planification. Tenue régulière de réunions en présentiel et en ligne pour planifier les actions selon les priorités définies. Prise de décision participative. Les choix finaux restent de la compétence du président en accord avec l'aumônier. Cependant, ils font toujours l'objet de discussions préalables avec toutes les paroisses pour respecter les réalités de chaque office paroissial de la pastorale des jeunes. Relations externes. L'ouverture et le partage d'expériences entre les différentes structures ont reposé sur deux leviers majeurs. Le cadre d'échange élargi et la réciprocité fraternelle. Cadre d'échange élargi. Analyse et proposition de points de vue partagés au sein d'un collectif réunissant le bureau diocésain et les présidents des membres des différents offices pastoraux paroissiaux. Réciprocité fraternelle. Envoi et réception d'invitations officielles pour participer activement aux activités organisées par l'ensemble des OPPJ des paroisses. Bilan financier. Solde au début du mandat 2025-2026, nous avons eu un solde de 0 francs. Au terme de la première année de notre mandat diocésain, au regard des objectifs et des activités mobilisées, nous avons une entrée de 4 388 400 francs contre des dépenses exécutées
s'élevant à 3 025 400 francs. À ce jour, nous avons en caisse la somme de 1 363 000 francs. Difficultés rencontrées. L'évaluation de l'année pastorale met en lumière plusieurs défis organisationnels, relationnels et financiers. Mobilisation et engagement. Faible mobilisation. Participation insuffisante des jeunes à certaines activités diocésaines et paroissiales en raison des différentes saisons scolaires, saisons congés scolaires, etc. Manque d'engagement. On assiste à une passivité de certains aumôniers et de responsables jeunes sur certaines activités organisées par le diocèse. Communication et collaboration. Déficit de communication. Manque d'informations sur les activités des jeunes au niveau diocésain et paroissial. Rupture de dialogue. Défaut de communication entre certains aumôniers paroissiaux et leurs représentants jeunes. Encadrement spirituel et pastoral. Blocage des perspectives. Le programme de visite de la délégation du bureau de l'ODPJ avec des coordonnateurs des vicariats nommés dans une dynamique de décentralisation de nos activités diocésaines n'ont pas atteint l'objectif escompté parce que nous avons été confrontés à un manque d'adhésion de certains curés. Gestion financière. À l'entame de notre mandat, nous avons été confrontés à une difficulté majeure, l'accès aux ressources financières antérieures de l'Office qui sont encore inscrits dans les livres de la microfinance FCE sous les mandats précédents et dont les montants à ce jour n'ont pas encore été débloqués et mis à disposition de l'ODPJ. Nos recommandations et prises de solutions. Au regard des difficultés énumérées ci-dessus, nous préconisons les actions suivantes. Renforcement de la collaboration pastorale entre curés et aumôniers. Plaidoyer auprès de l'évêque. Solliciter l'appui de l'autorité diocésaine pour sensibiliser les curés lors des conseils presbytéraux afin de faciliter les visites dans les paroisses et diffuser nos informations. Conseil diocésain des aumôniers. Initier une rencontre annuelle ou semestrielle entre l'aumônier diocésain et les aumôniers paroissiaux pour harmoniser la vision de la pastorale des jeunes. Une charte de collaboration. Rédiger un document simple définissant clairement le rôle de l'aumônier conseiller spirituel et celui des jeunes leaders des OPPJ, gestionnaires opérationnels, pour réduire les tensions sur les paroisses. Faire de l'aumônier diocésain un vicaire dominical dédié exclusivement à la pastorale des jeunes est une solution stratégique pour résoudre les difficultés de collaboration et de mobilisation constatées sur le terrain et qu'il soit l'interface fédérateur de toutes les autres aumôneries ayant pour cible les jeunes de 16 à 45 ans. Récollection décentralisée. Organiser des temps de ressourcement spirituel par vicariat ou par doyenné pour soutenir spirituellement les aumôniers et les jeunes leaders locaux. Résolution du blocage financier avec la FCE. Médiation juridique et ecclésiale. Mandater l'aumônier diocésain ou l'économat diocésain pour mener une démarche officielle de conciliation auprès de la direction de la microfinance. Perspective. Le bureau de l'OTPJ, le projet social générateur des revenus de la pastorale diocésaine des jeunes de Yamoussoukro que nous comptons réaliser, est l'implantation d'une imprimerie diocésaine des jeunes. En effet, ce projet jouera un rôle social majeur
en stimulant l'économie de notre office, en favorisant l'inclusion par l'accessibilité à l'information, en renforçant le lien social et en soutenant l'emploi local. À la rentrée prochaine, Monseigneur, nous viendrons vous présenter le business plan de ce projet qui sera gage de stabilité économique pour notre office. Conclusion. L'année pastorale écoulée a permis à l'Office diocésain de la pastorale des jeunes de Yamoussoukro de vivre des moments de profonde communion. Le renouvellement réussi des instances dirigeantes, marqué par un taux de participation encourageant des paroisses, témoigne de la volonté de la jeunesse chrétienne de marcher ensemble dans un esprit de synodalité. Toutefois, le bilan met en lumière les défis structurels majeurs, le manque de mobilisation dans certaines localités, les ruptures de dialogue entre jeunes et aumôniers, ainsi que les blocages financiers actuels, constituent des freins à l'élan diocésain. De plus, les réticences géographiques et pastorales rencontrées sur le terrain rappellent l'urgence de repenser l'accompagnement de nos mouvements. C'est pourquoi la mise en œuvre des recommandations proposées est capitale. Redéfinir le rôle des aumôniers à travers la figure d'un vicaire dominical dédié à la jeunesse permettra de restaurer la confiance, de fluidifier la communication et de lever les peurs de l'engagement chez les jeunes. Sous le créneau de Celle et Lumière et confiant dans l'appui de l'autorité diocésaine, le bureau renouvelé aborde l'année pastorale 2025-2026 avec détermination. L'objectif demeure inchangé, faire de la pastorale des jeunes un véritable outil d'épanouissement humain et d'évangélisation profonde au cœur de notre Église locale. C'est d'ailleurs à juste titre que le sage a raison d'affirmer qu'une seule main ne ramasse pas la farine. Je vous remercie.

Le président de la pastorale de Cézanne des Jeunes va rester au pupitre. Nous disposons de 15 minutes avant la pause. Nous allons donc utiliser ce temps pour les différentes interventions et questions.

0: Bonjour. Dans son intervention, il a parlé des fonds qui sont bloqués par la banque. Donc, je voudrais savoir qu'est-ce qui peut autoriser la banque à bloquer des fonds ne lui appartenant pas. Ou bien vos passations n'ont pas été bien faites. Je ne comprends pas un peu. Merci.
1: Bien, merci bien, révérend père. Quand nous venons aux affaires, nous avons eu une information nous disant que dans les 6 précédents, il y a eu un fonds de 2 millions qui était logé dans les livres de la FCE. Et durant notre intérim, nous avons mené des démarches pour que ces fonds-là soient mis à disposition de l'office diocésain.

0: celui qui est qui a sa signature, qui a les noms sur les documents au niveau de la FCE n'est pas disponible, on va dire comme ça, pour aller régulariser ces opérations-là.
1: Un petit éclaircissement de la question.
2: Excusez, je reviens dessus parce que ça me paraît flou. Parce que il y a eu un ancien vous venez de prendre, vous venez d'être nommé. En principe, dans le cadre de la passation, sa fonte doit être mis en lumière de telle sorte que les documents qui doivent être signés, ils les signent et puis pour que vous puissiez aller retirer ces fonds ou bien faire un transfert sur votre nouveau compte. Mais ça fait un an au moins vous êtes là et jusqu'à présent les fonds ne sont pas. Il n'y a rien qui est fait. C'est ça qui m'intrigue un peu, quoi. Merci.
1: Le père Makatu Periti va essayer de donner un élément de réponse.
3: Merci, Père Didier. J'ai été l'aumônier de jeunes pendant une année pastorale. Je n'ai pas eu de passation. Voilà, je n'ai pas eu de passation de charge. Je me suis retrouvé aumônier du sein des jeunes sans passation. Voilà. Donc j'ai eu écho qu'il y avait un compte pour les jeunes au SEC. Je suis parti me renseigner, effectivement, il y a un compte pour les jeunes au SEC. Le compte a été ouvert par le Père Vital en 2017. Et depuis 2017, il n'y a jamais eu de mouvement sur le compte, ni dépôt, ni retrait. La somme est restée telle depuis 2017. Les deux autres signataires sont le Père Mangwa Narcisse et le Père Jean-Clément Koumoué. Voilà. Donc quand j'ai eu confirmation que ce compte est effectivement pour l'aumônerie diocésaine des jeunes, j'ai mené des démarches auprès de l'évêque pour qu'on puisse avoir accès à ce compte. L'évêque a donné les recommandations qui étaient en cours et j'ai passé ça à mon successeur, le père César Etienne. Alors, donc je ne pense pas que la structure ait bloqué les fonds. Je pense qu'il faut attendre que la procédure aboutisse. Sinon, ni l'évêché ni la structure n'ont fait opposition. L'évêque a donné les recommandations pour que on ait accès à ce compte. J'ai transmis ces recommandations à mon successeur. Merci.
1: Merci au révérend Père Makatu Periti. Le Père William également veut prendre la parole.
4: Merci bien. L'OTPJ, au cours de l'année, nous avions reçu, nous, aumôniers paroissiaux, en charge de la jeunesse, ceci, il y aurait des Olympiades ou des journées d'excellence qui allaient se dérouler sur nos différentes paroisses et que la finale se déroulait au plan diocésain. Par la suite, nous n'avons plus eu écho. Qu'est-ce qu'il en est? Merci.
1: Monsieur Akoun, vous avez un élément de réponse?
0: Je parle sous le couvert de l'aumônier diocésain. Effectivement, cette activité était prévue. Ce qui a fait que cette activité n'a pas eu lieu, c'est qu'au niveau de l'avant-projet de cette activité, quand ça a été c'était en rédaction, le projet final de ce projet-là n'est pas parvenu à temps dans le chronogramme que nous avons planifié. Et la faisabilité de la mise en œuvre de cette activité-là s'est retrouvée confrontée pendant que les élèves étaient déjà en vacances, c'était dans la période de mai. Et donc, vu que les élèves, eux-mêmes qui étaient les véritables bénéficiaires de cette activité, n'étaient plus disponibles, n'étaient plus dans les écoles, puisqu'à partir du mois de mai, c'est seulement les classes d'examen qui font les cours. Or, l'Olympiade était censée prendre en compte toutes les classes, tous les niveaux. Et donc, comme on a vu que ça a eu une restriction au niveau du calendrier scolaire, donc nous avons différé cette activité-là pour le mandat prochain. Sinon, ce n'est pas annulé, mais c'est toujours en exécution. Voilà. Mais sauf que ça n'a pas pu se tenir, comme je l'ai dit, parce que ceux-mêmes qui devaient bénéficier, la majorité était déjà en vacances. Voilà.
1: Merci au

Révérend Père William, à Monsieur Akou Narcisse, nous disposons encore d'une dizaine de minutes. S'il y a certains qui veulent intervenir, c'est toujours possible.

D'accord, nous disons merci une fois encore à Monsieur Akou Narcisse qui va regagner sa place. Nous allons marquer une pause d'une quinzaine de minutes pour permettre à chacun de pouvoir aérer un peu l'esprit, discuter avec les autres, saluer ceux qui n'ont pas encore pu être salués. Et nous rappelons que le repas de midi est obligatoire, donc chacun est prié de passer, donner sa contribution. Il n'y a pas de pause café, mais il y a un peu d'eau. Donc une pause aquatique. Voilà. Merci et à tout à l'heure.

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5: La mise en œuvre de cette fraternité, cette mission, cette synodalité dans les communautés. Je vous invite, chers frères prêtres, à intégrer le thème de façon concrète dans la vie paroissiale, pastorale et sociale.
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Merci de regagner vos places. Nous allons poursuivre la lecture des différents rapports des entités de notre diocèse. Nous allons commencer par l'enseignement catholique, ensuite la pastorale sociale et enfin le conseil diocésain pour les affaires économiques.

Je disais que nous allons reprendre les activités et nous allons commencer par le rapport de l'enseignement catholique qui sera lu par M. Apini Armel, qui est le CEDEC. Et juste après lui, prendra la parole M. Kofi Djamé pour la lecture du rapport de la pastorale sociale. Et enfin, M. Kwaku, pour le rapport du Conseil diocésain pour les affaires économiques. Nous gardons le même principe, intervention plus questions ou additifs, maximum 30 minutes. Sur ce, nous invitons M. Apini Armel et nous vous prions de bien vouloir rester attentifs.

0: Excellence, Révérend Père Vicaire Général, Révérend Père, Révérende Sœur, Mesdames et Messieurs, le secrétariat exécutif diocésain de l'éducation catholique de Yamoussoukro a clôturé l'année pastorale 2025-2026 en gérant un réseau de 27 établissements scolaires marqué par une performance pédagogique notable, incluant un taux de réussite de 99,51% au CEPE et 77,10% au PEPC. Malgré une situation financière en amélioration, les défis persistent, notamment le retard des subventions étatiques et le besoin de financement pour les 11 écoles déficitaires. Ces écoles sont ainsi reparties, 4 écoles maternelles, 19 écoles primaires, 4 collèges situés sur 8 territoires paroissiaux. Reconnus par notre père évêque, ces établissements sont gérés par le secrétaire exécutif diocésain que je suis. Pour mener à bien cette tâche, je m'appuie sur l'expertise d'un conseil d'administration et l'accompagnement spirituel d'un aumônier diocésain, et la gestion quotidienne est assurée par une équipe collaborative composée de 4 conseillers pédagogiques, d'une assistante de direction, d'un responsable des ressources humaines, d'une assistante comptable et d'un coursier. Bilan moral, activité réalisée, au plan pédagogique, au plan administratif. Au plan administratif, l'exercice écoulé témoigne de la pleine efficacité de l'ensemble des services du secrétariat exécutif diocésain. Nos relations de collaboration avec le secrétariat exécutif national et les structures publiques de tutelle, GRENAET, CIO et IEP, demeurent excellentes. Cette synergie a favorisé un traitement diligent et rigoureux des courriers et des rapports administratifs. Afin de traduire en actes concrets le thème de l'année pastorale, tous aux frères et sœurs en mission dans une église synodale, plusieurs actions d'envergure ont été déployées. Il a été organisé les 2 et 3 septembre 2025 un séminaire de rentrée dont le thème était « Enseigner et encadrer pour guérir, autonomiser l'élève dans son apprentissage ». Il s'est agi pour nous, avec le cabinet du web, de renforcer les capacités pédagogiques des enseignants et encadreurs des écoles du diocèse afin qu'ils accompagnent déjà chaque apprenant de manière différenciée en favorisant son autonomie dans un environnement bienveillant et porteur de sens. Le secrétariat exécutif diocésain a entretenu de bonnes relations avec les conseillers pédagogiques du préscolaire et du primaire, les chefs d'établissement secondaire et a initié des activités qui ont regroupé les 3 niveaux d'enseignement, préscolaire, primaire et secondaire. Il a réservé un accueil chaleureux à tous les visiteurs et travaillé en symbiose avec la FENAPEC, Fédération nationale des associations des parents d'élèves et étudiants de l'éducation catholique. Le secrétariat demeure constamment à l'écoute des personnels et de ses partenaires. Au plan pédagogique, l'année scolaire se solde par un bilan hautement satisfaisant, caractérisé par une maîtrise des effectifs et une couverture intégrale des objectifs d'apprentissage. Le corps enseignant a affiché un effectif quasi complet et suffisant. Les conseillers pédagogiques ont fait des visites de classe suivant un planning établi et validé. L'ensemble des bulletins de visite a fait l'objet d'un suivi et d'une co-signature par le CEDEC. Les programmes scolaires ont été intégralement exécutés et menés à leur terme dans les 3 cycles, préscolaire, primaire et secondaire. L'introduction des cours d'anglais et d'informatique dès les cycles préscolaires et primaires continue de rencontrer un vif succès et une forte adhésion de la part des parents d'élèves. En partenariat avec le bureau diocésain de la FENAPEC, la journée diocésaine de l'excellence et du mérite s'est déroulée le mardi 19 mai 2026. Cette cérémonie a permis de récompenser 168 apprenants de la maternelle à la terminale. Nous exprimons notre immense fierté pour la performance exceptionnelle de l'une de nos lauréates, hissée au rang de deuxième au niveau national à l'examen du BEPC. Le secrétariat exécutif tient à exprimer aussi sa profonde et filiale gratitude à notre père évêque, Mgr Joseph Farka. Bien que personnellement éprouvé par un deuil, il a tenu à se faire représenter lors de cette célébration de l'excellence, nous témoignant ainsi sa constante proximité et son soutien indéfectible à l'œuvre éducative diocésaine. Activités non réalisées ou à réaliser. Au titre des objectifs non atteints, deux activités majeures n'ont pu être déployées au cours de cet exercice. Soucieux de leur pertinence stratégique, nous prévoyons leur reprogrammation prioritaire pour l'année académique 2026-2027. Il s'agit du séminaire de l'éducation catholique. Ce carrefour essentiel de visibilité et de communion pour notre réseau sera réintégré au calendrier à venir. Il s'agit aussi du séminaire d'évaluation de fin d'année. Initialement conçu pour l'ensemble des personnels, ce rendez-vous capital devait permettre de mesurer l'impact réel et les fruits du séminaire de rentrée. Il sera repositionné afin de garantir un bilan pédagogique complet. Au plan de la pratique religieuse et de l'animation spirituelle, sous sa conduite dynamique, dévouée et toujours dynamique, la vie de foi au sein du réseau a été pleinement vécue à travers plusieurs moments forts, célébrations liturgiques, les messes de rentrée scolaire et de Noël anticipés ont été célébrés avec ferveur, rassemblant les communautés éducatives autour de l'autel du Seigneur. Les temps de récollection et les accompagnements spirituels ont offert au personnel des espaces précieux de méditation et de renouvellement intérieur. Le secrétariat exécutif diocésain exprime sa profonde satisfaction et sa gratitude au Père Denerval pour son engagement constant au service de la croissance spirituelle de ses collaborateurs et de nos apprenants. L'identité chrétienne de nos établissements se fortifie au quotidien grâce à l'accompagnement pastoral remarquable de notre Père aumônier diocésain. Avec lui, les messes de rentrée scolaire, de Noël anticipé, les récollections, l'accompagnement du personnel sont bien assurés. Il est disponible et dynamique. Nous sommes satisfaits de notre aumônier diocésain. Au plan social et de la solidarité, le secrétariat exécutif diocésain met un point d'honneur à cultiver la proximité et la solidarité agissante envers l'ensemble des enseignants et des personnels administratifs. Agissant dans l'ensemble, ces fraternités au sein de l'institution s'est manifestée concrètement lors des événements marquants de la vie de nos collaborateurs. Célébration des événements heureux, un soutien soutenu a été apporté à l'occasion de l'organisation des mariages de nos personnels. Le secrétariat s'est tenu aux côtés des familles lors du décès de collaborateurs ou de proches parents en leur apportant réconfort spirituel et matériel. Une assistance réactive a été déployée pour faire face aux situations de santé critiques. Sur le plan de la couverture médicale, la mutuelle Saint-Raphaël, opérationnelle depuis le 1er janvier 2022, joue un rôle désormais pivot. Grâce à son action constructive, la couverture santé de nos agents sont solidement assurées. Le fonctionnement optimal de ce volet social permet aujourd'hui d'offrir une meilleure sécurité et une tranquillité d'esprit à tous nos collaborateurs. Difficultés rencontrées. Malgré la bonne marche globale de l'année pastorale, l'exercice écoulé a été marqué par plusieurs contraintes structurelles et conjoncturelles majeures qu'il convient de relever. les établissements secondaires privés de notre réseau font face à une réduction significative, voire à une absence totale de l'affectation des élèves en classe de 6e et de 2e par l'État. Cette situation impacte directement notre capacité d'accueil et notre équilibre économique. Le fonctionnement du CEDEC reste fortement tributaire des subventions étatiques. Les retards récurrents constatés dans le versement de ces concours financiers génèrent de lourdes tensions sur notre trésorerie, nous contraignant au gel de certaines dépenses parfois indispensables. Plusieurs de nos établissements souffrent encore d'un manque crucial d'outils et de supports pédagogiques indispensables au maintien de la qualité de l'enseignement. Nous constatons une dégradation progressive des infrastructures physiques et des équipements, biens meubles et immeubles, nécessitant de lourds investissements de réhabilitation. Face à ces vents contraires qui éprouvent notre bac, nous gardons notre foi inébranlable, convaincu que le Seigneur reste le maître du domaine et guide nos efforts. Résultat aux examens de fin d'année scolaire 2025-2026. Le secrétariat exécutif diocésain, de concert avec l'ensemble de ses personnels, élève son action de grâce vers le Seigneur pour ses bienfaits et pour cette année académique qui s'achève sous de bons auspices. Le bilan présenté ce jour demeure néanmoins partiel dans l'attente de la publication des résultats de la session 2026 du baccalauréat. Néanmoins, les indicateurs actuels confirment l'excellence de nos offres, de notre offre éducative. Enseignement primaire. Un taux de réussite exceptionnel a été remarqué cette année. Sur 617 candidats présentés par notre réseau, 614 ont été déclarés admis, soit un taux de réussite de 99,51%. Une culture de 100% s'installe. Sur les 19 écoles primaires catholiques du diocèse, 17 ont réalisé un score parfait de 100% d'admis. Performance comparative. Ce résultat de 99,51% surclasse de manière significative le taux de réussite national qui s'établit à 85,76%. Enseignement secondaire, BPC. Le réseau des collèges catholiques enregistre un taux de réussite moyen de 77,10%, une performance largement supérieure au taux de réussite national qui est de 52,17%. Ces statistiques remarquables témoignent du dévouement de nos équipes pédagogiques et de la rigueur de l'encadrement au sein de notre diocèse. Propositions et perspectives pour 2026-2027. La meilleure manière de prédire l'avenir, c'est de le créer. Dicite Peter Drucker. Fidèle à cette vision stratégique et face aux défis économiques actuels, le secrétariat exécutif entend participer et structurer ses actions pour l'année scolaire à venir. Notre feuille de route pour l'exercice 2026-2027 s'articulera certainement autour de deux sous-axes prioritaires. Diversification des ressources financières. Nous déploierons une recherche encore plus active et ciblée de financement auprès d'organismes de développement internationaux et de mécènes chrétiens afin de réduire notre dépendance vis-à-vis des fonds publics. Modernisation du cadre de vie et d'apprentissage. Nous inscrirons au cœur de nos priorités l'amélioration continue de l'environnement de travail de nos personnels et l'optimisation des conditions d'études de nos apprenants, gage du maintien de notre label d'excellence. Bilan financier. La situation financière s'améliore. Malgré cette dynamique positive, des efforts vigoureux doivent être maintenus. L'objectif prioritaire reste le rétablissement de l'équilibre budgétaire au sein de 11 établissements primaires et secondaires du diocèse sur les 27 affichant encore un solde déficitaire. Les ressources captées ont permis de faire face aux charges d'exploitation et de dégager un excédent. L'excédent dégagé a été judicieusement réinvesti pour moderniser notre réseau. Les actions prioritaires ont porté sur la construction de nouvelles salles de classe, l'acquisition de tables bancs, ainsi que l'entretien courant des meubles et immeubles. Parallèlement, une part significative de ces ressources a été affectée à l'apurement progressif du passif financier du SEDEC. Les paiements des frais d'inscription et de scolarité sont désormais digitalisés via des plateformes de paiement mobiles. Cette réforme constitue un jalon majeur de la modernisation de nos procédures administratives et financières, en vue d'une plus grande transparence, d'une meilleure traçabilité des opérations et d'un service accru aux familles. La gestion du transport des écoliers et des cantines scolaires a été externalisée. Des contrats ont été à cet effet signés avec deux partenaires, Sosco et Tidia. Conclusion. Excellence, Révérend Père, chers frères et sœurs en Christ, en refermant les pages de notre année scolaire 2025-2026, nous mesurons le chemin parcouru avec une profonde reconnaissance. Les excellents résultats de nos enfants et la solidité de notre réseau sont les fruits de notre foi commune, de la rigueur de nos équipes et de la confiance renouvelée des familles. Certes, la barque de l'éducation catholique à Yam Soko fait face, comme je l'ai dit tantôt, à des vents économiques contraires, mais notre ambition pour la jeunesse de notre diocèse reste intacte. La résilience observée témoigne de ce que tous les acteurs de ce réseau d'établissements croient aux potentialités et en l'avenir de l'école dans le diocèse. Ensemble, fortifiés par l'esprit de solidarité qui nous unit et guidés par la vision de notre Père évêque, nous saurons relever les défis de l'exercice à venir. Que cette clôture de l'année pastorale ouvre la voie à une rentrée scolaire 2026-2027 tout aussi fructueuse. C'est sur cette note d'espérance que je termine mon rapport pour le compte du secrétariat exécutif diocésain de l'éducation catholique de Yam Soko. Que le Seigneur bénisse l'éducation catholique et qu'il fructifie nos œuvres. Je vous remercie pour votre aimable attention.
1: Merci à vous, Monsieur Apini Armel. Pendant que vous y êtes, restez là pour répondre aux différentes questions qui vous seront certainement posées par l'assistance. Je me tourne vers vous, frères et sœurs, révérend père, pour des prises de parole en vue d'éclaircir quelques points abordés par Monsieur Apini.
2: Merci. Vous avez fait mention d'un constat fait au niveau d'une baisse de taux d'affectation des élèves en 6e et en 2e à l'école catholique. C'est dû à quoi et puis quelles sont les démarches pour y remédier?
1: Répondez aussitôt.
0: Oui, merci bien mon père. Ce n'est pas propre à l'éducation catholique. L'État veut jouer son rôle régalien, si on peut dire ça, d'éduquer la population. Sa population. Donc, vous voyez un peu partout qu'il y a des collèges de proximité qui sont construits ici et là. Et quand il y a on ouvre la plateforme des orientations, pour le public, c'est ouvert, et pour le privé, c'est fermé. Question de dire que l'État contraint les parents à inscrire d'abord leurs enfants au public, et si les capacités d'accueil sont saturées, il pourrait éventuellement se diriger vers le privé. C'est de bonne guerre, l'État va payer moins parce que les professeurs formés pourraient par exemple encadrer 100 élèves dans une même classe et puis c'est le même salaire. Or, nous avons des normes qui font que nécessairement on doit éclater ces effectifs. Donc ce n'est pas l'apanage de l'éducation catholique. Et donc, nous, nous avons compris qu'il fallait forcément nous réinventer. Et cela est possible. En misant sur notre label, en communiquant sur ce label d'excellence. Parce que comme vous le voyez, j'ai dit qu'on avait des difficultés à manœuvrer là-bas, mais nous avons obtenu en fin de compte du bon résultat. Et donc ces résultats-là sont les moyens que nous avons en premier lieu pour capter l'attention et la fidélité de nos parents d'élèves. Pour l'instant, c'est ce que nous pouvons faire. Et aussi améliorer le cadre d'apprentissage, parce que quand les parents viennent s'inscrire, ils demandent au directeur, est-ce qu'on peut visiter un peu l'école? Voilà, si ce n'est pas attrayant, ils disent on revient et puis ils ne reviennent pas. Donc, vous avez entendu que nous voulons vraiment mettre l'accent dans la réhabilitation de ces infrastructures scolaires pour les rendre attrayants et conformes aux résultats que nous produisons.
1: Merci à M. Apini. Nous donnons la possibilité à tous de pouvoir réagir. S'il y a d'autres personnes qui souhaiteraient prendre la parole,

0: Merci pour le travail accompli, le travail fourni. Félicitations. Mais le 99%, vous le dites à nous aujourd'hui, mais qu'est-ce que vous faites pour les autres, la population, pour qu'ils dirigent leurs enfants dans l'école privée catholique?
1: Je n'ai pas bien saisi la question.
0: Oui, excusez-moi. Je disais que vous dites que, bon, je prends un exemple, hein, les 99,50% de réussite, je crois que c'est l'entrée en sixième. Vous le dites là, mais quelle politique vous menez pour que la population sache que vous faites du bon travail, donc ça vous permettrait de recevoir des élèves pour la sixième.
1: Pas mieux. En fait, et c'est l'objet d'un séminaire qui a lieu en ce moment même organisé par le secrétariat exécutif national, où nous parlons de communication institutionnelle. Parce que là, nous laissons nos résultats parler pour nous, mais ça suffit pas. Il faut qu'on aille effectivement au contact des parents, parce que beaucoup ne savent pas ou pensent même que les écoles catholiques ne sont faites que pour les catholiques ou bien les chrétiens. Donc c'est à nous d'aller à Dulapro, aller à gauche, à droite pour ratisser plus large. Et avec ce séminaire que nous sommes en train de faire, des outils sont en train de nous être donnés pour communiquer efficacement et présenter à la population ce que nous faisons. Nous n'avons pas honte de présenter nos résultats, ils sont excellents. Et même l'État lui-même dit que par nos résultats, les résultats au niveau national sont améliorés. Donc c'est à nous de mettre ça vraiment en exergue pour que tous puissent nous rejoindre.
2: Merci encore. Toujours possible d'intervenir s'il y a des questions.

0: dans les collèges catholiques. Et c'est à ce niveau, il y a des magies. Il y a des magies faites pour ça. Quand on permet à nos enfants qui sont dans les écoles catholiques, primaires, qu'ils soient orientés dans nos collèges.
1: Merci bien, mon père. Je le disais tantôt, désormais, ce sont les parents eux-mêmes, et ça circule déjà sur les réseaux sociaux, ce sont les parents qui choisissent eux-mêmes les établissements d'accueil de leurs enfants. Et nous savons que les parents que nous avons choisissent automatiquement d'inscrire leurs enfants dans nos écoles. Quand ils ont commencé au préscolaire, ils envisagent d'aller jusqu'en terminale. Certains même demandent pourquoi on n'a pas le supérieur. Mais, je l'avais signalé tout à l'heure, l'orientation reste la manœuvre de l'État. Donc, le premier jour, c'est pas pallier maintenant. Le premier jour, c'est ceux qui sont excellents. Après, on descend à ceux qui sont moyens, ainsi de suite. Et jusqu'à ce que on arrive au grand nombre, je peux dire que les quelques places qui nous sont attribuées sont saturées. L'année dernière, à la visitation, pendant que l'année précédente, on avait 4 classes de 6e, on nous a affecté initialement 6 élèves. Peut-on ouvrir une classe avec 6 élèves? Et c'est pas pour ceux qui ont voyagé et qui ont été à l'étranger, s'il y a des écoles où on prend 6 élèves. Bon, ça peut pas permettre de couvrir les charges. Donc, les parents idéalement choisissent de faire terminer leur cursus scolaire à leurs enfants dans l'éducation catholique. On n'a pas de problème avec eux, mais c'est avec l'État. Et puis, en second lieu, nous aussi, nos capacités d'accueil, il faut le reconnaître, ne sont pas aussi grandes que cela. La visitation a plus de 1200 élèves, et c'est le seul collège dont vous voyez que tout le monde se bouscule pour y aller, mais on ne peut pas étendre les classes au-delà de certains effectifs. Donc, il faut déjà, pour donner satisfaction, pour un peu plus de services rendus aux parents, créer d'autres établissements pour désengorger la visitation. Si je prends deux groupes scolaires, Cathédrale et Sainte-Monique, nous sommes à près de 2000 élèves au primaire. Donc vous voyez que ces 2000-là ne pourront jamais accéder au secondaire dans notre établissement. Donc il faut qu'on pense à construire, voilà, pour être plus exact, d'autres établissements pour capter cette demande.
2: Merci à M. Apini, merci au révérend Père Émile, merci à tous les intervenants. Nous allons demander à M. Kofi Djamé de prendre ses dispositions pour son intervention, mais également donnant la possibilité à ceux qui veulent parler pour une dernière fois de bien vouloir le faire. Sinon, nous allons ensemble remercier M. Apini Armel, qui va regagner sa place, pour la laisser à M. Kwame Kofi Djamé pour la pastorale sociale.

Excellence, bonjour. Bonjour, cher Père. Chers frères et sœurs en Christ, bonjour. Le secrétariat exécutif diocésain tient à rendre grâce à Dieu pour sa fidélité et son action au cœur de notre mission. Présenter le bilan de nos actions de voie de redevabilité, c'est avant tout un acte de foi et de relecture ecclésiale. Cette année encore, notre diocèse s'est engagé à porter la compassion du Christ auprès des personnes différentes cibles, notamment les personnes vulnérables, les malades, les personnes affligées et les personnels soignants. À travers l'écoute, les visites professionnelles, l'assistance en vivre et non vivre, l'administration des sacrements, la formation, nous avons cherché à être le visage miséricordieux de l'Église dans le monde de la souffrance. Qu'il me soit permis d'exprimer notre profonde gratitude à notre Père évêque pour sa sollicitude paternelle, ainsi qu'à tous nos partenaires pour leur précieux soutien. Que ce bilan ne soit pas une simple administrative, mais un tremplin pour renouveler notre élan mission.

donner et affirmer nos perspectives pour l'année à venir. Le présent bilan se fera autour de 5 points, notamment la présentation, une présentation sommaire de l'entité, le bilan moral et pastoral, éventuellement financier. Nous terminerons sur les défis et les perspectives après avoir ébauché les écueils dans la mise en œuvre des activités. L'entité que nous présentons est dénommée Office diocésain de la pastorale sociale et de la promotion humaine intégrale, composée de 4 secrétariats exécutifs. Le secrétariat exécutif de la pastorale sociale, dit Caritas, dirigé par votre serviteur, avec comme aumônier le père Sobilé, la mission est de promouvoir le développement de tout homme et de tout l'homme, en particulier des plus vulnérables, en renforçant une conscience de solidarité, de partage et de justice sociale selon le sens évangélique. La cible est donc constituée des personnes vulnérables du diocèse de Yamoussoukro, enfants, filles et garçons, adultes, hommes et femmes, personnes vivant avec handicap, sans distinction de religion, de classe socio-économique ni d'ethnie. La Caritas est présente et active dans 32 paroisses du diocèse, quoique une demi-douzaine d'entre elles est en léthargie. Les différents organes sont constitués de l'Assemblée générale, qui est l'ensemble de toutes les Caritas paroissiales, auxquelles il faut ajouter le responsable de la pastorale sociale, et le père évêque. Il y a ensuite un conseil d'administration dirigé par un bureau de 3 personnes. Il y a également un commissariat aux comptes et un secrétariat exécutif qui est la cheville ouvrière que j'ai la chance de diriger. À côté, il y a la pastorale de la santé dirigée par le père Angora, aidée de plusieurs collaborateurs dont des professionnels de la santé disséminés sur toutes les paroisses du diocèse, avec pour cible les malades, les personnes vivant avec handicap, les malades mentaux et des personnes âgées. Dans cette pastorale, il y a aussi la pastorale à commission justice, paix et environnement que dirige le père Alphonse. Il s'appuie sur une équipe de coordination composée d'un bureau diocésain en cours de validation et de collaborateurs issus du clergé, des mouvements ecclésiaux et de la Caritas diocésaine, ainsi que des partenaires institutionnels et religieux, mais aussi des personnes ressources de la société civile. Et enfin, il y a la pastorale des migrants, réfugiés et touristes, que dirige le père Joseph Nda. Il est aidé dans ses tâches par un bureau de 4 personnes qui travaillent à l'expansion de ces activités au niveau diocésain. Pour parler du bilan moral, nous dirons que le décret de nomination du secrétariat exécutif de la pastorale, en son article 4, dit, et je cite, « Il travaillera en étroite collaboration avec les autres membres de l'Office diocésain de la pastorale sociale »

Le décret de nomination du secrétariat exécutif de la pastorale, en son article 4, dit, et je cite, il travaillera en étroite collaboration avec les autres membres de l'Office diocésain de la pastorale sociale

Le décret de nomination du secrétariat exécutif de la pastorale, en son article 4, dit, et je cite, il travaillera en étroite collaboration avec les autres membres de l'Office diocésain de la pastorale sociale conjointe. Citons pour preuve la messe du jubilé de fin d'année qui s'est tenue à la prison civile de Dembokro, au cours de laquelle la Caritas, la Commission Justice et Paix, ainsi que les trois paroisses de Dembokro ont conjugué leurs efforts avec l'appui de l'équipe épiscopale pour l'organisation et offrir des vivres et non-vivres aux pensionnaires estimés à 450 personnes. Il faut dire que cette messe a été clôturée par un repas avec l'ensemble des pensionnaires. Nous voulons citer aussi la journée mondiale des malades organisée à partir du 11, entre le 11 et le 20 février, au cours de laquelle la pastorale de la santé a organisé des messes et appuyée par les paroisses du plateau de Yamoussoukro et la Caritas diocésaine, procédé à des distributions de vivres et non-vivres aux fonctionnaires de l'hôpital Saint-Vincent-de-Paul. Citons également l'assistance aux réfugiés burkinabés par la commission des migrants qui s'est faite par référencement de la Caritas. Dirons aussi qu'il y a eu par exemple la collaboration de la Caritas avec l'UFRACI pour organiser une session sur la gestion du stress chez le prêtre au profit des membres de l'UFRACI en mai 2026. Il y a eu également la participation conjointe à la journée mondiale, pardon, la journée nationale de la paix, où la Commission justice et paix et la Caritas sont mis ensemble pour cette célébration, au cours de laquelle une quête a été dirigée pour soutenir les actions de la Commission justice et paix. Comme toute activité, nous avons eu quelques écueils et pour en parler, il est bon de signaler que, hormis la fluidité de la coordination et la question du leadership qui tarde à se mettre en place au sein de la pastorale sociale, les difficultés sont spécifiques à chaque commission. La pastorale de la santé déplore la non-implication de certains prêtres dans la réalisation de ces activités diocésaines sur les paroisses, mais aussi le refus de communiquer sur les activités des aumôneries. Elle est limitée dans ses actions car elle fait face à plusieurs défis en lien avec l'absence de subventions. La commission des migrants peine à étendre ses tentacules sur toutes les paroisses également, car elle souffre du manque de financement. Elle est confrontée à la méfiance des réfugiés burkinabés qui n'arrivent pas à s'exprimer en français, d'une part, mais d'autre part, qu'ils les prennent pour des agents d'investigation en vue d'une délocalisation parce qu'ils occupent des locaux qui ne sont pas appropriés et ils craignent que, après les visites, on vienne les déguerpir. La commission justice et paix, elle, également souffre de représentation paroissiale dans plusieurs localités. Elle non plus ne dispose pas de sources de financement. Elle doit faire face à la difficulté de mobiliser durablement les laïcs, car ceux-ci méconnaissent la mission de la Commission Justice, Paix et Environnement. La Caritas a la chance de bénéficier de quêtes d'impérés, notamment au temps de l'Avent et pendant le temps de Carême, mais elle est confrontée à la lourdeur des procédures administratives du fait de ressources. Que ces ressources sont gérées par l'économat diocésain. Donc le secrétariat aura besoin d'appui sur le plan opérationnel pour mener à bien la mission qui lui est confiée. Pour parler des perspectives, nous envisageons de soumettre à notre père évêque une structure officielle des différentes commissions diocésaines à l'image de celle de la Caritas. Ensuite, nous allons procéder à la mise en place officielle des bureaux. Ces bureaux travailleront avec la

0: puis de l'évêché et des équipes presbytériales pour installer progressivement et rendre fonctionnelles les délégations paroissiales de chaque mission, autant qu'il en existe des caritas, à défaut, ériger des points focaux sur chaque paroisse. Cela se fera sous la houlette d'une coordination pastorale sociale effective, avec un cahier des charges bien défini et des responsabilités spécifiques à chaque commission. Cette coordination planifiera et exécutera les activités de façon conjointe dans l'esprit de la synodalité chère à notre Église. Nous lançons un appel à un approvisionnement des commissions en matériel et équipement pour le fonctionnement effectif. Bilan financier. Le seul bilan financier disponible est celui de la Caritas que nous avons l'honneur de diriger. Les autres n'ayant quasiment pas de caisse. Donc, le solde de l'année 2024-2025 est de 6 629 906. Il faut dire que c'est le cumul des quêtes de 2023, 2024 et 2025 qui constitue 6 629 906 après que l'on ait versé la quote-part à la Caritas nationale, qui est l'équivalent de celui que nous avons encaissé. De ces 6 millions, nous avons dépensé 2 500 000 pour organiser l'Assemblée générale à 1 615 000 pour frais de carburant à hauteur de 310 000. Au cours de cette année, nous avons fait le tour des 32 paroisses du diocèse, notamment de mai 2024 à janvier 2025. Et puis, nous avons dépensé 80 000 francs pour participer à un atelier au niveau de Boaké. C'est ce qui fait le total de 2 500 000. Nous avons reçu au cours de cette année 2026 4 828 305 francs sous forme de dons et quêtes, le même montant ayant été versé à la Caritas nationale sous forme de quote-part. Et de ces frais, nous avons dépensé 550 000, 30 000 francs de carburant pour aller à Dembokro, 50 000 francs pour les frais de déclaration de la Caritas à la préfecture, 125 000 pour un atelier de la Caritas à Boaké, 345 000 pour organiser la première réunion du conseil d'administration des Caritas. À ce jour, à moins qu'on me dise que j'ai oublié quelque chose, nous sommes censés avoir en caisse 8 903 211, desquels nous espérons pouvoir nous acheter un ordinateur, une imprimante multifonction, un stabilisateur et puis des cartouches d'encre. Et c'est des prévisions que nous n'avons pas encore exécutées. En termes de bilan, nous avons aussi reçu celui de la pastorale de la santé qui a organisé une quête spéciale pour un montant de 131 300 et effectué des dépenses pour un montant de 250 000. Comme je l'ai dit tantôt, la commission, la pastorale des migrants et la commission justice et paix ne disposent pas de caisse ce jour. En conclusion, nous pouvons dire que le secrétariat exécutif de la pastorale rend grâce à Dieu pour les pas déjà accomplis. Malgré son caractère encore naissant et l'absence d'une structuration officielle définitive, La commission a pu poser les fondements d'une présence ecclésiale active au service des différentes commissions diocésaines dans leur mission synodale. Les différentes interventions entreprises ont démontré la pertinence de l'urgence de cette coordination dans notre diocèse. Elles ont également révélé que l'efficacité pastorale dépend étroitement des moyens matériels et financiers mis à la disposition des différentes commissions. Cette expérience démontre que l'accompagnement effectif des commissions diocésaines constitue un investissement pastoral nécessaire pour obtenir des résultats durables, visibles. La proximité avec les populations, notamment les détenus, les victimes de violences ou de précarité, les malades mentaux, exige une présence constante que seules les ressources adaptées permettent d'assurer. L'année pastorale 2026-2027 devra donc être celle de la consolidation institutionnelle, de la validation officielle des bureaux diocésains par l'évêque, de l'implantation effective et progressive des structures paroissiales et du renforcement des capacités des actions et des commissions pastorales. Confiant dans la grâce de Dieu et soutenu par la vision pastorale de notre diocèse, nous demeurons convaincus que la promotion du développement humain intégral et l'écologie intégrale constituent une dimension essentielle de l'annonce de l'Évangile et de la mission de l'Église dans le monde d'aujourd'hui. Je vous remercie.
1: Avant donc de donner la parole à notre dernier intervenant, M. Kwaku, au compte du Conseil diocésain pour les affaires économiques, nous allons sacrifier à notre méthode habituelle de ce matin, c'est-à-dire ouvrir un temps d'échange pour mieux comprendre, pour te poser des questions et également apporter des additifs à ce qui a été dit autour du rapport de M. Kofi Diame sur la pastorale sociale. Vos questions sont attendues. Vos interventions sont également souhaitées.

0: Merci pour votre exposé. Il a été assez brillant. Mais dans tout cet exposé-là, moi, je n'ai pas bien entendu la part que vous avez utilisée pour faire votre travail, votre travail social. C'est-à-dire aider les autres, porter secours, Et vous parlez aussi de réfugiés. Bon, qu'est-ce qui vous donne la possibilité d'utiliser ce mot-là pour certaines personnes?
1: Ok. Merci. J'ai commencé par présenter la pastorale sociale et j'ai dit que c'est l'émanation des quatre secrétariats exécutifs, notamment celle qu'on appelle la Caritas, que nous dirigeons, la commission justice, paix et environnement, dirigée par le père Alphonse, la commission de la pastorale de la santé, et puis la commission de la pastorale des migrants. Cette pastorale-là, la commission de la pastorale des migrants a en charge d'assister les réfugiés dans notre diocèse. En plus des réfugiés, il y a les personnes déplacées, il y a les personnes en déplacement. Donc voilà le fondement de cette intervention en faveur de ces réfugiés-là. Donc dans notre travail de collaboration, nous avons travaillé avec cette pastorale-là pour faire un screening, donc aller vers ces communautés-là pour les identifier, connaître leur histoire et voir qu'est-ce qu'on peut faire pour les aider à vivre en harmonie dans notre communauté. Voilà le sens de notre travail. Pour parler de la pastorale sociale, il est question, entre autres, justement, de mener des actions en faveur des personnes déplacées, des personnes vulnérables d'une manière générale. Et des personnes vulnérables, on les retrouve notamment au sein de la Caritas, au sein de la pastorale de la santé, et dans la communauté, je dirais, avec les personnes en conflit intracommunautaire ou interfamiliaux. Par exemple, au sein de la commission de justice et paix, nous avons eu pour référencement un cas d'une dame qui est spoliée de son domicile parce qu'elle aurait, ou du moins elle présente des déficiences mentales. Et en faveur de cette femme-là, avec l'appui de l'évêché et de l'hôpital Saint-Vincent de Paul, nous avons entrepris une prise en charge psychiatrique. Un autre volet de notre intervention va constituer à la réintégrer dans sa famille et mettre en place un protocole pour l'assister, pour lui permettre de réintégrer sa famille et entreprendre une activité économique. Donc, grosso modo, ce que nous faisons est en lien avec la mission qui nous a été assignée. Je vous remercie.
2: Merci à M. Koti. Nous attendons également d'autres intervenants.
3: Je voudrais vous remercier pour votre exposé. Mais je voudrais savoir si au niveau de... Quand vous parlez de social, tout cela, est-ce que ça étend vers les communautés? Parce qu'actuellement, les communautés ne sont pas citées. Et pour moi, mon avis, ça s'étend sur la vie. Alors, les communautés, ça ne va pas... Si ceux qui doivent avoir... les mobiliser, les expliquer, ne sont pas avertis ou bien ceux qui ne connaissent pas. et pas des catéchistes. Merci.
1: En tout cas, vous posez là une préoccupation très, très préoccupante à l'heure actuelle. C'est la question de la présence de la Caritas et même de la mission, justement, dans cette communauté. Pendant longtemps, nous avons passé notre temps à collecter des vêtements et à les distribuer à des personnes qui souvent en avaient besoin. Mais de plus en plus, nous sommes en train de tendre nos actions vers ce que l'on a défini comme les trois piliers de la Caritas. On va toujours faire ce qu'on appelle la

0: train de nous faire le volet développement. Je n'ai peut-être pas évoqué pour éviter d'être trop long sur la question, mais la Caritas travaille à mettre en œuvre des projets pour des communautés. Nous sommes au niveau diocésain. Notre action, sans exclure les personnes individuelles, est plutôt portée vers des communautés qui présentent certaines lacunes en termes d'accès aux besoins de première nécessité. Et c'est dans ce sens que nous orientons des demandes d'assistance pour justement faire face aux besoins identifiés. Nous avons eu par exemple bénéficié d'un financement de l'ambassade de l'Autriche pour soutenir des femmes à Boakwa-Sikro, à Zata et à Kwesekro pour mettre en œuvre, pour faire la production de la tieké. Elles ont reçu les équipements qu'il faut pour faire le manège, pour faire la tieké, et un fonds pour acheter le manioc et faire le travail. Ça, c'est des préoccupations qui ont été identifiées initialement par la Caritas nationale et qui nous a donné le relais. Aujourd'hui, nous avons demandé et obtenu un financement pour faire un forage à Sakéaré. Le financement est acquis. Nous avons démarré les activités avec la direction de l'hydraulique et donc il importe que nous mettions en place le protocole pour commencer les activités. Donc voilà des choses que nous sommes en train de faire et c'est vraiment des actions de portée communautaire. Les besoins des personnes individuelles doivent initialement passer par les paroisses qui sont le relais de ce que nous sommes en train de faire. Aujourd'hui, nous avons fait un état des lieux. Nous avons vu les Caritas qui sont en place et nous sommes en train de travailler sur une structuration, sur une planification des activités que nous allons communiquer à la rentrée prochaine à tous les responsables de Caritas déjà constitués. Et sur la base de ces planifications-là, que nous allons faire en collaboration avec les curés. Donc sur la base de cette collaboration, chaque paroisse, avec l'appui de son curé, mettra en œuvre son plan d'action. Mais ce sera aussi le lieu d'étendre nos actions dans les communautés les villageoises en faisant justement de la communication de proximité pour faire connaître justement notre mission. Le troisième volet de la mission de la Caritas, c'est de se préparer à accueillir les situations d'urgence. Aujourd'hui, on lésine un peu parce que on n'a pas encore bien perçu la question du développement. On n'a pas encore trouvé les ressources humaines pour faire face au niveau des paroisses à ce pilier-là. Donc, venir encore parler d'urgence, nous ne craignons que cela ne soit une confusion. Mais à la rentrée prochaine, nous allons présenter un chronogramme justement pour que dans chaque Caritas, on ait des piliers spécifiques à chaque des personnes spécifiques pour s'occuper de chaque pilier. De sorte que autant qu'une équipe continue de recevoir les vivres et non-vivres pour assister les personnes et répondre aux besoins, une autre équipe va travailler à comment développer des projets d'envergure pour asseoir plus tard une autonomisation de nos Caritas paroissiales et pourquoi pas de notre Caritas diocésaine. Merci.
1: D'accord. Il y a un bras qui est levé. Je pense que ça va être la dernière question. Et juste après, nous allons passer à un autre intervenant.
2: Oui, tout à l'heure, peut-être j'avais mal posé ma question, mais pour vous faites des actions sociales, et moi je suis étonné que actuellement votre caisse, dans votre caisse, il y a encore 8 millions. Normalement, moi je serais, j'aurais pensé que vous serez bon en quête de, vous serez peut-être en quête de d'argent pour payer le loyer d'un vulnérable, par exemple. Vous avez 8 millions. Cet argent-là, il dort là, pourquoi?
1: Monsieur Kofi, vous pouvez répondre à...
0: Si je vous dis que les 8 millions, là, ça ne suffit pas à nos besoins même, vous n'allez pas me croire. Mais en fait, c'était une question, justement, de planification. Payer le loyer des personnes vulnérables, je ne dis pas que c'est exclu, mais le premier niveau de responsabilité, c'est dans les paroisses. OK? C'est dans les paroisses. Nous, nos actions ont une portée communautaire. C'est ce que je suis en train de dire. Les 8 millions dont j'ai parlé, effectivement, cela est là, mais c'est déjà fini. Voilà. Les projets exécutés ont bénéficié d'appui extérieur. Je n'ai pas voulu revenir là-dessus parce que ça allait faire trop long à justifier. Chaque projet est venu avec son argent. Chaque projet exécuté est venu avec son argent. C'est ce que je veux vous dire. Les 8 millions sont déjà dépensés.
1: C'est l'occasion de remercier M. Kofi qui va regagner son siège. Nous allons appeler maintenant notre dernier intervenant. Notre dernier intervenant, M. Kwaku, au compte du Conseil diocésain pour les affaires économiques.
3: Merci, mon père. Excellence, Révérend Père, Révérend Sœur, Mesdames, Messieurs, je prends la parole au nom du Conseil pour les affaires diocésaines afin de présenter son rapport qui est fait selon le CANEVA qui lui a été transmis. À savoir, en introduction, présenter l'entité, faire le bilan des activités, les difficultés rencontrées, les perspectives et faire une conclusion. En termes de présentation de l'entité, il convient de dire, à l'instar des autres conseils, des autres diocèses, le nôtre est institué par le canon 492, qui stipule qu'en chaque diocèse sera constitué le conseil pour les affaires économiques que préside l'évêque diocésain lui-même ou son délégué, qui sera composé d'au moins 3 fidèles nommés par l'évêque vraiment compétents dans les affaires économiques comme en droit civil et remarquables par leur probité. Voici ce qui institue le Conseil diocésain pour les affaires économiques dont les fonctions sont définies également par le canon suivant, c'est-à-dire le 493 qui définit ses fonctions en disant ceci: toutes les fonctions qui lui sont confiées au livre 5 sur les biens temporels de l'Église, il revient au Conseil pour les affaires économiques de préparer chaque année, selon les indications de l'évêque diocésain, le budget des recettes et des dépenses, à prévoir pour le gouvernement du diocèse tout entier pour l'année à venir, ainsi que d'approuver les comptes des recettes et des dépenses pour l'année écoulée. En clair, l'administrateur des biens du diocèse, c'est l'évêque, mais qui a aidé par les membres du Conseil diocésain pour les affaires économiques. Comme il s'agissait de présenter l'entité, je vais également citer quelques membres qui viennent aider, mais qui ne sont pas là aujourd'hui, qui sont dans l'ombre. Nous sommes au nombre de 9, l'évêque qui préside le Conseil, 4 prêtres, donc d'abord le vicaire général, le père Alou André, le chancelier, le père MacArthur Peretti, le père Ali Hyacinthe, vicaire épiscopal chargé des finances, le père Koramani, aidé de 4 fidèles laïcs, dont M. Ndjessambi, qui est chef du service des assiettes aux impôts, de Mme Ambo Ifrazi, qui est enseignante-chercheuse agroéconomiste à l'INP, de Mme Yeboa Nina, qui est juriste de formation, qui est sous-directrice de la qualité de la santé, de la sécurité de l'environnement à l'INP, et de votre serviteur lui-même, qui dirige un centre de santé qui est financier de formation. Voici un peu les personnes qui aident quotidien notre père évêque dans l'administration des biens, comme indiqué. Ceci dit, nous allons parler du bilan de nos activités. Donc, en prélude à l'année pastorale 2025-2026, les membres du Conseil diocésain pour les affaires économiques se sont retrouvés à Assigny, en atelier, afin d'élaborer et là-bas, ce qu'ils ont fait, ils ont d'abord fait une analyse SWOT, c'est-à-dire en interne regarder nos forces, nos faiblesses par rapport à l'environnement, les opportunités, les menaces, et ils ont élaboré une matrice, voilà, une matrice d'intelligence pour pouvoir élaborer un plan d'action et continuer. Donc je vous présente déjà d'entrée de jeu une idée d'intelligence qui a été élaborée. Donc, en premier lieu, l'objectif, la cible, qui est le Conseil des Césains. Ensuite, l'objectif spécifique. Le premier objectif spécifique, c'était d'améliorer la gouvernance et la communication au sein du Conseil. Et les activités à amener au nombre de 9, je vais en citer quelques-uns. La première activité consistait à l'immatriculation de chaque entité, c'est-à-dire avoir un numéro de compte contribuable pour chaque entité, structure, chaque paroisse, etc. Et le porteur de l'action est également énuméré, qui était l'économe. Il s'agissait également de faire la mise à jour des procédures et de s'assurer de la mise en application effective. Il s'agissait également, en point 3, de faire l'inventaire du patrimoine des 32 paroisses et de les évaluer. Il s'agissait également de favoriser les activités diverses pour renforcer la cohésion de l'équipe autour de l'évêque. Il s'agissait également de développer des cadres réguliers de concertation, d'échange entre tous les prêtres et le Conseil diocésain pour les affaires économiques. Aussi, d'une part, d'autre part, entre les curés et le Conseil diocésain, de contribuer également à l'organisation de rencontres par entité avec le conseil diocésain, c'est-à-dire le laïcat, les religieux, etc. Et il s'agissait également de suivre le calendrier de mensuel de passage de l'économe dans les différentes paroisses. Ça, c'est concernant le premier objectif spécifique. Deuxième objectif spécifique, il s'agissait de matérialiser la poursuite de la volonté de l'évêque d'améliorer sa collaboration avec le FCEC. Mais ça, il y a plusieurs actions. Je vais passer là-dessus pour gagner du temps. Ça aussi, parce que ça a été une recommandation du ministère. Donc, il fallait y réfléchir et planifier cela. Ça a été planifié, ces actions ont été menées. Troisième objectif. Il s'agissait du renforcement des capacités des acteurs, des autres acteurs, c'est-à-dire au niveau des paroisses et des structures. Donc, en termes d'activité, je vais en citer quelques-unes. Il s'est agi de... la cible, c'était l'économa. Il était question de préparer une décision de nomination de l'économe, de planifier les tournées de l'économe, établir le calendrier mensuel de passage dans les 32 paroisses en collaboration avec le vicaire épiscopal chargé des finances. Il s'agissait d'élaborer un chronogramme détaillé de travail hebdomadaire pour assumer les fonctions écrites dans le cahier de charge des différents acteurs, etc. etc. Donc, je vais gagner du temps. Dernier objectif, on a mis aussi dans notre chronogramme, dans la matrice de diligence, pendant que nous étions à Assigny, on avait déjà l'information qu'il fallait réfléchir à la reprise du centre d'accueil du CESEN, si oui ou non, il fallait l'accepter. Donc, il était contenu également dans notre chronogramme. des échanges avec l'entreprise Sosco pour présenter son offre technique et l'analyser. Voilà, voici un peu quelques... en plus de cette matrice, entre le 24 septembre et le 9 juin 2025, nous avons eu 12 réunions. Les 12 réunions nous ont permis d'analyser certaines thématiques ou d'aborder certains points. Donc, le premier point, c'est qu'on a élaboré des diligences. Il fallait le suivi et s'assurer que ces diligences ont été exécutées. Nous avons examiné divers contrats. Contrat de bail, proposition de contrat de location, etc. Nous avons fait des arbitrages budgétaires, l'analyse des divers devis de rénovation et de construction. Il y a eu également des échanges sur la présentation, deux ou trois échanges sur la présentation de l'entreprise Sosco qui souhaitait reprendre en main la gestion du centre de Sezin. Il y a eu également le bilan de l'évêché, la consolidation des différents bilans à acheminer au niveau de la nonciature, en plus du bilan 2026. Et on a aussi regardé, c'est-à-dire validé, la présentation de la version finale de l'application sur la gestion de la comptabilité des paroisses, voilà, qui vous a été transmise, et puis le plan d'action de l'économa. Nous avons également examiné, c'est-à-dire réfléchi sur l'unicité des caisses, c'est-à-dire la possibilité d'une gestion décentralisée, d'une gestion centralisée des finances au sein du diocèse. Nous avons également mené des actions qui ont été confiées au chancelier en ce qui concerne la situation du foncier et les ACD, particulièrement au père Peretti. Et également, des réflexions ont été menées sur la situation du personnel laïque dans les paroisses, les déclarations, le niveau du salaire, les swings, etc. Et puis la dernière action, c'était la rencontre avec le maire de Ngué-Bonnois pour nous partager son expérience et nous aider dans la structuration de ce que nous voulons faire. Voici brièvement les activités. En termes de difficultés, en dehors des difficultés inhérentes à toute activité humaine, nous en retiendrons deux essentiellement qui pour nous méritent d'être regardés. Il s'agit du retard dans la transmission des informations financières, notamment les états financiers, les budgets, etc. Les états financiers transmis en retard, après l'économa est obligé de travailler dans la précipitation et qui génère des erreurs. Voilà. Depuis deux ans, c'est la même chose. C'est pareil pour les budgets. Quand les budgets sont reçus une semaine avant, quelques jours avant, ça permet de faire une analyse et puis au niveau de l'arbitrage, ça se passe de façon aisée. Donc, la transmission, première erreur, première difficulté. Deuxième difficulté, il s'agit du système d'information. Système d'information, entendons un ensemble de ressources, c'est-à-dire logiciels, tout ce qui est système d'information qui est un peu défaillant. Ça, c'est les deux que je retiens. Je vais un peu plus rapidement. Et donc, c'est les deux difficultés essentielles. En termes de perspective, ce qu'il faut faire, en premier lieu, tout à l'heure, dans la matrice n'a pas encore été mise en œuvre, il s'agit de la mise à jour des procédures et du suivi de la mise en œuvre effective. Parce que les procédures permettent de mettre à l'abri les différents acteurs. Et ça juge de la qualité des actes de gestion qu'on pose. Donc, si on pose des actes de gestion sans procédure, c'est pas bon, ça ne marche pas, quoi. Deuxième chose, il s'agit de la mise en œuvre. Ça, c'est notre projet phare pour la rentrée pastorale prochaine. La mise en œuvre de la gestion centralisée des finances à compter de la rentrée 2026-2027 avec les paroisses pilotes Saint-Jean de Morophée, Saint-Félix, Sizibo la cathédrale Saint-Augustin, et puis à étendre à l'ensemble des paroisses dès le 2 janvier 2027. Troisième perspective, il s'agit de la mise en œuvre ou de l'élaboration, là où ça n'existe pas, des fiches de poste, des emplois en lien avec le Conseil diocésain pour les affaires économiques. Quatrième perspective, il s'agit d'automatiser la consolidation des informations. Aujourd'hui, au niveau de l'économa, tout se fait au manuel. Ils reçoivent les états, ils les intègrent. Bon, la marge d'erreur est élevée. Et donc, il faut, ce à quoi nous pensons, c'est d'automatiser, de faire en sorte que quand l'information arrive, en sauvegardant, il intègre en même temps et il consolide. Ça, c'est possible. Je pense que le PRV, il travaille déjà avec celui qui nous a fait l'application. Cinquième perspective, c'est une réorganisation de l'économa, voilà, prévue par, je pense, l'évêque lui-même. Et puis, dernière perspective, c'est le renforcement des capacités des acteurs. Voilà, parce que la formation est vraiment le socle. Voici un peu ce que je voulais dire en termes de rapport du Conseil diocésain pour les affaires économiques.
4: Nous disons merci à M. Kwaku. Comme les autres intervenants, nous allons soumettre également votre rapport à l'appréciation de toute l'Assemblée. Et donc, veuillez rester là pour répondre à d'éventuelles questions qui pourraient surgir au vu de votre rapport. Révérend Père, frères et sœurs, voici ainsi présenté le rapport du Conseil diocésain pour les affaires économiques. J'ai pas fini, j'ai déjà un doigt. Les autres peuvent également préparer leurs questions.
5: Je pense qu'il faut, étendre le domaine de définition de l'économie diocésaine. Ça ne doit pas s'arrêter seulement à la paroisse et aux paroisses. Mais le diocèse a des sources de financement, comme le centre diocésain, comme Microcrédit qui est devenu aujourd'hui Baobab. Comme la station Hydro-Ivoire, comme le service technique, lycée technique, et d'autres bâtiments aussi, qui sont en location. Donc, je pense que l'économie diocésaine, là, sa compétence doit s'étendre à tout cela. Ce n'est pas une affaire seulement des paroisses. Parce que quand Monseigneur Massoulet était ici, ça s'étendait à tout ça. C'est quand Monseigneur Alexis est venu, bon, c'est l'évêque de passage. Mais quand Monseigneur Massoulet était là, c'est à tout ça qu'il est question. J'en ai fini.
4: Merci au Père Émile. Bon. Je demande d'autres réactions. Le Conseil du Sénat pour les affaires économiques a fini son intervention. Donc, nous attendons également vos différentes réactions. Monsieur Kwaku, apparemment, votre exposé a convaincu toute l'Assemblée. Il n'y a pas d'autres questions après l'intervention du Père Émile. Nous allons donc réitérer envers votre personne nos remerciements pour le travail et nous allons vous demander de bien vouloir regagner votre place. Avant la dernière intervention, qui est celle de notre Père évêque, nous allons demander au secrétariat du jour de nous faire le compte-rendu de cette matinée destinée à nos frères et sœurs laïcs. Donc, en attendant que le secrétariat soit prêt, il y a une liste de présence qui est passée. Nous demandons à ceux qui la retiennent de bien vouloir la faire passer aux autres parce que beaucoup n'ont pas encore inscrit leur nom sur cette liste de présence. Je ne sais pas à quel niveau la liste se trouve, mais veuillez inscrire vos noms et faire passer pour que les autres puissent le faire également. Pour ce qui est du repas, le Père Hervé attend toujours parce que le nombre de ceux qui sont inscrits sur sa liste n'est pas proportionnel au nombre de ceux qui sont présents dans la salle. Et donc ceux qui n'ont pas encore inscrit leur nom avec l'argent qui va avec sont priés de le faire maintenant parce que juste après l'intervention de notre Père évêque, nous allons partir pour le repas. Et donc, veuillez prendre le soin d'inscrire vos noms sur la liste de présence. C'est le moment de remercier aussi tous ceux qui sont passés pour la lecture des différents rapports. Merci pour le travail fait en amont. Merci pour la lecture. Merci également à tous ceux qui sont intervenus par vos différentes questions, apports. Nous avons eu une plus grande clarté d'esprit pour ce qui était en rapport avec tout ce qui a été lu aujourd'hui. Merci encore. Je n'aurai pas l'occasion de vous dire merci.

Je profite pour rappeler le programme de l'après-midi. Cet après-midi, nous sommes également tous invités. De même que nous avons été pour nos frères et sœurs laïcs, nous devons être présents pour nos frères et sœurs consacrés. Demain, pareillement pour les prêtres. Et donc, le programme de cet après-midi, nous allons commencer les travaux à 15h30. Et la prière sera faite par un des membres de l'Union des religieux du diocèse de Yamoussoukro. De 15h30 à 17h05, nous aurons trois rapports. Le rapport du responsable de l'Union des religieux, le rapport de l'Union des religieux de Yamoussoukro, branche masculine, le rapport de l'Union des religieux de Yamoussoukro, donc disons des religieuses de Yamoussoukro. Et à 17h05, nous aurons une pause. Le retour en salle sera à 17h15. Cela veut dire que nous aurons une pause de 10 minutes maximum. Et après cette pause de 10 minutes, nous reprenons les travaux avec le rapport de la commission chargée de la catéchèse. Suivra la communication sur le temple de la Bible. Et comme aujourd'hui, notre Père évêque va clôturer la soirée avec son message à partir de 18h20. Donc les travaux de ce soir prendront fin à 18h30 avant de revenir demain avec la journée des prêtres. Donc ce soir, après la fin des travaux, nous allons vous communiquer le programme de demain. Et donc, voici un peu ce qui va meubler notre après-midi. Et donc, nous invitons maintenant le secrétariat pour la synthèse de cette journée. Monseigneur, vous allez nous laisser un instant. Le secrétariat va juste avant votre intervention. La liste également, la liste de présence, s'il vous plaît. La liste de présence va circuler. Et donc, le révérend Père Herman Kofi Djaa se chargera de parler au nom du secrétariat de ce jour pour nous faire un bilan de cette journée, cette matinée. Et juste après, nous aurons l'intervention de notre père évêque, révérend Père Kofi Djaa Herman. Nous vous attendons pour votre intervention.

Excellence Monseigneur Joseph Aka, chers pères, chers frères et sœurs, bonjour. Je me tiens là au compte du secrétariat pour faire la synthèse des rapports de cette demi-journée. Le jeudi 25 juin 2026 s'est tenue la première journée des bilans des activités de l'année pastorale et sociale

est revenu au père André Alou, vicaire général, pour le mot de bienvenue à l'endroit de tous les participants. Le conseil diocésain du Laïka a ouvert le bal des bilans. Nous retenons que plusieurs activités ont rythmé la vie du conseil diocésain du Laïka au titre de cette année pastorale et sociale 2025-2026, dont la semaine diocésaine du Laïka, faite à la paroisse Notre-Dame des Monts de Kokumbo, la conférence prononcée par le père Alphonse Nguessan à la salle Sainte-Thérèse sur le thème de la co-responsabilité. Une deuxième conférence a été animée par le père Émile Kwadioukan sur les quêtes. La clôture de la semaine de Cézanne du Laïka s'est tenue le 19 avril 2026 à la cathédrale. Outre cette activité, il y a eu le recensement des laïcs. À l'issue de ces activités, les fidèles ont bien été instruits sur le Laïka et ont été rencontrés dans l'exécution du programme d'activité. Quelques suggestions et projets. 1. Tenir une assemblée générale du conseil diocésain du Laïka. 2. Création d'activités génératrices de revenus. Rapport de l'affect. Madame Dédi a suivi la série, a poursuivi la série des rapports avec celui de l'AFEC pour les activités tenues d'octobre 2025 à juin 2026. Elle a signalé que plusieurs activités ont été réalisées au titre de l'année 2025-2026. L'AFEC a vécu l'année pastorale en ayant à l'esprit le thème de l'année pastorale et sociale. Pour plus de dynamisme, il y a eu l'installation des présidentes paroissiales de l'AFEC dans certaines paroisses. Ce bilan s'est aussi penché sur les activités sociales et spirituelles. La présidente de l'AFEC a noté quelques difficultés dans les actions de l'Association des femmes, pour lesquelles des suggestions ont été faites pour la réussite totale de l'année à venir. Monsieur Nassis Akoun a eu la responsabilité de présenter le bilan de l'Office diocésain de la pastorale des jeunes. Il a présenté cet office avant de présenter les activités de l'Office. Il a mentionné une bonne appropriation du thème d'année pastorale et des activités spirituelles organisées au grand temps de l'Église, avant, carême, et temps ordinaire. L'activité de l'Office de Cézanne de la pastorale des jeunes se sont ouvertes le 25 janvier 2026 à la paroisse Sainte-Bernadette de Thiébissou. En outre, il y a eu le vécu de l'esprit synodal bien visible à travers la communion et la co-responsabilité dans les relations, les échanges et la vie fraternelle bien vécue. Dans la réalisation des projets, certaines difficultés ont été mentionnées, dont la faible mobilisation et participation aux activités, le manque de communication au niveau des activités des jeunes, le manque d'adhésion de certains curés. Pour faire face à cette difficulté, certaines propositions ont été faites, entre autres, le renforcement des actions sociales entre les curés et les vicaires, initier une rencontre annuelle entre les aumôniers et les jeunes, faire de l'aumônier diocésain un vicaire dominical pour être encore plus efficace au niveau de l'Office diocésain des jeunes. Il a terminé par quelques perspectives, dont l'implantation d'une imprimerie diocésaine des jeunes et la redéfinition du rôle de l'aumônier. À sa suite, le rapport de l'enseignement catholique a été fait par M. Apini Armel. Ce bilan s'est articulé autour de 5 axes majeurs. Au plan administratif, au plan pédagogique, les activités non réalisées, le plan spirituel, social, les difficultés et les perspectives.

Le secrétariat exécutif de l'enseignement catholique CEDEC compte 4 écoles maternelles, 19 écoles primaires et 4 collèges. Les différentes structures et l'enseignement de qualité dispensés dans les écoles ont favorisé le bon déroulement de l'année académique. Monsieur Apini a relevé que les résultats des examens au titre de cette année académique, même partielle, sont satisfaisants. Cependant, quelques difficultés ont été relevées, notamment la réduction des effectifs des classes de 6e et de 2e, le déficit financier, le manque de rapport, de support pédagogique dans certaines écoles et la dégradation avancée des locaux de certaines écoles. Il a terminé son intervention par quelques perspectives, dont la diversification des ressources financières et la modernisation du cadre de vie et d'apprentissage. Quant à M. Damé, il a présenté le rapport de la pastorale sociale en 5 points. Morale, pastorale, spirituelle, les perspectives et le bilan financier. La commission de la pastorale sociale est l'émanation de 4 commissions. La Caritas, la commission justice et paix, la pastorale de la santé et la commission chargée de la pastorale des migrants. En ce qui concerne cette commission, notons qu'il y a eu une bonne collaboration entre les différentes entités qui la composent. L'organisation des messes, assistance des migrants ont été les points majeurs des activités. Cependant, cette commission a déploré l'absence de participation de certains prêtres aux activités de la dite commission. La commission justice et paix et la Caritas ont bénéficié de quêtes impérées pour soutenir leurs

0: le dernier rapport de cette demi-journée a été présenté par M. Kwaku au nom du Conseil de Césain pour les affaires économiques. Il a signifié que les activités du Conseil de Césain pour les affaires économiques ont débuté par un atelier à Assini afin d'atteindre des objectifs. Il s'est agi de se rassembler pour améliorer et faire la mise à jour des procédures, contribuer à l'organisation de l'entité. En plus de cette première matrice, il y a eu 12 réunions qui ont permis de consolider les questions économiques du diocèse en vue d'une bonne gestion. Il a signalé quelques difficultés dues au retard dans les dépôts des bilans financiers, la défaillance du système de sécurité et a proposé la mise à jour des procédures, la mise en œuvre de la gestion centralisée, une réorganisation de l'économat et le renforcement des capacités des acteurs. C'est par cette dernière phrase que nous mettons fin à notre synthèse concernant les différents rapports qui ont été lus. Je vous remercie.
1: Nous disons merci au secrétariat. Pour marquer donc la clôture de cette matinée consacrée aux fidèles laïcs, nous avons maintenant l'honneur d'écouter le message de notre Père évêque.

0: Cher Fils du diocèse de Yamoussoukro, chers frères et sœurs, au terme de cette année pastorale 2025-26 et après l'écoute attentive de vos différents rapports au cours de cette matinée, je tiens à vous exprimer ma profonde gratitude pour votre engagement généreux au service de l'Église diocésaine et pour les nombreuses initiatives portées par le Conseil diocésain du laïcat, l'Association des femmes catholiques, l'Office de la pastorale des jeunes, l'Office de la pastorale sociale, le secrétariat diocésain de l'enseignement catholique et le conseil diocésain pour les affaires économiques. Merci. Je rends grâce à Dieu pour votre participation aux activités pastorales et caritatives, aux sessions de formation, aux rencontres avec les groupes ecclésiaux et non ecclésiaux, aux initiatives en faveur de la paix et de la cohésion sociale, ainsi au recensement des laïcs qui permettra une meilleure connaissance des forces vives de notre Église particulière. Votre disponibilité manifeste que l'Église est véritablement le peuple de Dieu en marche, où chacun reçoit une mission propre et irremplaçable. Je voudrais saluer particulièrement l'esprit de co-responsabilité et de synodalité qui a animé vos travaux tout au long de cette année. L'avenir de notre Église diocésaine dépend de la capacité de ses pasteurs et consacrés et surtout des fidèles laïcs à marcher ensemble et à discerner ensemble et à servir ensemble. Mais l'heure n'est pas seulement au bilan. Après les défis soulevés, l'heure est aussi à l'appel renouvelé de Christ. Avance au large, Luc chapitre 5, verset 4. Cette parole du Seigneur s'adresse aujourd'hui avec force aux laïcs, à la paix, aux offices de la pastorale des jeunes, de la pastorale sociale, au secrétariat diocésain de l'enseignement catholique, au conseil diocésain pour les affaires économiques. Avancez en eau profonde. Avancez en eau profonde aussi s'adresse aux prêtres. Ça a soulevé beaucoup de manque de collaboration ou alors de faible collaboration. Je préfère l'expression « faible collaboration ». Oui, chers frères et sœurs du Conseil diocésain du laïcat, de la FEC, de l'Office de la pastorale sociale, de l'Office de la pastorale de la jeunesse, du secrétariat diocésain de l'éducation catholique, du conseil diocésain pour les affaires économiques. Avancez en eau profonde, n'ayez pas peur de porter la lumière de l'Évangile dans les réalités économiques et sociales, culturelles et politiques, pourquoi pas, pastorales de notre pays. le Concile Vatican II rappelle que la vocation propre des laïcs consiste précisément à chercher le royaume de Dieu à travers la gestion des choses temporelles qu'ils ordonnent selon Dieu. Le même gentium numéro 31. Le même concile affirme encore que les fidèles laïcs ont pour mission particulière, et je cite, d'éclairer et d'orienter toutes les réalités temporelles auxquelles ils sont étroitement unis. Apostolicam Actuositatem numéro 7. Frères et sœurs, notre Église diocésaine, notre société ivoirienne est confrontée à de nombreux défis. La pauvreté persistante, le chômage des jeunes, les inégalités sociales, la corruption, la mauvaise gestion, les divisions politiques, les violences verbales et communautaires, la fragilisation de la famille, les atteintes à la dignité humaine, les défis éducatifs et environnementaux, ainsi que les tensions de l'indifférence, les tentations de l'indifférence et du repli sur soi. Face à ces réalités, l'Église attend de vous davantage qu'une présence dans les structures paroissiales. Elle attend votre engagement, bien sûr dans les structures paroissiales, mais aussi dans les syndicats, les associations, les médias, l'école, l'université, l'entreprise, l'administration publique, le monde rural, la recherche scientifique et l'action politique, afin que les valeurs de l'Évangile inspirent les choix qui façonnent la société ivoirienne dans laquelle tous nous vivons. Le Concile Vatican II enseigne clairement, je cite, que les fidèles apprennent à distinguer avec soin entre les droits et les devoirs qui leur incombent comme membres de l'Église et ceux qui leur reviennent comme membres de la société humaine. Gaudium et Spes, numéro 43. Loin de se détourner des questions de la cité, le chrétien est appelé à y apporter sa compétence, sa probité morale et son sens du bien commun. Dans son exhortation apostolique Christi Fideles Laici, Saint Jean-Paul II rappelait avec force que les fidèles laïcs ne peuvent, et je cite, ne peuvent absolument pas renoncer à la participation à la politique, comprise comme la recherche du bien commun, numéro 42. Plus récemment, le pape François de vénérée mémoire a invité les chrétiens à exercer la meilleure forme de la charité, et l'engagement politique au service de tous. Fratelli Tutti, numéro 180. Je vous exhorte donc à former vos consciences, à approfondir la doctrine sociale de l'Église, à participer avec compétence et honnêteté au débat public, à promouvoir la justice, la réconciliation, la paix et la solidarité, et à devenir partout des artisans d'espérance. Même au sein de l'Église, dans nos structures d'Église, que nos communautés ecclésiales de base deviennent des écoles de citoyenneté responsable, de fraternité, de discernement communautaire, que vos mouvements et associations ou institutions soient des laboratoires de la doctrine sociale de l'Église et des lieux de transformation évangélique de la société. Le diocèse a besoin de vous. L'Église a besoin de vous. La Côte d'Ivoire a besoin de vous. Et moi, personnellement, j'ai besoin de vous. Avec l'intercession de la Bienheureuse Vierge Marie, Reine de la Paix, et sous le patronage de nos saints protecteurs, je vous confie au Seigneur, afin qu'il fasse de chacun de vous un disciple missionnaire audacieux, compétent et fidèle, non seulement dans sa paroisse et dans son association, au groupe de prière, mais aussi dans la société ivoirienne. Book in altum, avant solage, Luc chapitre 5, verset 4. Que le Seigneur bénisse abondamment le Conseil diocésain du laïcat, l'Association des femmes catholiques, l'Office de la pastorale des jeunes, l'Office de la pastorale sociale, le secrétariat diocésain de l'enseignement catholique et le Conseil diocésain pour les affaires économiques. Que le Seigneur féconde votre engagement au service de l'Église et de la société. Je vous remercie.
1: Excellence, nous allons vous demander de rester et nous donner la bénédiction pour marquer la fin de cette journée. Frères et sœurs, révérends pères, veuillez vous lever.
0: Le Seigneur soit avec vous. Que Dieu Tout-Puissant vous bénisse, le Père, le Fils et le Saint-Esprit. On revient ce soir, l'après-midi plutôt.

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Frères et sœurs, bonjour et bonsoir. Nous sommes à l'heure divine. Nous débutons l'heure divine et nous voulons vous inviter à être toujours connectés à la Radio Maria. Je suis avec le frère Yannick Kouadio et je suis le frère, le berger Élie Michel Touré de l'Apostolat, les disciples de l'Emmanuel. Et soyez connectés et demeurez avec nous à l'heure divine.

0: Alors nous allons confier la prière au Seigneur avec le frère Yannick Kouadio qui va conduire la prière en baoulé. Depuis votre position, soyez connectés.
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0: Amen.
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0: Nous allons prier le Seigneur. Au nom du Père et du Fils et du Saint-Esprit,
1: Amen.
0: Toi qui m'écoutes depuis ta position, que le Seigneur apporte dans ta maison, autour de toi, le réveil spirituel. Nous prions, Père éternel, que tu actives en nos cœurs la vie de prière et que tous ceux qui sont connectés depuis leur position au marché, dans leur bureau, dans un taxi, dans les taxis, que le Seigneur vous donne la force de demeurer avec lui. Que notre mère la Vierge Marie nous couvre par son manteau immaculé, lui qui vit et règne pour les siècles et des siècles. Amen. Amen. Au nom du Père, du Fils et du Saint-Esprit.
1: Amen.
0: Amen.

Nous sommes à l'heure divine. Mon frère, ma sœur, depuis ta position, soyez connectés à l'heure divine, l'heure où Dieu nous parle. Et aujourd'hui, nous avons une belle parole de la part du Seigneur pour tous nos éditeurs. Nous prions ce soir particulièrement pour tous ceux qui sont malades et qui sont découragés. Et nous allons partager un beau texte, Luc chapitre 11, verset 1, qui dit « Un jour que Jésus était en prière en un certain lieu, lorsqu'il eut achevé, l'un des disciples lui dit « Seigneur, apprends-nous à prier, comme Jean l'a appris à ses disciples. » Aujourd'hui, le thème, c'est « Seigneur, apprends-nous à prier. » Alors, tu vas dire à ton frère « Seigneur, apprends-nous à prier. »

disait à sa sœur en disant « Ma sœur, il faut que tu pries. Quand tu pries, tu brilles. » En d'autres termes, celui qui ne prie pas, sa vie de prière est comme une bougie qui ne peut pas éclairer. C'est pourquoi à notre baptême, le prêtre nous remet la bougie, symbole de prière. Et la Bible dit, un aveugle ne peut pas conduire son frère aveugle. En réalité, celui qui prie vit avec Dieu. Dans l'église, nous avons plusieurs formes de prière. Nous avons la prière d'adoration. Nous avons la prière d'intercession. Nous avons la prière de demande et de supplication. Et la plus grande prière que le Christ a appris à ses disciples, c'est la prière de notre Père. Mon frère, ma sœur, comment tu pries avec ton Dieu? Comment tu pries? Et l'Église nous donne la grâce de pouvoir prier en faisant les messes. La plus grande prière pour nous catholiques, à travers la messe. Vous savez, à la messe, il y a deux parties. Il y a la partie de la parole et la partie de l'Eucharistie. C'est pourquoi celui qui vit dans la prière a deux ailes, l'aile de la parole et l'aile de l'Eucharistie. Nous devons marcher dans la prière. Aujourd'hui, nous remarquons que beaucoup de chrétiens ont baissé dans la prière. Beaucoup sont figés sur le portable, Facebook. Le temps que tu as pour regarder le Facebook, tu peux aussi prier. Alors, je veux interpeller tous nos frères qui ont baissé dans la prière et parfois même découragés parce que, par manque de moyens, on ne prie pas lorsque nous sommes dans la joie. On prie quand nous sommes aussi dans la tristesse et dans la joie et à tout moment. On ne prie pas quand on doit manger seulement. D'autres personnes commencent à prier lorsqu'ils ont un repas, ils prient. Après le repas, lors du sommeil, ils ne prient pas, ils dorment. C'est pourquoi ils sont surpris de voir des gens courir vers eux. Mon frère et ma soeur, le moment est arrivé, tu dois prier. Tu dois prier. C'est pourquoi la Bible va dire, Ésaïe chapitre 52, « Réveille-toi, toi qui dors. Réveille-toi, car le moment de Dieu est proche. » Dans la prière, nous recevons notre Dieu. Puisque la prière est une communication entre Dieu et nous, mon frère et ma sœur, à quel moment tu pries? À quel moment tu pries? Il y a aussi la prière de la méditation de la parole. Est-ce que tu as le temps de lire ta parole, la parole de Dieu, ta Bible plutôt, et de la méditer? Il y a la prière de supplication. Est-ce que tu as le temps de demander en suppliant notre Dieu? Est-ce que tu as le temps de supplier ton Dieu et de crier vers lui? Comme ce frère publicain qui disait, un frère arrive devant, qui entre dans le temple, « Seigneur, moi, je paye ma dîme, je ne suis pas comme ce frère-là. » Et l'autre frère va dire, « Seigneur, je ne suis pas digne de lever mon regard vers toi, frère. » Dieu regarde le cœur lorsque nous prions. Comme disait Jésus, ne faites pas comme les pharisiens. Ce n'est pas le fait d'avoir une longue prière disant que Dieu va nous écouter. Est-ce que ton cœur

est proche de Dieu. Est-ce que ton cœur est dans la vérité de Dieu? Aujourd'hui, les chrétiens ont démissionné dans la prière. Ce sont les premiers qui vont dire, mon frère, prie pour moi. Mais on prie pour toi, mais toi-même, tu fais quoi? Tu fais rien. Il y a un frère qui me dit une fois, mon frère, prie pour moi. Pendant que nous prions pour le frère ou pour la sœur, nous étions à la prière. On sort de la prière, on va à la maison. Le frère est assis quelque part en train de fêter. Mon frère, la Bible dit, venez à moi, vous tous qui êtes fatigués, je vous donnerai le repos. Est-ce que tu es fatigué de vivre les mêmes choses? Aujourd'hui, nos frères qui ont passé le bac sont à l'attente. Beaucoup ont peur. Est-ce que je vais avoir? Est-ce que? Mon frère, ma soeur, il faut prier. Il faut prier pendant, après, pour que ton résultat soit sécurisé en Dieu. Pour que ton résultat soit gardé en Dieu. Il y a des gens, ils peuvent avoir le bac. Le fait de crier, le fait de courir avec la joie, un véhicule peut le prendre. Mon frère, ma soeur, il faut prier. La prière, c'est une communication en Dieu et nous. Celui qui prie, Dieu l'écoute. C'est pourquoi Matthieu va dire, celui qui veut prier, qu'il entre dans sa chambre et qu'il ferme la porte et qu'il prie. Frère, la chambre, c'est ton cœur. Dieu veut entrer dans ton cœur et demeurer avec toi. Ouvre-lui ton cœur afin qu'il puisse entrer dans ton cœur et demeurer avec toi. Aujourd'hui, la paresse a pris le cœur de nos frères et sœurs. Lorsque nous commençons la prière du chapelet, on ne peut pas terminer, on dort. Mais lorsque nous sommes devant une télé, nous sommes figés, on ne dort pas. Quand c'est pour Dieu, ça ne nous intéresse pas. Quand c'est pour d'autres choses, Père, je te confie tes enfants. Je te les confie, Père. Que ton nom soit élevé. Je vais prier particulièrement pour tous ceux qui sont découragés. La prière est une force pour toi, mon frère, ma soeur. Lorsque tu es découragé, prie. Lorsque tu es découragé, prie. Lorsque tu es malade, prie. C'est pourquoi la Bible va dire, dans Jacques chapitre 5, verset 13, si quelqu'un est-il malade, qu'il prie. On ne prie pas. Il y a des maladies qui sont provoquées par la sorcellerie. Il y a des maladies, en réalité, mon frère, ma soeur, tu es fatigué, il faut te reposer. Il y a des maladies qui, ça vient de partout. Mais à cause de la prière, Dieu apporte la guérison. Je veux te dire, mon frère, ma soeur, la prière que Jean a appris à ses apôtres pour avoir une base spirituelle. Aujourd'hui, les chrétiens, beaucoup de chrétiens n'ont pas de base spirituelle. Combien d'heures nous prions? Jésus a dit à ses disciples, vous avez prié combien d'heures? Mon frère, ma soeur, Jésus est avec toi. Jésus te tend la main. Le Saint Dominique disait dans les 15 promesses du rosaire en disant, lorsque celui qui fait le rosaire par jour, chaque jour, il y a comme une corde qui est reliée entre sa maison et lui. C'est comme si le ciel s'ouvre pour toi quand tu pries.
Mon frère, je veux te demander, ma sœur, prends ta vie de prière à cœur. Le pape Jean-Paul II disait que un grain de chapelet fait trembler l'enfer. Alors, mon frère, ma sœur, toi qui es catholique, est-ce que tu as ton chapelet? Aujourd'hui, nos frères et sœurs n'ont pas de chapelet. Leur Bible est remplie de poussière. C'est quand ils sont perturbés dans leur sommeil qu'ils commencent à chercher leur chapelet. Mon frère, ma sœur, relève-toi dans la prière. Car Dieu est avec toi. Je prie pour terminer que le Seigneur ouvre des portes pour tous ceux qui sont découragés et qui n'arrivent plus à prier. Que Luc chapitre 11 verset 1, Seigneur, apprends-nous à prier. Que le Seigneur nous donne la grâce de demeurer avec lui et de demeurer dans sa présence. Et que son nom soit élevé, lui qui vit et règne pour les siècles et des siècles.

Nous venons à l'heure divine. Mon frère, ma sœur, le moment est arrivé où tous nous pouvons appeler et donner au Seigneur ses intentions concernant la prière. Que Dieu ouvre les portes et nous ouvrons l'appel maintenant, les appels. Vous pouvez appeler au 05 82 35 36, 07 58 46 90 39. Je reprends, 05 05 82 35 36, 07 58 46 90 39. Nous saluons au passage le Père Clément. Que Dieu vous fortifie.

0: Alors, David, bonsoir.
1: Bonsoir, mon frère.
0: Oui, comment vous allez?
1: Je suis Madame Kwasi, j'appelle de Toumoudi.
0: Toumoudi, ok.
1: Oui, je voudrais vous demander une préoccupation.
0: Ok.
1: Il y a des jours, je n'arrive pas à faire mon rosaire.
0: Ok.
1: Et puis, je me plains, je ne suis pas à l'aise. Je dis, mais Seigneur, pourquoi tu m'as fait comme ça? Tu devrais m'appeler, me réveiller à l'heure là. Parce que quand je joue avec les enfants, je n'arrive pas à bien prier.
0: Mm-hmm.
1: Et puis, je me reproche de beaucoup de choses.
0: Okay.
1: Tant que je n'ai pas fait, soit je n'ai pas pu faire le rosaire, même que j'ai pu faire le chapelet au moins, ça me réconforte.
0: Okay.
1: Donc, je voudrais aussi que vous priez pour mon mari. Le temps qu'il a, il est fatigué.
0: D'accord.
1: Donc, que Dieu puisse vraiment l'aider à porter le poids de l'âge.
0: D'accord.
1: Et lui donner la guérison qu'il a besoin.
0: Ok. Restez connectés depuis votre position, depuis Toumoudi. Nous saluons nos frères et nos sœurs de Toumoudi. Et nous allons prier tout à l'heure pour votre mari et pour vous-même, pour que Dieu vous donne la force de demeurer dans sa présence.
1: Merci.
0: Okay. Merci.
2: Jésus. J'aimerais inviter cette personne qui a des difficultés pour concevoir à poser ses mains sur son ventre et à crier avec moi, Éternel, agis. J'aimerais inviter cette personne qui a des difficultés pour avoir un emploi à poser ses mains sur ses dossiers et à crier avec moi, Éternel, agis.
0: Heure divine, bonsoir. Heure divine, bonsoir.
3: Oui, on peut aller en Baoulé.
0: Oui, oui.
4: Ah, bah, Antio. Yo.

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1: R. Tubine, bonsoir.
2: Bonsoir, mon père.
1: Oui. Oui,
2: votre...
1: Ok. Intention de prière, considérez la vie de prière.
2: Je rends grâce à Dieu pour tous les enfants qui ont eu le PGC, eux aussi. Ceux qui n'ont pas eu, que le Seigneur me donne la force pour l'année prochaine.
1: Amen.
2: Deuxième intention, je vais faire prier aussi pour moi. Tous les prières, les promesses que j'ai parlées. Moi, ça m'arrive, tout simplement, je n'ai pas pu travailler, je vais prier mes chapelets dans mes jours, je n'arrive pas à prier tout seulement.
1: Ok.
2: Et je vais prier aussi pour moi. Que le Seigneur me donne la force dans ça.
1: Ok.

0: Ça marche. Restez connectés avec nous, que le Seigneur vous fortifie et que Dieu vous donne la force de prier avec nous.
1: D'accord.

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Nous avons aussi le 07 58 46 90 39. Evarissi ici, Marie-Jeanne ici, Willy et Nia bien les labé Ulrich et Bikola Biliki. 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
2: 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On est tension, on a le haut du soir. Il y a un ring à ça, qui vient pas. Donc, je serai quand même sombre.
1: Yo.
2: Je serai quand même sombre, on m'a fait son au Wandini.
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2: Merci, maman.

0: Saint-Esprit, nous te bénissons en ce jour. Nous voulons te donner toute la place en ce jour, afin que tu règnes en nous, que tu te déploies en nous et que tu te déploies au travers de nous. Alors, bien-aimé.
1: Heure divine, bonsoir.
2: Bonsoir, Berger.
1: Oui. Votre nom,
2: vraiment, sur je voudrais que vous interveniez aussi dans ma vie.
1: Ok.
2: Je suis malade.
1: Ok.
2: Oui, mais il y a la tension, le diabète, AVC, tout ça là. Je n'arrive pas trop bien marcher. Ah, ben, avant, j'ai bien joué, j'ai fait tout. Et puis aujourd'hui, j'ai fait tout. Donc, vraiment, que Dieu m'aide.
1: Ok. C'est noté. Nous allons prier pour vous tout à l'heure, que le Seigneur vous accorde totalement la guérison à travers la prière d'intercession. Restez connectés avec nous allons prier tout à l'heure pour vous.

0: Chers frères et sœurs bien-aimés, voilà, vous pouvez appeler au numéro suivant, le 05 05 82 35 36, le 05 05 82 35 36, le 07 58 46 90 39, le 07 58 46 90 39. Appelez pour vos intentions.
1: Heure divine, bonsoir.
2: Bonsoir, mon frère.
1: Oui.
2: Moi, nous parlions de grandes choses. Je voudrais que vous priez pour tous ceux qui sont malades. Dans nos familles, dans les hôpitaux, tous les malades.
1: Ok.
2: Et aussi pour les enfants qui ont passé le bac. Que le Seigneur nous éclaire sa lumière sur ceux qui vont corriger ses épreuves. Et que mon fils soit dans le... sur ceux qui vont avoir ses dents.
1: Ok, ça marche.

0: toi qui m'écoutes depuis ta position, Dieu t'attend dans la vie de prière et désire que tu pries avec lui, que tu puisses faire un pas avec lui, car il est notre Dieu et notre Père. Que la vie de prière s'active en toi. Que la vie de prière s'active en toi. Dis à quelqu'un, je veux prier avec Dieu.
1: Que nous soyons arrosés. Que nous soyons arrosés. Je crois que des familles entières sont en train d'être arrosées au travers de ce moment. Je peux voir la pluie du Seigneur qui descend et qui arrose des familles, qui vient faire fleurir des familles qui étaient dans le désert. Yes, yes, yes. Le Saint-Esprit est en train de répandre sa pluie maintenant. Maintenant, dans des familles. My God, my God.
0: Heure David, bonsoir.
2: Oui, bonsoir, Régis.
0: Oui. Votre nom?
2: Ici, Conan
0: Evariste. Je ne sais pas d'où vous appelez.
2: Il appelle de Boaké.
0: Ah, d'accord. Que Dieu vous bénisse.
3: Saluons les gens de Boaké.
0: Nous saluons nos frères de Boaké et nos soeurs de Boaké.
2: D'accord.
0: Intention de prière, mon frère.
2: Bon, j'appelle pour la situation de ma grand-mère.
0: Ok.
2: Elle s'appelle Quadio Afro Béatrice. Quadio Afro Béatrice.
0: Ok, c'est noté.
2: Ça fait des années qu'elle souffre d'un problème du ventre. On a plusieurs fois envoyé à l'hôpital. Bon, on nous dit rien de concret.
0: D'accord.
2: Souvent ça va, souvent si ça revient. Ouais, donc j'aimerais confier ça au Seigneur.
0: Ok.
2: Et à cette même occasion, je confie mon fils il y a un an, un mois, au Seigneur afin qu'il grandisse en âge, en intelligence et en sagesse.
0: Ok.
3: Reste à l'écoute et on va prier tout à l'heure, ici qu'on est Varis, reste à l'écoute et ensemble, là où tu te trouves, on verra la prière ensemble. Merci.
2: D'accord. Merci,
0: mon frère. Bonsoir.
4: Oui, allô, bonsoir, mon père.
0: Oui.
4: Oui, c'est après Kodio Di Roger, je vous appelle que vous expliquez pour moi pour le repos éternel de mon papa qui a décidé cette année.
0: Ok, ok, ok.
4: Et pour... Ainsi que pour ma maman, actuellement, c'est un problème du sexe qui la fatigue beaucoup. Au moment où elle a perdu aussi son mari à ce moment.
0: Wow.
4: Et ainsi que pour moi aussi, je présente le concours cette année, en tout cas, que le Seigneur puisse se sacrifier.
0: Ok. Je voudrais aussi que vous puissiez avoir une vie de prière. C'est vrai que nous allons prier pour vous, demeurer aussi dans la prière, pour que Dieu ouvre les portes des cieux. Ok, donc restez connectés avec nous tout à l'heure. Nous allons faire la prière. Merci, frère.

0: que ta pluie nous arrose.
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2: Alors, David, bonsoir.
3: Bonsoir, frère.
2: Oui, votre nom, s'il vous plaît.
3: C'est Diagete Colette.
2: Ok.
3: Le grand marché.
2: Grand marché de Yamoussoukro.
3: Ah ouais.
2: Que tu vous bénisse.
3: Amen, amen.
2: Voilà. Intention de prière.
3: Intention de prière, c'est pour bénir le Seigneur pour tous ses bienfaits.
2: Amen.
3: Le sou de vie, la santé qu'il nous donne. Et puis, j'ai béni le Seigneur pour vous.
2: Amen.
3: Pour votre émission sur la radio, Maria Côte d'Ivoire.
2: Amen.
3: Qui édifie notre foi.
2: Gloire à
3: Dieu. Qui nous fortifie. Le Seigneur vous rend son centime.
2: Amen.
3: Qui vous comble de sa grâce.
2: Amen.
3: Que la Vierge Marie vous comble de son amour maternel.
2: Amen.
3: Ainsi que la radio.
2: Amen.
3: Alors, c'était pour vous féliciter.
2: Amen.
3: Merci, pour vos actes d'amour.
2: Merci, maman.
3: De charité et de générosité.
2: Merci, maman.
3: Donc, je veux que vous priez aussi pour tous ces et celles qui sont malades dans les hôpitaux.
2: Au nom de Jésus.
3: Dans les maisons qui n'ont rien. Mais ils doivent savoir qu'ils ont dit prier au Dieu de Dieu.
2: Donc, au nom de Jésus.
3: Prions pour eux.
2: Ok.
3: Merci okay. Et bonne émission.
2: Merci, maman.
4: Cette dimension où les malades guérissent.
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Que le feu descende en toi, jusque dans tes os, et que ce feu t'embrase, t'embrase, que ton cœur soit brûlant de feu, que la puissance de Dieu commence à te toucher et à se manifester au travers de toi. Plusieurs personnes sont en train de recevoir ce feu en eux. Ton cœur est en train de bouillonner parce que le feu du Saint-Esprit inonde ton cœur maintenant. 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

0: aussi. Les quêtes bourse. Béni sois-tu, Saint-Esprit, pour ce que tu fais maintenant. Béni sois-tu pour les cœurs que tu touches, pour les foyers qui sont visités. Je peux voir ton feu parcourir maintenant la face de la terre. Afin
1: de renouveler. Nous prions pour tous ceux qui sont connectés depuis les positions, particulièrement pour notre frère qui nous écoute depuis le Togo. Que le Seigneur débloque les blocages de ta vie. Que Dieu ouvre les portes là où tu ne penses même pas. Que les finances arrivent vers toi. Que tout ce qui est comme bloqué à ton niveau soit débloqué. Car le Seigneur a un plan pour toi, mon frère, ma sœur. Toi qui m'écoutes depuis le Togo, la grâce de Dieu te localise. Dieu est en train de te visiter de là où tu es. Sa main n'est pas si courte, elle est longue. Que ta carrière s'ouvre. Que toute main, tout blocage s'ouvre maintenant. Et que le nom de Dieu soit élevé en dignité dans ta vie. Merci, Saint-Esprit.

nous prions aussi pour notre frère Roger. Depuis ta position, que le Seigneur écoute ta prière. Que le concours que tu passeras est sous l'autorité de Dieu. Nous prions pour l'âme et le repos éternel de ton Père. Que le Seigneur l'accueille dans son bras de gloire. Nous prions aussi pour notre sœur Christelle qui a perdu son grand frère. Qu'il soit entre les mains de Dieu, notre Père et notre Roi. Nous prions pour tous ceux qui sont connectés depuis le Togo, Bénin, Côte d'Ivoire, toute la Côte d'Ivoire. Nous invoquons le Saint-Esprit, que le Seigneur vous accorde sa présence. Pour tous ceux qui veulent appeler 05 05 82 35 36, 07 58 46 90 39. Je reprends. 05 05 82 35 36 07 58 46 90 39.

0: Alors, Divine, bonsoir.
1: Oui, bonsoir, bébé.
0: Muriel.
1: Oui, oui, comment... ça va. Oh, mon intention de prier, j'aimerais qu'on prie pour la paix dans nos cœurs, dans nos familles et la paix dans le monde entier.
0: D'accord.
1: Que le Seigneur me fortifie.
0: D'accord.
1: Je lui confie tous ceux qui souffrent d'une quelque manière.
0: D'accord, ça marche.
1: Les élèves. Et puis ma famille.
0: D'accord. Ça marche.
1: Merci.
0: Ok.
1: Bonne suite d'émission.
0: Merci.

0: Heure divine, bonsoir.
1: Allô?
0: Oui, allô? Heure divine, bonsoir.
1: Ouais. Bonsoir, monsieur.
0: Oui, est-ce que vous pouvez vous éloigner un peu de votre poste?
1: Oui, oui.
0: Ok. Intention de prière.
1: Ah, vraiment, j'appelle Doumé.
0: Doumé. Ok.
1: Je veux que vous priez pour l'âme de repos de mon papa.
0: Ok.
1: Voilà. Et moi-même, voilà. Moi, c'est Padio Ndrimak Mathieu.
0: Ok.
1: Et puis, bon, m'aider aussi en prière et puis avoir une âme sœur.
0: Ok. D'accord. Restez connectés depuis votre position. Nous allons prier pour vous tout à l'heure.

J'aimerais dire à quelqu'un qui pleure qu'il y a encore de l'espoir. La Bible dit en Romains 5, au verset 5, que l'espérance ne déçoit jamais. Jamais. Jamais. Je veux encore t'encourager à mettre ton espérance dans le Seigneur. Tu ne seras point déçu. Les hommes autour de toi peuvent se moquer de toi. Ils peuvent te traiter de tous les noms. Mais l'espérance en Dieu ne déçoit jamais.

0: Mes yeux sont sur toi, éternel, ma voix.
1: Jésus était sur la croix et il a dit, Seigneur, j'ai soif, j'ai soif. J'ai soif de toi, toi qui m'écoutes, dit le Seigneur. J'ai soif de toi, car j'ai besoin de toi pour étendre ma main dans cette nation. J'ai soif de ta prière. J'ai soif de toi. Dieu attend de toi, frère, que tu te tournes vers lui. Nous prions pour tous ceux qui sont malades et qui n'arrivent plus à prier. Nous prions pour ceux qui sont malades, couchés dans leur maison par manque de moyens. Nous prions pour les prisonniers, ceux qui sont dans la prison. Nous prions pour ceux qui ont été condamnés injustement. Nous prions, Père, pour toutes les femmes malades, découragées de la vie. Père, nous crions vers toi. Nous saluons notre frère Stéphane. Que Dieu lui donne la grâce de demeurer en sa présence.

0: Ta sœur, ne sois pas découragée, parce que tout est fermé pour toi. Nous prions pour notre frère Joseph, pour sa famille. Seigneur, libère-moi, ma famille, de toute attaque dans nos vies. Nous prions que toute porte spirituelle dans la vie de tes enfants et de sa famille, le frère Joseph, que la puissance de Dieu brise les blocages spirituels dans la famille et dans toutes les familles. Nous prions que toutes les familles, à partir de ce soir, Père, tu les connectes à toi. Que la vie de Dieu soit dans leur vie. Et que toi-même, Père, tu sois élevé en dignité et en grâce. Nous prions pour toutes les familles découragées. Nous prions pour toutes les familles, là où il n'y a pas l'entente, il n'y a pas l'harmonie. Nous prions aussi pour chasser toute forme de pauvreté, de limitation, de mésentente. Tout ce qui ne te confesse pas dans les familles. Ô Père, étends ta main dans la famille de ton serviteur et dans toutes les grandes familles. Que ton nom soit glorifié.
1: Le 05 05 82 35 36. 05 05 82 35 36. Le 07 58 46 90 39. Le 07 58 46 90 39. Je prie pour Willy qui demande la bénédiction pour son examen de BTS. Et ici, Conan Evariste prie aussi pour ses concours. Marie-Jeanne aussi prie pour ses activités. Ulrich prie aussi pour ses études au grand séminaire. Ensemble, on va prier tout à l'heure.

0: Nous prions aussi, nous voulons aussi vous annoncer que vous pouvez aussi envoyer vos intentions sur le Facebook de la radio Maria et que nous puissions prier aussi pour vous tous en même temps. Nous prions pour notre sœur Bénédicte Kouadio. Seigneur, je te confie ma famille, ma situation professionnelle. Nous te prions pour toutes ces personnes qui vivent le même cas que notre sœur Bénédicte Kouadio. Que le Seigneur ouvre les portes de sa vie, que sa vie professionnelle soit saisie par le Saint-Esprit et que par Marie, notre mère, que toute porte fermée s'ouvre dans sa vie. C'est pourquoi depuis ta position, que Dieu te touche et que Dieu ouvre ses mains pour toi. Heure divine, bonsoir.
1: Oui, bonsoir.
0: Oui, bonsoir.
1: Oui,
0: votre nom s'il vous plaît.
1: C'est le pasteur.
0: Oui, papa, comment vous allez?
1: Dieu fait grâce.
0: Amen. Intention juste. Oui.
1: Je vous appelle pour vous souhaiter vraiment du courage.
0: Ok. Merci.
1: Écoutez, la grâce de Dieu soit sur vous là. Et ça suffit toujours.
0: Ok.
1: Il y a aussi mon intention, c'est la prière en faveur du berger Jean Baptiste.
0: Ok.
1: Ça n'a pas à santé, que le Seigneur aussi le rétablisse.
0: Ok.
1: Comme j'écoutais l'émission.
0: D'accord. Je veux savoir d'où vous appelez, Yamsokro ou Abidjan?
1: J'appelle Dembokro.
0: Dembokro, waouh. Mm-hmm. Ah, gloire à Dieu. Nous venons aussi de Dembokro aussi.
1: Oui, oui.
0: Voilà.
1: J'appelais pour que. J'appelais

0: vous fortifie et que le frère Jean-Baptiste soit rétabli dans l'ordre de la guérison au nom puissant de Christ de Nazareth.
1: Amen. Amen.
0: Ok. Merci à vous, merci. Que Dieu vous bénisse.

0: Heure divine, bonsoir. Heure divine, bonsoir.
1: Allô?
0: Oui.
1: Bonsoir, préfet.
0: Bonsoir, frère. Votre nom, s'il vous plaît.
1: Allô?
0: Votre nom. Votre nom, s'il vous plaît. Votre nom, s'il vous plaît.
1: Ok.
0: Je veux savoir d'où vous appelez. Je veux savoir d'où vous appelez, frère.

0: Heure divine, bonsoir.
1: Bonsoir, mon DG.
0: Oui, votre nom, s'il vous plaît.
1: Oui, monsieur Antoine.
0: Monsieur Antoine, d'où vous appelez?
1: Yamoussoukro.
0: Yamoussoukro, ok. Intention de prière.
1: Oui, mes intentions de prière. Je voulais que vous priez pour mes enfants.
0: Ok.
1: Parce qu'elles ont la paresse d'aller à l'église le dimanche.
0: Le dimanche.
1: Alors qu'elles sont baptisées, confirmées.
0: Ok.
1: De l'aide d'aller à l'église maintenant, elles ont sommeil. Je les réveille fatiguées.
0: Ok.
1: Je voulais que vous m'aidiez à prier pour que Dieu les touche.
0: Ok, ça marche.
1: Pour qu'elles puissent reprendre la route de l'église.
0: Ok.
1: Ouais. Et puis pour moi-même, ma famille, toute ma famille, quoi.
0: Ok.
1: Et ma situation.
0: Ça marche.
1: Mon affaire d'économie, c'est pas trop ça.
0: Ok. Restez connectés depuis votre position. Que le Dieu que nous prions vous aide et que vos enfants puissent être dans les bras de Dieu. Chaque dimanche, qu'ils puissent se lever. Et nous prions en même temps pour chasser tout esprit de lourdeur, de paresse dans la vie de tous les enfants qui refusent d'aller à l'église. Que le Seigneur le fortifie et leur donne la grâce de se lever et de prier.
2: Je veux glorifier l'Éternel, l'Éternel qui m'a donné la vie.
0: Nous voulons saluer notre frère Jean-Baptiste qui n'est pas venu aujourd'hui compte tenu de sa santé. Que le Seigneur lui donne la force depuis sa position, depuis Dembokro. Que le Seigneur lui donne la force de marcher avec lui et que Dieu soit toujours avec lui. Merci. Que le Seigneur soit avec vous.

0: Nous confions au Seigneur tous ceux qui sont malades. Seigneur, je te confie mon fils qui doit subir l'opération. Que le Seigneur fortifie, que le Seigneur lui donne la grâce et que tout soit connecté et que l'opération se passe sous son regard. Nous prions aussi pour notre frère Joseph, que le Seigneur fortifie ma tante et mon genou. Père, opère aussi ta présence dans la vie de ton serviteur et que lors de l'opération, tu sois avec ton serviteur. Et fortifie ton frère Joseph, ton fils Joseph, et que ton nom soit béni. Nous prions pour tous ceux qui sont connectés depuis leur position. Merci d'envoyer vos messages sur le Facebook de la Radio Maria. Que le Seigneur vous fortifie. Merci pour notre frère Joseph et notre sœur qui a écrit qui est juste à l'extérieur. Que le Seigneur vous fortifie. Merci, merci. Nous sommes toujours connectés.
1: Le 07 58 46 90 39.
0: Nous prions aussi pour le frère Kouassi, pour son concours, que le Seigneur lui donne la grâce d'avoir son concours. Nous prions aussi pour tous ceux qui doivent passer un concours BTS et même ceux qui sont à l'attente de le bac. Nous prions que la peur quitte vos cœurs. Connectez-vous à la prière. Heure divine, bonsoir.
2: Bonsoir, monsieur.
0: Oui, votre nom, s'il vous plaît.
2: Bonsoir.
3: Bonsoir. Bonsoir. Bonsoir.
2: Yo.
3: Yo.
2: Yo.
3: Afle enifa. Amen. Afle enifa.
0: Heure divine, bonsoir.
4: Ah, bonsoir.
0: Oui, votre nom, s'il vous plaît.
4: Mon nom, Ouattara Jean, j'appelle à Konofla.
0: Konofla, waouh. Nous saluons nos frères de Konofla. Intention de prière.
4: Pour prier, m'appelle Ouattara Jérôme.
0: Ok.
4: Vraiment, quand il commence un travail, il ne s'aime pas. Je ne sais pas ce qu'il fait.
0: Ok.
4: Donc, je vais toujours prier pour lui.
0: Ok.
4: Et puis, lui aussi pour moi, bon, c'est un frère, il est soigné, il n'arrive pas à finir.
0: Ok. Ok, c'est bien noté. Restez connectés. Tout à l'heure, nous allons faire la prière d'ensemble. Que le Seigneur vous fortifie et que Dieu vous donne la force de demeurer avec lui.

0: Heure divine, bonsoir.
1: Bonsoir, monsieur.
0: Oui, maman, votre nom?
1: Madame Coiffure.
0: Ok.
1: Madame Coiffure.
0: Ok, c'est noté. Je veux savoir, intention de prière.
1: Je prie pour une de mes filles qui souffre de coléide, une maladie rare que les jeunes n'arrivent pas à soigner. On ne connaît pas ça ici en Côte d'Ivoire. On ne sait pas d'où ça vient.
0: Okay.
1: La colée sur la petite, vraiment, on ne sait pas comment soigner. Tout son argent est rentré dedans. On ne voit pas. Donc, je suis à l'écoute. Je vous la présente pour que vous nous aidiez à prier aussi.
0: Okay.
1: Le Seigneur qui lui a donné la vie. Il la met à l'aise. Il fait taire les hommes. Elle souffre.
0: Ok, ça noté. Restez connectés depuis votre position. Nous allons faire tout à l'heure la prière. Il est déjà 15h46, je pense bien. Nous allons couper les appels et nous allons commencer la prière d'intercession pour que le Seigneur nous touche et que son nom soit toujours élevé

Au nom du Père et du Fils et du Saint-Esprit, Amen. Dieu notre Père, nous invoquons ton esprit. Nous prions pour notre frère Joseph, pour ses enfants, que Dieu leur donne l'intelligence de pouvoir réussir à leur examen. Nous prions pour tous ceux qui sont connectés et qui ont appelé. Plus particulièrement pour notre frère Jean-Baptiste, que le Seigneur lui donne la grâce d'être rétabli. Nous prions, Père, pour toutes ces personnes qui ont crié vers toi, pour ce Père qui a crié vers toi pour sa santé, pour tous ceux qui ont appelé concernant la paix en Côte d'Ivoire et aux alentours et dans le monde entier. Nous prions, Père, pour toutes ces femmes veuves, ces femmes malades. Nous te présentons toutes ces personnes qui ont besoin de prière, tous ces malades, Père, couchés à la maison, au champ, dans les campements, ceux-mêmes qui sont éloignés, ô Père, de la ville, qui manquent des moyens. Nous invoquons ta puissance, Père. Réponds sur eux ton esprit. Que le Saint-Esprit descende dans chaque maison et dans chaque famille afin d'apporter, Père, un changement, Père. Nous invoquons le Saint-Esprit, Père éternel. Notre Dieu, notre Père, nous invoquons ta puissance. Que le Saint-Esprit apporte la guérison, apporte la paix, apporte dans leur vie, cette vie de prière, que tout ce qui est comme paresse, négligence, oubli, Père, sur tes enfants, tous ceux qui sont connectés, Père, nous invoquons sur vous le Saint-Esprit, nous invoquons sur vous la connaissance de Dieu, Père, que ton esprit descende sur tes enfants, Père, nous invoquons ton autorité, nous invoquons la puissance de ton esprit et nous implantons ta croix dans chaque maison, nous implantons ta croix sur tous ceux qui ont appelé et même ceux qui sont connectés, nous invoquons l'esprit de miracle, que l'esprit de miracle descend, Père, afin d'apporter un changement, Père. Père, nous invoquons ton esprit, Korabaro Shaba. Nous invoquons le Saint-Esprit, Père, que ton esprit se lève. La Bible dit, le ciel est ton trône et la terre est ton marche-pied. Ainsi, tu marches sur l'homme fort de notre vie. Tu marches sur l'homme fort de notre vie. Tu écrases l'homme fort de nos familles. C'est pourquoi nous invoquons ta plénitude en ce soir. Père, que ton nom soit glorifié. Que tous les nœuds de tes enfants attachés quelque part aient défait aujourd'hui. Que tous les nœuds de tes enfants, nous invoquons ta plénitude. Que tout ce qui est comme blocage, concours, examen, la peur dans les cœurs de tes enfants est chassée maintenant, Père. Nous invoquons ton esprit sur tous les prêtres malades. Nous invoquons ton esprit. Nous invoquons ton esprit sur tous les prêtres malades. Nous invoquons ton esprit sur tous ceux qui sont consacrés et qui sont malades et qui souffrent, Père. Repens sur eux ton esprit de guérison et de paix. À toi la gloire, à toi l'éternité. Nous prions pour terminer. Que le Saint-Esprit localise, Père, tes enfants qui ont baissé dans la prière. Tu mets le feu sur eux. Tu mets le feu afin qu'ils commencent à reprendre le chemin de la prière. Que le feu de la prière s'active en eux. Merci, Saint-Esprit, d'activer la grâce de la prière dans leur vie. Et que ton nom soit glorifié. Lui qui vit et règne pour les siècles et des siècles. Amen.

0: Nous remercions tous ceux qui ont appelé et qui sont toujours à l'écoute de la radio. L'heure divine est l'émission où Dieu nous parle, où Dieu nous visite. Alors, je voudrais vous annoncer une grande activité. Activité étendue sur Yam Sokro. Événement. La communauté mère de Divin Amour organise une grande prière à la paroisse Saint-Pierre de Camille le 3 juillet de 20h à l'aube. Toi qui m'écoutes, ne reste pas à la maison. Dieu s'est levé ici à Yam Sokro. Il a entendu ta prière, il a entendu ton cri vers lui. Alors la communauté mère de Divin Amour organise cette prière-là pour apporter un réveil spirituel concernant la vie de prière à cette ville de Yam Sokro. Et ça se fera sur la paroisse à Saint-Pierre de Camille. Alors sous l'autorité du Père Peretti, nous disons merci Marc Arthur. Nous disons merci au Seigneur pour notre Père Curé qui a accepté cette grande activité qui se fera sur sa paroisse le vendredi 3 juillet. C'est un vendredi soir et nous voulons vous inviter, particulièrement inviter vos familles, vraiment toute la paroisse, même aux alentours des paroisses, de venir prier avec nous car Dieu s'est levé pour toi et pour ta famille, pour t'apporter un changement. Je voudrais vous inviter à ne pas rater car il y aura des invités de surprise et même des chantres. Vraiment, mon frère, ma soeur, viens que le Seigneur te donne la force.
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0: Nous sommes à la fin de l'heure de l'émission. Que Dieu vous fortifie au nom du Père et du Fils et du Saint-Esprit. Amen.
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4: Fidèle auditeur de Radio Maria Côte d'Ivoire et maintenant depuis le diocèse de Yamoussoukro, je vous salue et aujourd'hui, joli jour pour nous et pour vous d'ailleurs même, parce que nous nous retrouvons sur les ondes de Radio Maria Côte d'Ivoire pour passer un tout petit moment avec vous aujourd'hui. La mode dont les jeunes évoluent rapidement sous l'influence des célébrités et des tendances du moment entre liberté d'expression, recherche d'identité et respect des valeurs culturelles. Les avis sont souvent partagés. Nous allons en parler tout à l'heure et aujourd'hui, sachez que je ne suis pas seule, je n'ai jamais été seule d'ailleurs, mais je n'ai pas un seul invité. Aujourd'hui, nous sommes nombreux et ça me fait plaisir et nous sommes là pour passer ce beau petit moment avec vous. Alors installez-vous confortablement, comme j'aime bien le dire, et sachez que l'émission Jeunesse et foi pour une éducation future, c'est maintenant.

0: Je suis Blandine Kwame pour vous servir et mes invités vont se présenter.
1: Bonjour. Bonjour madame, je suis Orniel Amanko.
0: Orniel, bonne arrivée.
1: Merci.
0: Radio Maria te dit merci et bienvenue. Après Orniel.
2: Je suis Amé Saint-Grâce.
0: Bonne arrivée.
3: Je suis Akoumoua Franck Elvis Yao.
0: D'accord.
3: Je suis enseignant de formation.
0: D'accord, merci bien papa Akoumoua et bonne arrivée à chacun. Nous sommes là pour nos jeunes frères et sœurs qui nous écoutent en ce moment même. Et nous avons des petites questions, sinon j'ai des petites questions comme ça pour vous, juste pour aider nos frères et sœurs qui ne sont pas avec nous, qui nous écoutent. Mais aujourd'hui, notre thème choisi, c'est s'habiller pour plaire ou pour affirmer son identité. En tout cas, merci d'être là. Sans plus tarder, nous allons passer à notre toute première question. Peut-on juger une personne à travers sa tenue vestimentaire? D'accord, oui, Amisson.
2: Selon moi, on peut juger une personne par sa tenue vestimentaire.
0: D'accord.
2: Parce que la tenue vestimentaire, c'est une identité.
0: D'accord.
2: Donc, tout ce qu'on porte influence là où nous allons.
0: Okay.
2: Donc, forcément que la tenue vestimentaire, là, ça détermine notre personnalité.
0: Notre personnalité. Mmh. Voilà.
3: Bien. Moi, je dirais que la tenue vestimentaire, c'est d'abord un ensemble de vêtements, mmh. Y compris les chaussures, mmh. les accessoires, et puis la coiffure et tout ça. Donc, c'est un ensemble de choses.
0: C'est ça.
3: Et on peut dire que la tenue vestimentaire doit s'adapter au lieu où l'on va. Voilà. Il faut adapter sa tenue dans le respect de ceux et de celles avec qui nous vivons. Donc, c'est dit, il faut une tenue vestimentaire qui est propre, qui est soignée, qui est adaptée à l'environnement dans lequel on est ou bien pour l'événement pour lequel on y va. Donc, c'est comme ça que je vois la tenue vestimentaire. Voilà. Et comme elle l'a dit, c'est une identité. Comment vous vous habillez, on peut immédiatement vous juger ou du moins vous attribuer ou du moins vous donner une certaine impression. Mm-hmm. Voilà. Et comme on le dit, l'habit ne fait pas le moine.
0: C'est ça.
3: Mais on reconnaît le moine par son vêtement, par son habit.
0: C'est ça.
3: Donc c'est comme une identité. Mm-hmm. Voilà.
0: Très bien. Merci bien Franck. Otniel.
1: Ok. Moi pour ma part, je pense qu'on ne doit pas juger une personne forcément par sa tenue vestimentaire.
0: D'accord.
1: Parce que je me dis non que lorsque tu te sens bien, chacun a sa manière de percevoir une personne bien habillée.
0: Forcément.
1: Voilà. Une personne bien habillée pour moi mm-hmm. ne peut pas être forcément bien habillée pour une autre personne. Donc, où je peux peut-être les rejoindre, tout va dépendre de l'endroit où on s'en va. Mais d'accord. Sur le champ, on ne doit pas juger une personne forcément par sa tenue vestimentaire.
0: D'accord. Et j'ai bien envie de demander à Octeniel, pour une personne par exemple qui apporte, on va prendre les hommes sur les jeunes dames parce que généralement c'est ce qui saute à l'œil. Une jeune fille qui portait peut-être une robe transparente là, ça ne va pas te choquer, ça ne va pas te dire que...
1: Bon, comme j'ai dit, tout va dépendre de l'endroit où elle a porté.
0: Non, si tu la vois comme ça, peut-être au bord de la route là, ou je sais pas, au quartier.
1: Bon.
0: D'accord. Merci bien, Otniel. Ok. En tout cas, moi, je suis d'accord avec vous tous. Oui, papa Franck.
3: Bon, je voulais ajouter hein, par rapport à ce qu'il a dit. C'est vrai, on ne doit pas juger par la tenue vestimentaire, par l'apparence.
0: Oui.
3: On a dit ça comme ça. Mais en même temps, il faut qu'on tienne compte aussi de l'apparence. Voilà. Il faut qu'on tienne compte de l'apparence. Parce que l'apparence, c'est la première information qu'on donne. La tenue vestimentaire, c'est la première information. Par exemple, pour quelqu'un qui travaille dans un service, quand vous arrivez pour demander un service, c'est la tenue que vous voyez, l'apparence physique de la personne, comment elle est habillée. Comment elle est, est-ce qu'elle est propre et tout ça, c'est ça qui saute aux yeux.
0: Comment?
3: Cependant, comme il a dit, on ne peut pas se contenter seulement de juger selon l'apparence. Mais lorsque la personne s'exprime, on peut aussi, à partir de là, juger la personne à travers ses paroles, ses actes, ses valeurs et tout ça. Donc ce sont des choses qui viennent s'ajouter à la tenue vestimentaire, parce qu'elle seule serait difficile de juger quelqu'un.
0: Dans tous les cas, tout le monde est d'accord, ça dépend de là où on va, n'est-ce pas? On s'habille en fonction. D'accord. Mais moi, je veux savoir, est-ce que la tenue vestimentaire, peut avoir un impact sur les études ou sur le travail? Parce que tout à l'heure, vous avez dit, ça dépend de là où on va. Je suis d'accord avec. Mais est-ce que ça peut avoir un impact sur les études? Pour une jeune fille qui aime être glamour, souvent on lui dit, mais attention. Voilà. Est-ce que, selon vous, ça peut avoir un impact sur les études ou même sur le travail? Oh oui, Franck.
3: Bien, merci pour cette question. Et très souvent, on se la pose aussi. Hein. Pour moi, la tenue vestimentaire a un impact sur le résultat scolaire ou du moins sur le travail.
0: D'accord.
3: Oui, sur la profession. Pour ceux qui sont des hommes de médias, par exemple, à la télévision, qui est beaucoup vu, peut-être à la radio moins, mais à la télévision.
0: C'est ça.
3: Voilà. Ils sont, on va dire, obligés de présenter une bonne apparence, une bonne impression. C'est ce que je dis. Donc, la tenue influence nécessairement le regard des uns et des autres sur celui qui est en face de nous.
0: D'accord.
3: Et donc, dans un service, il est bon de tenir compte de son apparence physique et de sa tenue vestimentaire.
0: D'accord. Une autre impression? Oh oui, Amisson.
2: Concernant ce sujet, bon, je dis, ça dépend de la personne qui porte la tenue. D'accord. Parce qu'une chose, il faut distinguer entre être sexy et être vulgaire.
0: D'accord.
2: Donc la tenue vestimentaire influence cette, mais ça dépend de la personne qui porte cette tenue et de l'intention que la personne a souvent derrière la tête. D'accord. Parce que ce qui peut te choquer aujourd'hui peut ne pas me choquer.
0: C'est sûr.
2: Je peux être habillée. Je me dis que je suis bien habillée. Je suis un peu, peut-être un peu sexy, mais pas vulgaire.
0: D'accord.
2: Mais toi, par contre, ça peut te choquer parce que c'est plus de la même génération.
0: C'est ça.
2: Donc ça pose un problème. Le problème de génération, ce qui peut choquer nos parents d'avant, aujourd'hui, ne nous choque pas forcément. Parce qu'aujourd'hui, il y a beaucoup plus de liberté dans l'habillement.
0: C'est ça.
2: Donc, pour une fille qui va, je prends le domaine de l'école, vu que moi je suis étudiante,
0: d'accord,
2: qui porte une tenue vestimentaire, elle peut porter la tenue pas dans le but de choquer quelqu'un ou bien d'impressionner quelqu'un,
0: d'accord,
2: mais tout simplement parce que c'est son style vestimentaire. Okay. Tant que la personne n'est pas vulgaire, je ne pense pas que dans le domaine de l'éducation, ça pose un problème.
0: D'accord.
2: Voilà, selon moi, ça ne pose pas un problème dans ce cas-là. Maintenant, ça dépend aussi de la personne qui est en face.
0: D'accord.
2: Parce que tu n'as pas forcément envie d'influencer quelqu'un, mais la personne peut te voir et peut être influencée alors que ce n'était pas ton but.
0: C'est ça.
2: Donc, c'est ce que je pense.
0: D'accord. Merci bien, Amisson. Est-ce qu'aujourd'hui, nos jeunes sœurs arrivent à faire la différence entre s'habiller sexy et s'habiller de manière vulgaire? Par moments, ça choque un peu, hein? Comme tu le dis, c'est vrai, peut-être que ce n'est pas dans l'intention, je suis d'accord, ce n'est pas dans l'intention. Ça peut arriver, ça c'est clair. Mais aujourd'hui, on a l'impression qu'on ne fait plus la différence. Alors, Otnel.
1: Oui, moi je vais peut-être rejoindre ce que ma camarade dit, Amélie dit.
0: D'accord.
1: Mais moi, je pense que la majorité même des filles s'habillent beaucoup plus pour attirer le regard sur elles.
0: D'accord.
1: Donc, si on veut parler de vulgaire ou soit de s'habiller décemment, je me dis non, que c'est pour éviter tout ça que l'État a décidé de donner des tenues au niveau de l'école, genre imposer des tenues, pour dire les jeunes filles doivent s'habiller avec des robes qui dépassent au moins les genoux, tout et tout, pour éviter beaucoup de choses. Parce que quand une fille s'habille d'une manière un peu osée, ça perturbe, sans forcément peut-être elle ne veut pas. Mais forcément, ça perturbe son entourage. Donc, ça peut influencer aussi les études des autres, tout et tout, parce qu'ils ne vont pas forcément suivre ce que le professeur ou bien le maître est en train de dire.
0: Ça, c'est clair.
1: Ils vont juste regarder la fille, tout et tout. Donc, ça fait que, en tout cas, moi, pour moi, la majorité des filles, en tout cas, c'est compliqué.
0: Ça a toujours été compliqué avec les femmes. Oui, Franck.
3: Bien, merci. À la question de savoir si les jeunes filles aujourd'hui, ou du moins les jeunes, arrivent à faire la différence entre la limite, les vêtements sexy et les vêtements décents. Bon, vraiment, je pense que la limite est tellement minime qu'on aurait du mal à dire qu'elles arrivent à faire la différence. Voilà. Pour moi, hein, c'est vraiment minime. Donc, on voit beaucoup de filles, comme il a dit, peut-être à l'école primaire ou secondaire, c'est encadré, mais à l'université, c'est pas encadré. Et donc, les jeunes filles comme les jeunes hommes portent ce qu'ils veulent pour aller à l'école. Prenons l'exemple d'un garçon, par exemple, qui porte un jean bad boy, hein, des jeans délavés, déchirés, et qui va en amphi avec ça, un professeur, peut-être femme, qui est habillé avec un ensemble tailleur bien, bien chic. Bon, vous voyez que cet étudiant-là, c'est en quelque sorte un manque de respect même pour lui-même et pour l'enseignant. Voilà, parce que pour que l'enseignant ait du respect pour toi aussi, il faut que tu aies un certain code d'habillement. On est à l'université, c'est vrai, mais il faut respecter les codes de l'université.
0: C'est ça.
3: À l'université, on n'est pas nécessairement obligé de porter des tenues qui peut-être s'éloignerait un peu du cadre de la formation. Nous sommes en formation à l'université.
0: C'est ça.
3: Donc, on nous apprend aussi à nous habiller correctement. Parce que dans le milieu professionnel, il y a une façon de s'habiller. On ne peut pas s'habiller n'importe comment dans le milieu professionnel. Et donc, je pense que c'est tout ça qu'il faut prendre en compte avant de peut-être dire si oui ou non, ça a un impact. Mais pour ma part, il y a nécessairement un impact sur les jeunes. L'habillement a nécessairement un impact. Parce que selon ton habillement, on te juge immédiatement.
2: Toujours dans la même lancée que j'étais, ça dépend. Parce qu'aujourd'hui, les tendances ont changé.
0: D'accord.
2: Le monsieur tout à l'heure a parlé de tenue bad boy. Ça dépend. Il y a des tenues bad boy qui sont aujourd'hui acceptées en société. Pas forcément en donnant une mauvaise image. Parce que ça vient de nos jours comme un style vestimentaire adapté par les jeunes.
0: D'accord.
2: Quand c'est déchiré, ça devient... Ça, c'est la vulgarité du côté des garçons. D'accord. Parce que c'est beaucoup déchiré. Mais je prends une tenue d'homme vestimentaire, un pantalon bad boy, en type rap. De nos jours, ça ne donne pas une mauvaise image de la personne. Je prends un autre exemple. Je prends les étudiants dans le domaine de l'art. Avant, constater un jeune avec des tresses, c'est au fait... Tu ne peux pas faire ça devant un parent avant. Mais aujourd'hui, il est tressé et il travaille même en entreprise. Il est peut-être ingénieur en bâtiment ou bien ingénieur en informatique quelque part. Il est responsable avec ce style-là. Donc, ça dépend de comment est-ce que les jeunes adaptent ce style-là. Chacun vulgarise ce qu'il porte. Tu peux porter une tenue décente et puis vulgariser cette tenue-là.
0: D'accord.
2: Donc, je pense que les gens font effectivement la différence entre être sexy et être vulgaire.
0: D'accord.
2: Voilà, donc chacun doit pouvoir faire la différence entre être sexy, être vulgaire et être décent. D'accord. Je pense qu'entre les trois-là, je me dis qu'il y a une nuance. Être vulgaire, c'est exposer son corps même de façon... Si tu t'en fous, tu exposes même ton corps comme tu veux.
0: D'accord.
2: Être sexy, c'est être bien habillé avec une élégance plus ou moins particulière.
0: D'accord.
2: Peut-être tu peux être sexy, tu portes un pantalon bien couvert le bas et puis peut-être légèrement le haut est légèrement décolleté. Ça, c'est être sexy.
0: D'accord.
2: C'est pas être vulgaire.
0: D'accord.
2: Être décent, c'est porter une tenue vestimentaire, je vais dire, beaucoup plus professionnelle ou adaptée à aller peut-être à l'église où aucune partie de ton corps n'apparaît de façon visible.
0: D'accord.
2: Ça, c'est être décent.
0: D'accord.
2: Et les jeunes filles d'aujourd'hui, celles qui veulent être vulgaires, elles sont vulgaires. Celles qui veulent être sexy, elles sont sexy.
0: D'accord.
2: Donc, ça dépend de comment est-ce que chacun... Pour des jeunes de nous, notre génération, quand tu vois, tu sais. Mais pour nos papas, par exemple, quand tu es un peu sexy, tu sors dire, hey, toi, c'est ça là, tu portes. Oh, le vieux, c'est pas de ta génération. Donc, il y a une nuance.
0: D'accord.
2: Donc, nos parents ne peuvent pas comprendre. Nous aussi, on ne peut pas forcément comprendre au même niveau que...
0: D'accord. Alors, chers parents auditeurs, si vous nous prenez en marche maintenant, sachez que vous êtes à votre émission Jeunesse et foi pour une éducation future, l'émission dédiée à nos jeunes. Voilà. Et nous passons à la troisième question. Comment concilier modernité, culture et décence dans l'habillement? D'accord, Amisson.
2: Être dans le juste milieu. On parle de modernité, culture et décence.
0: Voilà.
2: C'est-à-dire que s'habiller de façon moderne, décent, tout en montrant notre culture, nos origines, là d'où nous venons.
0: Oui.
2: Donc je pense qu'on peut le faire et aujourd'hui beaucoup le font.
0: D'accord.
2: Beaucoup dans nos sociétés, que ce soit les jeunes.
0: Mm-hmm.
2: Un exemple simple, elle est habillée en style, comme le papa l'a dit, bad boy, mais avec des tresses à l'africaine.
0: D'accord.
2: Elle garde sa culture, elle est moderne, elle est décente.
0: D'accord.
2: Donc je crois que on peut concilier, mais il ne faudrait pas exagérer parce que il faut retenir que nous, en tant qu'Africains, nous, notre culture est basée beaucoup plus sur la décence.
0: D'accord.
2: L'Africain refait tout ce qui est décent.
0: C'est ça.
2: Donc si tu veux être moderne tout en restant Africain, tu ne dois pas du tout être vulgaire.
0: D'accord.
2: Pas du tout. Et en tout cas, pas du tout même peut-être être sexy même. C'est-à-dire que tu es décent, moderne, et puis tu gardes ta culture.
0: Super. Ok, Daniel.
1: Moi, pas. Je pense qu'on peut consolider tout. Hein.
0: D'accord.
1: Voilà, tout, on peut tout mélanger.
0: D'accord.
1: Voilà, comme on le dit souvent. Parce que d'abord, moi, je pense que il faut se connaître soi-même d'abord.
0: Ok.
1: Il faut se connaître soi-même. Qu'est-ce qui va avec moi? Sa personnalité qu'on reflète dehors. Et puis, quand je dis connaître soi-même, ses formes aussi, tout et tout.
0: Mm-hmm.
1: Si je vais beaucoup dans le cas des filles comme ça, tout et tout, il faut pouvoir connaître sa morphologie.
0: D'accord.
1: Pour pouvoir allier tout ça. Parce que vous êtes d'accord avec moi qu'il y a des personnes avec des formes un peu plus prononcées.
0: Mm-hmm.
1: Dès qu'elles s'habillent, comme elle a dit, un peu sexy, on trouve ça trop vulgaire.
0: Mm-hmm.
1: Parce qu'elles ont de ces formes. Au lieu de mettre l'habit en valeur, mettre elle-même ses formes en valeur. Donc, tout peut se consolider, tout peut aller ensemble, mais tout dépend de la personne qui essaie de mettre ses habits-là en valeur, tout et tout. Il y a des personnes aussi qui s'habillent, même quand c'est simple, avec des tresses africaines, avec juste une petite robe, ça passe.
0: C'est ça.
1: Il y a des personnes aussi, elles n'ont pas besoin de forcer. Il suffit juste de porter un petit t-shirt, tout, ça passe. Il y a des personnes, même le petit t-shirt que moi j'ai porté peut aller forcément avec moi. Mais quand une autre personne va porter, on va trouver ça un peu trop vulgaire. Voilà, donc tout dépend de la société. Et puis tout dépend de là où aussi on va. Parce que tu ne vas pas porter, disons, des bad boys pour aller peut-être dans une entreprise un peu plus responsable, tout et tout.
0: Si.
1: Voilà, donc tout dépend de là où on va. C'est un peu ça.
0: D'accord. Ok, Franck.
3: Oui, merci Blandine. Mais avant de répondre à cette question, je voudrais revenir sur ce que Amisson a dit tout à l'heure concernant ceux qui sont dans le domaine de la musique, les étudiants en musique, les étudiants en art et autres. Bon, je dirais que ce style-là, il est propre à ces gens de profession, ce domaine-là.
0: Oui.
3: Et elle l'a dit, il y a des avocats qui ont des trades, locks et tout ça.
0: Mm.
3: C'est vrai, mais je me dis que c'est plus adapté aux professions libérales. Par exemple, un médecin qui exerce une activité libérale peut avoir des dreadlocks, ça ne gêne pas. Un avocat qui exerce une profession libérale peut avoir des dreadlocks, il peut avoir un style, comme elle l'a dit, vraiment adapté à sa personnalité et ça ne choque personne.
0: C'est ça.
3: Parce qu'il s'est déjà assumé. Mais on parle de la jeunesse, des jeunes. Un jeune qui est en train de se chercher avec des dreadlocks, avec des tatouages sur tout le corps, sera mal vu dans notre société. MML l'a si bien dit. Notre société est encore ancrée dans la décence, dans la culture, encore enracinée dans la tradition, plus ou moins.
0: C'est ça.
3: Donc, ce genre de vêtements, ce genre de comportement, ce genre d'habillement a tendance à choquer. Mais sous d'autres cieux, ça passe.
0: Mm-hmm.
3: Et comme on est influencé par ce qui se passe en Europe, ce qui se passe aux États-Unis, donc on a tendance à copier ça aussi.
0: Mm-hmm.
3: Voilà. Donc, c'est ce que je voulais ajouter. C'est chaque domaine d'activité, de métier, on va dire, a son style vestimentaire.
0: Mm-hmm.
3: Voilà. Donc, pour revenir à votre question, je dis, là, je la rejoins directement pour dire que quand on parle de modernité, on parle de tendance, on parle de mode, on parle de culture. La culture, c'est ça, nos origines, nos racines.
0: Oui.
3: Voilà. Et parler de décence, parler de respect de soi, de respect des autres aussi.
0: C'est ça.
3: Donc, en faisant l'équilibre entre ces trois éléments-là, on arrive à concilier modernité, culture et puis d'essence. Et comme elle l'a dit si bien, c'est le juste milieu entre ces trois éléments. Donc il faut équilibrer, ne pas excéder dans la modernité, parce qu'on va s'y perdre, ne pas excéder dans la culture, parce qu'on ne va pas se retrouver, on sera vu rétrograde par nos amis. Et puis bon, ne pas exagérer, comme hein, les deux autres l'ont déjà dit, dans l'extravagance, dans tout ce qui est ostentatoire. Il faut plutôt allier les trois, essayer d'avoir un certain équilibre pour qu'on soit soi-même, pour affirmer sa personnalité. Voilà, c'est ce que je pourrais ajouter.
0: Merci bien, Franck. Merci bien. Merci à chacun. Rapidement, est-ce que quelqu'un a un conseil à donner à un frère, à une sœur qui nous écoute, à Misson?
2: Moi, je dirais, c'est un message, un mot à tous les jeunes de ma promotion.
0: D'accord.
2: Pour dire que l'habillement reflète notre personnalité.
0: Bien.
2: L'éducation, surtout, que nous avons reçue. Et ça reflète aussi ce que tu veux devenir.
0: Mm-hmm.
2: Donc, faisons attention à tout ce que nous portons. Nous sommes jeunes, nous sommes dans notre moment, nous sommes dans notre époque. Sachons nous habiller sans toutefois choquer. Sachons faire la différence entre sexy, vulgaire et décent. Et je dirais, prenons plutôt la décence et en étant sexy et laissons tout ce qui est vulgaire pour notre propre bien.
0: Merci bien.
1: Ok, moi, comme mot de fin, moi, je peux dire simplement que la jeunesse passe.
0: Mm-hmm.
1: Voilà. Parce qu'on a été enfant, nous sommes jeunes, on va devenir adulte, tout et tout.
0: C'est ça.
1: Donc, pour pouvoir garantir notre lendemain, c'est dès maintenant qu'il faut déjà placer les bases. Donc, en tant que jeune, en tout cas, moi, j'invite tous mes camarades, tous mes amis à pouvoir s'habiller, franchement dit, décemment. Parce que c'est l'habillement qui reflète le travail, notre travail de demain, tout et tout. Tu peux bien t'habiller, aller dans une entreprise, déjà même par l'habillement, on peut te recruter.
0: Si.
1: Tu peux aller déposer des papiers, tout et tout, mais par l'habillement, par la coiffure, tout et tout. On peut pouvoir te recruter directement sans forcément te prendre en entretien.
0: D'accord.
1: Voilà, donc l'habillement, franchement, c'est l'image qu'on veut donner de nous-mêmes.
0: Très voilà. Bien. Merci, Daniel. Franck?
3: Bien, merci une fois de plus. Je voudrais lancer peut-être un appel à la jeunesse.
0: D'accord.
3: En leur disant que c'est vrai, il y a la mode, il y a la tendance, mais la tenue vestimentaire reste la porte d'entrée du milieu professionnel.
0: Mmh.
3: Parce que c'est vrai, ils sont étudiants aujourd'hui, ils sont élèves, mais ils sont appelés à travailler. Donc, lorsqu'ils doivent sortir, qu'ils se posent la question, qui suis-je ? Qui suis-je ? En parlant de culture, parlant d'identité, parlant de style, de personnalité. Ensuite, où vais-je ? Dans quel milieu je pars ? Est-ce un milieu professionnel ? Est-ce un milieu de jeunes ? Est-ce un milieu religieux ? Donc, où est-ce que je pars ? Ensuite, comment je me respecte ?
0: Mm-hmm.
3: Est-ce que j'ai du respect envers moi-même ? Est-ce que j'ai du respect envers les autres ? Si je m'habille, que je suis fier et que je n'ai pas honte de mon habillement, ça veut dire que les autres pourraient également

0: Alors, chers amis jeunes, je sais que vous avez pris plaisir à nous écouter, à écouter vos frères et sœurs. Et c'est très important quand même de ne pas seulement penser à soi. Voilà, penser à soi. Et lorsqu'on se dit, il est important de permettre aux autres d'être à l'aise avec moi. Déjà, c'est pas être égoïste. Alors, vous avez entendu vos frères et sœurs vous parler, ce n'est que le début. Voilà, pour ceux qui ont l'habitude de suivre cette émission, c'était les prêtres, mais désormais, c'est avec vous. Alors, pour toute personne qui voudrait vraiment participer à cette émission, je serai toujours heureuse de vous recevoir dans les murs de Radio Maria Côte d'Ivoire. Et sachez que nous sommes là pour vous et nous serons toujours là pour vous. Ça a été un plaisir pour moi de passer ce petit moment avec vous, chers auditeurs, et aussi avec mes invités. Et j'ai passé ce moment avec Oniel.
1: Amis sans grâce.
0: Amis sans grâce.
2: Akouma Franck.
0: Akouma Franck. Voilà, moi je ne peux que vous dire merci d'avoir répondu oui à cette invitation. Radio Maria vous dit merci. Et chers amis jeunes, sachez que je vous communiquerai sûrement dans le prochain numéro, les numéros de Radio Maria, là où vous pouvez nous joindre juste pour, même si c'est pour nous déposer vos questions, pourquoi pas, puisque nous sommes là pour la vie des jeunes, des questions. Vous aurez le numéro dans notre prochaine émission, vous aurez le numéro de Radio Maria. Vous pouvez nous appeler pour nous donner votre avis ou peut-être, pourquoi pas, participer pleinement à cette émission. C'était Blandine Kwame et j'ai été ravie de passer ce moment avec vous. Prenez soin de vous et sachez que bien s'habiller, c'est aussi véhiculer un message de Dieu. D'ici là, portez-vous bien et on se dit à très bientôt.
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0: Pour votre salut, il est 17h.

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2: La parole est une lampe à mes pieds et une lumière sur mon sentier. Psaume 119, verset 105.
3: Le révérend père Donatien Lolo nous propose un enseignement sur la Vierge, mère de Jésus, mère de l'humanité.

La Vierge Marie, elle est sûre de trouver de façon juste le mystère du Christ, c'est-à-dire le mystère de notre rédemption, comprendre comment nous serons sauvés. Mais lorsque l'Église se tourne vers la Vierge Marie, ce n'est pas tellement le visage de la Vierge Marie qu'elle contemple, mais elle suit le regard. Elle suit le regard de la Vierge Marie et avec elle, elle contemple. L'Église contemple le visage du Christ. Et à l'aube des temps nouveaux, au moment où Dieu voulait recréer tout ce qui avait été gâté, dans le dernier acte salvateur de Dieu, il s'est penché sur une jeune fille. Et l'Esprit Saint nous dit, le récit de l'Annonciation l'a couvert de son ombre. L'Esprit Saint a rempli la Vierge Marie de sorte qu'elle est comblée de grâce. Il n'y a plus de trace de péché. Elle devient une terre sainte. Et c'est en elle que l'œuvre de la récréation va commencer. Dieu va reprendre toutes choses en Marie. En concevant Jésus, Dieu commence l'acte de nous sauver. Dieu commence sa mission de nous sauver. L'acte récréateur dans le sein de la Vierge Marie. Cela est une joie pour nous. La joie de savoir que la chair de notre Seigneur Jésus-Christ est la chair de la Vierge Marie. Nous confessons cela dans notre credo. Chaque dimanche et aux solennités, il a pris chair de la Vierge Marie, continuez le reste. Très bien, vous venez aux messes les dimanches. Et si nous confessons que

Allons, Dieu éternel, le Tout-Puissant, qui vient dans notre monde et qui choisit un chemin unique. Il choisit la Vierge Marie. Il choisit le sein de la Vierge Marie pour entrer dans notre monde. C'est un mystère. On peut dire, c'est un mystère, c'est vrai, mais c'est une réalité parce que c'est la parole de Dieu qui nous le dit. Le récit de l'Annonciation nous rappelle que l'ange a parlé avec la Vierge Marie. Et l'ange a dit, celui qui va naître de toi sera l'enfant du Très-Haut. Le Dieu avec nous, l'Emmanuel. Et donc la Vierge accepte d'être embarquée dans une histoire, peut-être qu'elle ne comprend pas très bien, mais elle place sa confiance en Dieu. Et puisque le Christ est venu prendre chair de la Vierge Marie, dès l'instant qu'il prend chair de la Vierge Marie, et même avant de venir prendre cette chair, il a sauvé cette chair. Parce que lui, le saint par excellence, il est saint et il ne peut pas demeurer dans un corps qui n'est pas saint. Et c'est pourquoi nous célébrons l'Immaculée Conception. Elle est conçue sans péché. Elle est la terre sainte, la toute pure parce que son corps a été préparé pour accueillir le saint par excellence, notre Seigneur Jésus-Christ. Et nous comprenons aussi pourquoi, dans le chant du Magnificat, Marie prophétise. Il y a trop de prophètes maintenant en Côte d'Ivoire. Nous-mêmes, nous prophétisons un peu trop. Je sais, parmi vous, il y a certains qui prennent leurs songes pour des prophéties. Mais Marie prophétise. Et ce qu'elle dit, c'est ce que nous faisons. Désormais, toutes les générations me diront. Désormais, toutes les générations me diront. Voilà. C'est la mère du Seigneur elle-même qui a prophétisé les louanges de l'Église. Pour tout l'avenir, la dévotion mariale du peuple de Dieu a été annoncée donc par Marie elle-même. C'est pourquoi elle dit, mon âme magnifie le Seigneur, mon âme proclame la grandeur du Seigneur. La grandeur du Seigneur se comprend dans sa capacité de s'abaisser jusqu'à se pencher sur une humble servante. Ainsi donc, en louant Marie, l'Église n'a rien inventé. L'Église n'a pas inventé quelque chose à côté de l'Écriture. Et tous ceux qui croient et qui vénèrent, qui louent Marie, ont raison. Parce que cela a été annoncé, prophétisé par la Vierge Marie, et cela se trouve dans les Saintes Écritures. Ce n'est pas une invention de l'Église catholique. Désormais, tous les âges me diront, et cela Marie a dit, a prophétisé, portée par l'Esprit Saint, puisqu'elle est comblée de grâce. N'oublions pas cela. Et quand Dieu donne, il ne reprend plus. Il a rempli d'Esprit Saint la Vierge Marie, et elle est restée comblée de grâce jusqu'à la fin de sa vie terrestre. C'est cette joie que nous voulons célébrer quand nous louons la Vierge Marie dans l'Église. Et les paroles de Marie n'étaient pas seulement des paroles personnelles. Élisabeth, elle aussi, sa chère cousine, la mère de Jean le Baptiste, avait poussé un grand cri en disant, rappelez ce qu'Élisabeth a dit, si vous lisez de temps en temps, vous fouillez un peu votre Bible. Élisabeth a dit quoi? Quand on est en gros là, on dit, mais dites fort, on va entendre nous tous. Les gens sont en train de... Bon, c'est bon maintenant. On n'a pas dit de réciter des psaumes. Parce que tout ce qu'on dit là, personne n'a encore répondu à la question. Répondez fort. Bienheureuse aussi celle. Bienheureuse celle qui. On peut l'ovationner. Elle lit beaucoup la Bible. Alors, il s'agit donc d'une véritable prophétie inspirée par l'Esprit Saint. Et quand Marie reprend son cantique ou reprend sa prophétie, elle aussi, elle est portée, comme j'ai dit il y a un instant, par l'Esprit Saint.
Et donc,

0: À partir de cela, nous pouvons dire que si nous nous taisons dans l'Église sur la Vierge Marie, alors nous ne rendons pas totalement gloire à Dieu. Se taire et négliger la dévotion mariale, c'est manquer à quelque chose dans sa foi en Dieu, puisque lui-même qui nous a créés a choisi la Vierge Marie. Pas comme une enveloppe, parce qu'une mère qui met au monde un fils, elle n'est pas enveloppe de son fils, elle est la mère de son fils jusqu'à la fin. Mais pourquoi pour la mère de Jésus, on veut qu'on dise qu'elle est enveloppe? Pourquoi? Parce que Jésus est Dieu. Il est Dieu, mais il n'a pas fait comme... Vous connaissez Kirikou? Lui, c'est un petit ou bien Ténik Banani. Non, Jésus a été enfant ordinaire comme vous et moi. Peut-être il a fait 9 mois. Il paraît qu'il y a des enfants qui font 12 mois, 13 mois. Mais Jésus, lui, c'est un enfant normal. 9 mois. Donc, nous ne louons pas assez et suffisamment Dieu si nous nous taisons sur la Vierge Marie qui est devenue sur la terre la demeure de Dieu. Elle a été le premier tabernacle. C'est en elle que le corps du Christ, le corps de notre Seigneur Jésus, a demeuré, a grandi, pour avant de venir au monde. Et comme vous savez, si elle voulait faire autre chose, peut-être l'enfant de Dieu n'allait pas venir. On se comprend, non? Voilà. Donc, ça veut dire ce que ça veut dire. Nous devons respecter et protéger la... Nous devons protéger la... Non, la vie. Vous ne pouvez pas protéger la Vierge. C'est elle qui vous protège. Vous allez la protéger comment? Avec quoi vous allez la protéger? Et si Marie reste au cœur de toutes les générations chrétiennes, celle dont nous pouvons dire bienheureuse, c'est parce que, et je le répète, dans sa chair, dans son être, c'est toute la présence de Dieu qui s'est rendue sensible. Dieu n'agit pas seul. Dieu le Père, Dieu le Fils, Dieu l'Esprit Saint ont visité ensemble la Vierge Marie. L'Esprit Saint est là. La présence du Père est signifiée par qui? On l'a dit. L'ange dit, celui qui viendra sera le Fils du Très-Haut, le Fils du Père. Et Jésus même est présent. La Trinité, la Sainte Trinité vient en Marie, vient visiter la Vierge Marie et demeurer en elle. C'est un mystère, mais c'est aussi là que le mystère de notre rédemption, c'est le chemin que Dieu a choisi pour nous sauver. Il a choisi ce chemin pour nous sauver. Et Saint Jean mentionne dans son évangile que la Vierge Marie, au pied de la croix de son fils, se tenait debout. Elle se tenait debout dans une position de combat. Elle est au pied de la croix, elle se tient debout. Une phrase qui nous fait comprendre que Marie, dans une position de dignité, de combat et de lutte face au bourreau de son fils, blessée dans l'âme, elle mène de façon silencieuse la même lutte que son fils, celle de la libération et du salut des hommes. C'est pourquoi elle affronte avec lui la souffrance et l'humiliation, parce qu'elle vit dans sa chair l'humiliation de son fils. Elle vit intérieurement et profondément la passion de son fils en même temps que lui. Alors, nous pouvons comprendre à partir de là que le lien profond entre la Vierge Marie et son fils ne s'arrête pas seulement à la conception. Parce que quand une femme conçoit, il y a un lien profond entre elle et son fils. Mais le lien entre la Vierge et son fils, Jésus, ce lien est demeuré uni, intime, jusqu'à la croix. Et c'est ce qui entraîne, du coup, une autre charge pour la Vierge Marie. Puisque sa première charge, c'était d'être la mère de Jésus. C'était son rôle que Dieu lui a donné. Ensuite, Dieu va lui donner à la croix un autre rôle. Ce rôle qu'elle avait voulu anticiper à Cana se dévoile à la croix. Elle va devenir mère de tous les hommes, mère de l'Église. L'Église en tant qu'assemblée des pasteurs de votre Église et du peuple de Dieu, du peuple sacré que vous constituez. Et je voudrais m'arrêter un peu sur le lien étroit entre Marie et l'Église, tel qu'il se manifeste dans tous les mystères de Marie, et plus particulièrement dans le mystère de l'Assomption. Vous savez, Marie est avant tout membre de l'Église. Elle est la figure de notre Église. Et tout ce que Marie vit, elle le vit pour nous, elle le vit, si j'ose dire, en anticipation de ce qui nous est promis par Dieu. Ce qui doit advenir pour chacun d'entre nous et pour l'humanité entière se réalise ou s'est réalisé déjà en Marie. Et si Marie, parce que membre de l'humanité, est passée par la mort, si Marie, au terme de sa vie, a rendu le dernier soupir comme chacun de nous, Marie est ressuscitée. Marie est ressuscitée, pas comme nous le sommes, mais comme nous le serons. Car ça peut être un peu fort quand on dit qu'elle est ressuscitée, mais c'est la résurrection de la Vierge Marie qui est son assomption. Elle entre dans la gloire de son Fils, dans la gloire de Dieu. Parce que partageant notre condition humaine et partageant l'usure du temps qui conduit jusqu'à la mort, Marie est en avance sur le reste de l'humanité parce qu'en elle, déjà, la vie a vaincu la mort. La vie a vaincu la mort en Marie parce que c'est la chair du Christ ressuscité qui a vaincu la mort et qui est montée vers son Père. C'est cette chair-là, cette chair lui a été donnée par Marie. Et donc cette chair était sauvée déjà lorsque le Christ était vivant. Depuis la conception de Jésus, cette chair était déjà sauvée par la grâce de Dieu et non pas par la grâce de Marie. Surtout que Marie ne donne pas de grâce, mais elle demande à son Fils de nous donner des grâces. Marie est ressuscitée et en cela, elle est la figure de l'Église. Ce n'est pas un privilège unique et personnel que celui de l'Assomption de Marie. Ce n'est pas à elle seule que l'Assomption est destinée. Ce qui est unique, c'est cette anticipation. Pour elle, après s'être endormie dans la mort, elle a été élevée dans la gloire de son Fils. Alors que pour nous, on va attendre jusqu'à la fin des temps. Et pour attendre jusqu'à la fin des temps, c'est compliqué. Il y a des gens qui disent, ceux qui meurent, certains reviennent. Quand quelqu'un meurt, vous allez, c'est pas dans la forêt, c'est un prêtre qui nous disait. Il dit, il y a des gens, quand ils meurent, tellement qu'ils sont mauvais sur la terre, quand ils t'en vont au champ, tu les crois sur la route. Donc, ceux qui sont mauvais, là, dites-leur, nous, on ne veut pas croiser quelqu'un en brousse. Ça peut être dangereux. Parce qu'il y a trop de cardiaques dans notre pays ici maintenant. S'il est croisé un homme mauvais sur la route, il est foutu. Moi-même, je ne suis pas cardiaque, mais bon. Alors, c'est pour dire, et c'est entre parenthèses, n'allez pas dire que le père Lolo, il dit, ceux qui meurent, ils reviennent. J'ai dit, moi-même, on m'a dit, mais je n'ai pas cru. Non, ne croyez pas à ce que je dis là aussi. C'est simplement pour vous dire que nous allons ressusciter, mais Marie anticipe, elle a anticipé notre résurrection parce que elle, son corps est le corps que Jésus avait, ce corps qui est entré dans la gloire de son Père le jour de Pâques. Mais si Marie est ressuscitée dans son corps, pour nous faire comprendre, ça veut dire que nous aussi, nous allons rentrer un jour dans cette gloire. Et cela nous invite, mes frères, mes sœurs, cela nous invite à mettre toute notre confiance en Dieu. Nous devons comprendre que cette chair que nous avons, c'est vrai qu'il y a trop de théories. On nous parle de réincarnation, on nous parle de, je ne sais quoi, de purification successive. Pour toi, chrétien, il n'y a pas tout cela. Pour toi, chrétien, il n'y a pas tout cela. Il y a la résurrection. Et ce qui doit ressusciter, ce n'est pas une âme qu'on ne voit pas. C'est ton corps qui va ressusciter. Mais ce n'est pas maintenant. Jésus a bien dit à ceux qui lui demandaient, contentez-vous de préparer le dernier jour. C'est au dernier jour que nous allons ressusciter. Je ne peux pas vous dire le jour. Celui qui est vraiment chaud, il vient me voir à côté, je vais lui dire son jour. Mais le dernier jour, je ne peux pas dire. Celui qui est trop pressé aussi, on peut anticiper son jour. Mais ce n'est pas la résurrection, on peut anticiper. On peut anticiper ton jour pour partir, mais la résurrection là, ça ne dépend pas de nous. Marie donc est là, dans son assomption, comme le témoin. Comme le témoin de ce qui va nous arriver. Elle nous montre que où est notre destination finale. Nous n'avons pas de destin, nous chrétiens. Notre seul destin, c'est la vie divine. C'est être un jour dans la vie avec Dieu. Donc, Marie nous indique cela. C'est le témoin de cette réalité, de cette vérité que nous proclamons. Et donc, nous serons associés un jour au Christ, lui qui est le premier-né d'entre les morts. Mais Marie, membre de l'Église, elle est figure de l'Église, elle est mère de l'Église. On nous dit, on donne trop d'adjectifs pour qualifier ce que Marie est, mais c'est vrai. Les mots que nous employons même peut-être ne suffisent pas pour traduire notre amour, notre affection pour elle. Elle est mère de l'Église d'abord parce qu'elle est la mère de chacun de nous. Parce que Jésus, au moment de mourir, a donné à Jean tous les hommes comme fils, comme enfant, à sa mère. Même les plus têtus, Marie, elle prend tout le monde. Mais ce n'était pas seulement un geste de confiance à l'égard de Jean, contrairement à ce qu'on peut croire. Ce n'était pas seulement une manière de confier sa mère en de bonnes mains au moment où il allait quitter ce monde. C'était bien plus profondément le mystère de l'association de tous les disciples, de tous ceux qui aiment et qui vont aimer le Christ Jésus. Jésus les confie à sa mère. Et donc, devenu enfant de Dieu par Jésus, qui est le Fils unique du Père, nous devenons également aussi enfants de Marie par Jésus, qui est le Fils de la Vierge Marie. Nous sommes donc tous et chacun devenus fils de Marie parce que, en Jean, Jésus nous a confiés à elle comme ses fils, comme ses enfants. Ça, je sais que j'enfonce une porte ouverte, vous savez tout cela. Mais il est bien de vous rappeler cela pour que nous puissions vivre en enfant de Marie, en enfant d'Église, en enfant, en frère de Jésus-Christ. Et le lien entre Marie et l'Église se comprend aussi par le fait que l'Église est le corps du Christ. Marie est la mère de la chair de Jésus, le Christ. Et donc, comme notre Église n'est pas un monstre, celle qui est la mère de la tête de l'Église, qui est le Christ, elle est automatiquement la mère de la chair, du corps, du Christ. Je ne sais pas si vous voyez cette logique. On ne peut pas dire que celle qui a enfanté la tête ne puisse pas enfanter le corps. Alors notre Église serait un monstre. Quelqu'un d'autre a enfanté la tête et puis d'autres personnes vont enfanter le corps. Ça, c'est un monstre. Et comme notre Église n'est pas un monstre, alors celle qui a enfanté la tête enfante tout le corps. Vous savez également que dans ce corps qui a vaincu la mort pour nous donner la vie, c'est la chair du Christ. Et donc, puisque ce corps, la tête du Christ, est ressuscité, tout le corps entier également va ressusciter. Et la grâce et l'honneur que nous rendons à la Vierge Marie est le fait que elle a donné cette vie à la tête du corps mystique, du corps de qui est l'Église. Parce que Ève, au début de la création, Ève avait fermé le monde à la vie. Et donc, Saint Irénée de Lyon, un père de l'Église, dit le nœud, vous comprenez pourquoi on parle de Marie qui défait les nœuds plus tard, le nœud qui a été noué par Ève a été dénoué par le oui de Marie. Et voilà pourquoi on dit que la Vierge Marie est la nouvelle Ève. Elle a réparé ce que Ève a gâté, pour parler un peu terre à terre. Ce que Ève a gâté, Marie a réparé. Ce qu'une femme a gâté, on n'a pas attendu un homme. Donc, respectez les femmes. Une femme a gâté, une femme a arrangé. Donc, on peut ovationner nos sœurs.
1: Le révérend père Donatien Lolo vient de nous proposer un enseignement sur la Vierge, Mère de Jésus, Mère de l'humanité. Merci de nous avoir suivis. Que le Seigneur nous bénisse.

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0: Pour votre salut, il est 18h.
2: L'ange du Seigneur porte l'annonce à Marie. Je vous salue Marie, pleine de grâce. Le Seigneur est avec vous. Vous êtes bénie entre toutes les femmes. Et Jésus, le fruit de vos entrailles, est béni.
3: Sainte Marie, Mère de Dieu, priez pour nous pauvres pécheurs, maintenant et à l'heure de notre mort. Amen.
2: Voici la servante du Seigneur.
3: Qu'il me soit fait selon ta parole.
2: Je vous salue Marie, pleine de grâce. Le Seigneur est avec vous. Vous êtes bénie entre toutes les femmes. Et Jésus, le fruit de vos entrailles, est béni.
3: Sainte Marie, Mère de Dieu, priez pour nous, pauvres pécheurs, maintenant et à l'heure de notre mort. Amen.
2: Et le Verbe s'est fait chair.
3: Et il a habité parmi nous.
2: Je vous salue, Marie, pleine de grâce. Le Seigneur est avec vous. Vous êtes bénie entre toutes les femmes. Et Jésus, le fruit de vos entrailles, est béni.
3: Sainte Marie, Mère de Dieu, priez pour nous pauvres pécheurs, maintenant et à l'heure de notre mort. Amen.
2: Priez pour nous, Sainte Mère de Dieu,
3: afin que nous soyons rendus dignes des promesses du Christ.
2: Que ta grâce, Seigneur, se répande dans nos cœurs. Par le message de l'ange, tu nous as fait connaître l'incarnation de ton Fils bien-aimé. Conduis-nous par sa passion et par sa croix jusqu'à la gloire de la résurrection par le Christ notre Seigneur.
3: Amen.

0: le temple de Dieu s'ouvrit, et ce fut la révélation suprême. Tout le secret du monde, le mystère des victoires du mal et le triomphe de Jésus sur la croix, tout me fut donné à comprendre. Écoutez cette bonne nouvelle.
1: Lecture de la première lettre de saint Paul aux Corinthiens. Puisque le monde, avec toute sa sagesse, n'a pas su reconnaître Dieu à travers les œuvres de la sagesse de Dieu, il a plu à Dieu de sauver les croyants par cette folie qu'est la proclamation de l'Évangile. Alors que les Juifs réclament les signes du Messie et que le monde grec recherche une sagesse, nous, nous proclamons un Messie crucifié, scandale pour les Juifs, folie pour les peuples païens. Mais pour ceux que Dieu appelle, qu'ils soient juifs ou grecs, ce Messie est puissance de Dieu et sagesse de Dieu. Car la folie de Dieu est plus sage que l'homme, et la faiblesse de Dieu est plus forte que l'homme. Frères, vous qui avez été appelés par Dieu, regardez bien. Parmi vous, il n'y a pas beaucoup de sages aux yeux des hommes, ni de gens puissants ou de haute naissance. Au contraire, ce qu'il y a de fou dans le monde, voilà ce que Dieu a choisi pour couvrir de confusion les sages. Ce qu'il y a de faible dans le monde, voilà ce que Dieu a choisi pour couvrir de confusion ce qui est fort. Ce qui est d'origine modeste, méprisé dans le monde, ce qui n'est rien, voilà ce que Dieu a choisi pour détruire ce qui est quelque chose, afin que personne ne puisse s'enorgueillir devant Dieu. C'est grâce à Dieu, en effet, que vous êtes dans le Christ Jésus, qui a été envoyé par lui pour être notre sagesse, pour être notre justice, notre sanctification, notre rédemption.

ta joie de nous combler de ton esprit. Affermis-nous dans la foi, Seigneur. Réconforte ceux qui ont le plus peiné en ce jour. Donne à tous la paix du soir. Amen.

nous réunir. Donne à toutes nos communautés de travail et de vie la force du pardon mutuel et la grâce de l'unité.

La joie de nous voir venir à toi, viens toi-même à la rencontre de tous ceux qui cherchent la vérité. Prends pitié de celui qui s'égare ou se révolte.

Tu nous as fait pour ta joie. Accorde le bonheur sans fin aux hommes qui sont morts en ce jour et conduis dans l'espérance notre pèlerinage vers toi.

Le Seigneur notre Dieu nous a accordé la grâce de l'adoption filiale. D'un cœur sincère et confiant, nous pouvons l'appeler par son nom.

Prions. Tu protèges, Seigneur, ceux qui comptent sur toi. Sans toi, rien n'est fort et rien n'est saint. Multiplie pour nous les gestes de miséricorde, afin que, sous ta conduite, en faisant un bon usage des biens qui passent, nous puissions déjà nous attacher à ceux qui demeurent, par Jésus le Christ, notre Seigneur.

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2: Au nom du Père et du Fils et du Saint-Esprit. Amen. Auditeurs, auditeurs de Radio Maria, bonsoir. Bien-aimés dans le Seigneur, nous vous saluons dans le nom puissant de Jésus et nous sommes à notre chapelet à Sainte-Philomène. C'est pour nous une joie de toujours continuer de cheminer avec vous. Que Dieu vous bénisse. Alors ce matin, nous allons confier toutes ces intentions. Ce soir, nous allons confier toutes ces intentions et demander à la Vierge Marie qui prie pour nous de nous aider véritablement à recevoir les grâces et les bénédictions de Dieu. Ensemble, lisons les intentions. Radio Maria confie au Seigneur le Père Axin, Jean-Claude, pour aide, assistance, protection et guérison par l'intercession de Notre-Dame, santé des malades. Aide, assistance et protection du Seigneur pour les dirigeants de l'entreprise, à tout le personnel de Gestosi et à leurs familles ainsi que leur installation. Intention pour les bienfaiteurs et donateurs de Radio Maria. Ô Vierge Marie, jette ton regard de compassion sur tes enfants fatigués et affaiblis par la maladie. Par ta puissante intervention, restaure tout leur être, corps et âme, nous t'en prions. Je mets mon espoir dans le Seigneur, je suis sûr de sa parole. Le Seigneur a donné, le Seigneur a repris. Que le nom du Seigneur soit béni. En union avec la famille Ngouran, prions pour la vie avec Dieu de Gérard Ngouran, Maxime Yoboué, Joseph Ngouran, Ernest Conan, Kangwe Joséphine, Oka Kwaku, tous leurs parents défunts et leurs âmes du purgatoire. Prions pour la vie avec Dieu de Sœur Joséphine, Adoua Apo, de la congrégation des Sœurs Notre-Dame de la Paix. Que le Seigneur l'accueille dans sa demeure en compagnie de tous les anges des saints. La famille Ba prie pour la vie avec Dieu de Vibiba et de Ouattara Fatoumata par l'intercession de la Vierge Marie. Les enfants de Atu Ouloté prient pour la vie avec Dieu de Yorobla Agnès, Oulobo Marie et de Ouloté Mathurin. Prions pour la vie avec Dieu de Kwasi Bertin Touré, Ingessan Aminan Viviane, Touré Adjoa Jonas, Touré Ngoran Ferdinand, Koye Amenan Madeleine, demandés par leurs enfants. Ondri Asselm prie pour la vie avec Dieu de Kra Yavoa, Yego Rosaline, Andeou Odeou Jérôme. Ndri Poké, Ngessan Adjo Sylvain, que le Seigneur les reçoive dans sa félicité céleste. Une fidèle prie pour la vie avec Dieu, de Quadio Kosia Marcel, Ngessan Aya Yvette, Ngessan Conan Jeanne, Ngoran Quadio Michel, et tous les défunts de la famille Alani Kan. Parmi ceux qui se sont endormis dans l'espérance de la résurrection, se comptent les membres de nos familles respectives, les auditeurs, les bienfaiteurs et donateurs de Radio Maria. Seigneur notre Dieu, à cause de ton autre nom qui est miséricorde, par la puissante intercession de la Vierge Marie, accueille-les. Que le Seigneur Jésus-Christ daigne les accueillir et les accepter dans son royaume céleste et de joie sans fin par le secours de Notre-Dame de Montlégion. Auditeurs, auditeurs de Radio Maria, que le Seigneur vous bénisse, que le Seigneur vous aide à rester toujours en bonne santé. Notre prière de ce jour, c'est de prier pour tous les malades, tous ceux en ce moment qui vivent des situations difficiles et qui ne se portent pas bien. Que le Seigneur, dans son esprit, vous accorde une très bonne santé. Nous allons aussi penser à tous ces élèves qui ont passé l'examen, c'est-à-dire le CP, le BPC, et bientôt nous allons avoir les résultats du bac. Mais spécialement, nous allons prier pour ces élèves qui n'ont pas pu être admis en classe supérieure, que ce soit le CP ou le BPC. Que Dieu, dans son amour et sa miséricorde, vous accorde un soulagement intérieur, vous fortifie. Ce n'est pas facile, c'est vrai, on a échoué, mais ce n'est pas la fin du monde. Il faut continuer de l'espérer, de croire. Il faut continuer de se battre parce que le Dieu que nous prions, il n'est pas le Dieu de l'échec, mais le Dieu de la victoire. C'est vrai, ça n'a pas marché cette année, mais je crois bien que l'année prochaine, ça va marcher. Il faut bosser, il faut travailler à l'école, il faut étudier et continuer de prier, ne baissez pas les bras. Ayez la foi en Dieu. Ne dites pas que Dieu vous a abandonné, Dieu n'abandonne personne. Voilà, Dieu n'abandonne personne. C'est pourquoi nous allons prier pour vous pendant le chapelet de Sainte Philomène. Nous allons demander à Sainte Philomène de vous encourager, vous qui n'avez pas pu passer le BPC ou le CP. Nous allons demander à Dieu de vous encourager et de prier avec vous. Ainsi que aussi, nous allons prier aussi pour nos frères malades, pour nos sœurs et frères malades, que le Seigneur le fortifie et leur accorde la guérison. Je crois en Dieu le Père Tout-Puissant, Créateur du ciel et de la terre, et en Jésus-Christ, son Fils unique, notre Seigneur, qui a été conçu du Saint-Esprit, est né de la Vierge Marie, a souffert sur Ponce Pilate, a été crucifié, est mort, a été enseveli, est descendu aux enfers, le troisième jour, est ressuscité des morts, est monté aux cieux, est assis à la droite de Dieu le Père Tout-Puissant, d'où il viendra juger les vivants et les morts. Je crois à l'Esprit Saint, à la Sainte Église catholique, à la communion des saints, à la rémission des péchés, à la résurrection de la chair, à la vie éternelle. Amen. Notre Père qui es aux cieux, que ton nom soit sanctifié, que ton règne vienne, que ta volonté soit faite sur la terre comme au ciel.
3: Donne-nous aujourd'hui notre pain de ce jour. Pardonne-nous nos offenses, comme nous pardonnons aussi à ceux qui nous ont offensés. Et ne nous laisse pas entrer en tentation, mais délivre-nous du mal.
2: Amen. Amen. Notre Père qui es aux cieux, que ton nom soit sanctifié, que ton règne vienne, que ta volonté soit faite sur la terre comme au ciel.
3: Donne-nous aujourd'hui notre pain de ces jours. Pardonne-nous nos offenses, comme nous pardonnons aussi à ceux qui nous ont offensés. Et ne nous laisse pas entrer en tentation, mais délivre-nous du mal.
2: Amen. Notre Père, qui es aux cieux, que ton nom soit sanctifié, que ton règne vienne, que ta volonté soit faite sur la terre comme au ciel.
3: Donne-nous aujourd'hui notre pain de ces jours. Pardonne-nous nos offenses, comme nous pardonnons aussi à ceux qui nous ont offensés, et ne nous laisse pas entrer en tentation, mais délivre-nous du mal. Amen.
2: Invocation du sang de Jésus. Seigneur Jésus-Christ, faites couler votre sang précieux sur notre âme pour la fortifier et la libérer, sur les sorciers pour les rendre impuissants, et sur le démon pour le terrasser. Prière à Saint François d'Assise. Seigneur, fais de moi un instrument de votre paix. Là où il y a de la haine,
3: que je mette l'amour.
2: Là où il y a l'offense,
3: que je mette le pardon.
2: Là où il y a la discorde,
3: que je mette l'union.
2: Là où il y a de l'erreur,
3: que je mette la vérité.
2: Là où il y a le doute,
3: que je mette la foi.
2: Là où il y a le désespoir,
3: que je mette l'espérance.
2: Là où il y a les ténèbres,
3: que je mette la lumière.
2: Là où il y a la tristesse,
3: que je mette la joie.
2: Ô Maître, je ne cherche pas à temps à être consolé,
3: qu'à consoler,
2: à être compris,
3: qu'à comprendre,
2: à être aimé,
3: qu'à aimer.
2: Car c'est en donnant
3: qu'on reçoit,
2: c'est en s'oubliant
3: qu'on trouve,
2: c'est en pardonnant
3: qu'on est pardonné,
2: c'est en mourant
3: qu'on ressuscite à l'éternelle vie.
2: Acte d'amour du Saint Curé d'As. Je vous aime, ô mon Dieu, et mon seul désir est de vous aimer jusqu'au dernier soupir de ma vie. Je vous aime, ô mon Dieu, infiniment aimable, et j'aime mieux mourir en vous aimant que de vivre un seul instant sans vous aimer. Je vous aime, ô mon Dieu, et je ne désire le ciel que pour avoir le bonheur de vous aimer parfaitement. Je vous aime, ô mon Dieu, et je n'appréhende l'enfer que parce qu'on y aura par la douce consolation de vous aimer. Ô mon Dieu, si ma langue ne peut dire à tout moment que je vous aime. Du moins, je veux que mon cœur vous le répète autant de fois que je respire. Ah, faites-moi la grâce de souffrir en vous aimant, de vous aimer en souffrant et d'expirer un jour en vous aimant et en sentant que je vous aime. Et plus j'approche de ma fin, plus je vous conjure d'accroître mon amour et de la perfectionner. Ainsi soit-il. Jésus, je t'aime. Jésus, je t'aime. Jésus, je t'aime. Invocation à l'Esprit Saint. Viens, Esprit Saint, en nos cœurs et envoie du haut du ciel un rayon de ta lumière. Viens en nous, Père des pauvres. Viens, dispensateur des dons. Viens, lumière des cœurs. Consolateur souverain, très douce hôte de nos âmes, adoucissante fraîcheur. Dans le labeur, le repos. Dans la fièvre, la fraîcheur. Dans les pleurs, le confort. Aux lumières bienheureuses, viens remplir jusqu'à l'intime le cœur de tes fidèles. Sans ta puissance divine, il n'est en rien, en aucun homme, rien qui n'est perverti. Lave ce qui est souillé, baigne ce qui est aride, guéris ce qui est blessé, assouplis ce qui est raide, réchauffe ce qui est froid, rends droit ce qui est faussé. À tous ceux qui ont la foi et qui en toi se confient, donne tes sept dons sacrés. Donne mérite et vertu. Donne le salut final. Donne la joie éternelle. Prions. Ô Dieu qui, par la lumière du Saint-Esprit, a éclairé le cœur de tes fidèles, donne-nous par ton esprit d'aimer ce qui est bien et d'avoir toujours le soutien de sa force par le Christ notre Seigneur. Amen. Prière à Saint Philomène. Salut Saint Philomène, nous recourons à toi dans notre prière. Que ton exemple nous aide à être de vrais témoins de l'amour de Dieu. Tu es représenté avec les flèches de la charité, embrase notre cœur de l'amour de Dieu et du prochain. Avec l'encre de l'espérance, donne-nous de nous préparer dès cette terre à la vie éternelle. Avec la palme du martyr, augmente en nous la foi pour que nous soyons des saints fidèles à la volonté de Dieu. Avec l'hélice de la virginité, donne-nous cette pureté du cœur et du regard qui nous fait tout voir à la lumière de l'amour de Dieu. Nous te confions notre vie, nos proches, notre pays, toutes les intentions que nous portons au fond de notre cœur et que tu connais. Avec Saint Jean-Marie Vianney, intercède pour nous auprès de Dieu, afin que le Père soit glorifié par toute notre vie, que le Fils soit tout pour nous, et que le Saint-Esprit nous guide dès cette terre sur le chemin du ciel. Amen.
3: Amen.
2: Auditeurs, auditrices de Radio Maria, nous allons confier toutes ces intentions à notre sainte patronne, Sainte Philomène, pour tous ces élèves qui n'ont pas pu être admis au CP et au BPC. Et nous allons aussi prier pour tous ceux qui ont passé le bac, que le Seigneur leur donne d'expérimenter le miracle du succès dans leurs études. Ensemble, prions avec Sainte Philomène. Salut aux Sainte Philomène, que je reconnais après Marie comme un avocat auprès du divin époux. Intercédez pour nous maintenant et à l'heure de ma mort.
3: Sainte Philomène, fille bien-aimée de Jésus et de Marie, priez pour nous qui avons recours à vous, ainsi soit-il.
2: Salut aux Sainte Philomène, que je reconnais après Marie comme un avocat auprès du divin époux. Intercédez pour nous maintenant et à l'heure de ma mort.
3: Sainte Philomène, fille bien-aimée de Jésus de Marie, priez pour nous qui avons recours à vous, ainsi soit-il.
2: Salut aux Sainte Philomène, que je reconnais après Marie comme avocat auprès du divin époux. Intercédez pour nous maintenant et à l'heure de ma mort.
3: Sainte Philomène, fille bien-aimée de Jésus de Marie, priez pour nous qui avons recours à vous, ainsi soit-il.
2: Salut aux Sainte Philomène, que je reconnais après Marie comme avocat auprès du divin époux. Intercédez pour nous maintenant et à l'heure de ma mort.
3: Sainte Philomène, fille bien-aimée de Jésus de Marie, priez pour nous qui avons recours à vous, ainsi soit-il.
2: Salut aux Sainte Philomène, que je reconnais après Marie comme avocat auprès du divin époux. Intercédez pour nous maintenant et à l'heure de ma mort.
3: Sainte Philomène, fille bien-aimée de Jésus de Marie, priez pour nous qui avons recours à vous, ainsi soit-il.
2: Salut aux Sainte Philomène, que je reconnais après Marie comme l'avocat auprès du divin époux. Intercédez pour nous maintenant et à l'heure de ma mort.
3: Sainte Philomène, fille bien-aimée de Jésus de Marie, priez pour nous qui avons recours à vous, ainsi soit-il.
2: Salut aux Sainte Philomène, que je reconnais après Marie comme l'avocat auprès du divin époux. Intercédez pour nous maintenant à l'heure de ma mort.
3: Sainte Philomène, fille bien-aimée de Jésus de Marie, priez pour nous qui avons recours à vous, ainsi soit-il.
2: Salut aux Sainte Philomène, que je reconnais après Marie comme l'avocat auprès du divin époux. Intercédez pour nous maintenant et à l'heure de ma mort.
3: Sainte Philomène, fille bien-aimée de Jésus de Marie, priez pour nous qui avons recours à vous, ainsi soit-il.
2: Salut aux Sainte Philomène, que je reconnais après Marie comme avocat auprès du divin époux. Intercédez pour nous maintenant et à l'heure de ma mort.
3: Sainte Philomène, fille bien-aimée de Jésus de Marie, priez pour nous qui avons recours à vous, ainsi soit-il.
2: Salut aux Sainte Philomène, que je reconnais après Marie comme avocat auprès du divin époux. Intercédez pour nous maintenant et à l'heure de ma mort.
3: Sainte Philomène, fille bien-aimée de Jésus de Marie, priez pour nous qui avons recours à vous, ainsi soit-il.
2: Salut aux Sainte Philomène, que je reconnais après Marie comme l'avocat auprès du divin époux. Intercédez pour nous maintenant et à l'heure de ma mort.
3: Sainte Philomène, fille bien-aimée de Jésus de Marie, priez pour nous qui avons recours à vous, ainsi soit-il.
2: Salut aux Sainte Philomène, que je reconnais après Marie comme l'avocat auprès du divin époux. Intercédez pour nous maintenant et à l'heure de ma mort.
3: Sainte Philomène, fille bien-aimée de Jésus de Marie, priez pour nous qui avons recours à vous, ainsi soit-il.
2: Gloire au Père, au Fils et au Saint-Esprit,
4: comme il était au commencement, maintenant et toujours, dans les siècles des siècles. Amen.
2: Je vous salue Marie, pleine de grâce, le Seigneur est avec vous. Vous êtes bénie entre toutes les femmes, et Jésus, le fruit de vos entrailles, est béni.
3: Sainte Marie, Mère de Dieu, priez pour nous, pauvres pécheurs, maintenant et à l'heure de notre mort. Amen.
2: Prions. Je vous salue, merveilleuse Sainte Philomène. Vous qui avez versé si courageusement votre sang pour Jésus-Christ, je bénis le Seigneur pour les grâces qu'il vous a accordées pendant votre vie et spécialement à votre mort. Je le loue et le glorifie pour l'honneur et la puissance dont il vous a couronné. Je vous supplie de m'obtenir par votre intercession la grâce de Dieu. Amen.
3: Amen.
2: Supplique à Sainte Philomène, humblement prostrée à vos pieds, ô grande et glorieuse petite sainte, je vous présente ma prière fervente, une prière qui sort de mon cœur. Je vous prie de l'accueillir avec bienveillance et de m'obtenir les grâces dont j'ai besoin. Sainte Philomène,
3: priez pour moi.
2: Gloire au Père, au Fils, au Saint-Esprit.
3: Comme il était au commencement, maintenant et toujours, dans les siècles des siècles. Amen.
2: Je suis bouleversé. Je ressens fort les coups de la douleur. Le malheur m'accable. J'ai besoin de grâce. Aidez-moi, exaucez ma prière. Sainte Philomène,
3: priez pour moi.
2: Gloire au Père, au Fils, au Saint-Esprit.
3: Comme il était au commencement, maintenant et toujours, dans les siècles des siècles. Amen.
2: Fatigué, sans confort, sans espoir, seul, accablé par les tribulations, j'ai confiance en vous d'être exaucé. Sainte Philomène,
3: priez pour moi.
2: Gloire au Père, au Fils, au Saint-Esprit.
3: Comme il était au commencement, maintenant et toujours, dans les siècles des siècles. Amen.
2: Je reconnais que mes très graves péchés furent la cause de tant de malheurs. Je vous prie de m'obtenir le pardon, de m'inspirer l'amour pour Jésus. Sainte Philomène,
3: priez pour moi.
2: Gloire au Père, au Fils et au Saint-Esprit.
3: Comme il était au commencement, maintenant et toujours, dans les siècles des siècles. Amen.
2: Ô petite sainte, Protégez ma maison, ma famille, regardez avec un doux sourire vos dévots. Essuyez les larmes à tous, obtenez en mon cœur un rayon d'espérance, donnez à tout le monde la paix, la santé et la providence. Sainte Philomène,
3: priez pour moi.
2: Gloire au Père, au Fils, au Saint-Esprit.
3: Comme il était au commencement, maintenant et toujours, dans les siècles des siècles. Amen.
2: Regardez de combien de grâces j'ai besoin. Ne m'abandonnez pas, vous qui êtes puissante auprès de Dieu. Éloignez de moi la tristesse et la désolation. Rendez la sérénité à mon âme, délivrez-moi des dangers et des châtiments. Bénissez ma maison, ma famille et tous les dévots, et faites que j'obtienne la grâce que je désire. Ô belle sainte, ne m'abandonnez pas. Sainte Philomène,
3: priez pour moi.
2: Gloire au Père, au Fils, au Saint-Esprit.
3: Comme il était au commencement, maintenant et toujours, dans les siècles des siècles. Amen.
2: En vertu de vos martyrs, demandez à Dieu pitié pour nous. En vertu de vos martyrs,
3: demandez à Dieu pitié pour nous.
2: En vertu de vos martyrs,
3: demandez à Dieu pitié pour nous.
2: Auditeurs, auditrices de Radio Maria, nous venons de finir la première partie. Nous allons passer en musique et nous vous retrouvons dans quelques secondes. À tout à l'heure.

0: Amis de la radio, amis de Sainte-Philomène, nous sommes de retour en studio et nous allons en ce jour aborder un petit thème. Et ce thème, c'est toujours mettre sa foi dans le Seigneur Jésus-Christ. Vous voyez qu'aujourd'hui, il y a assez de difficultés, beaucoup de preuves que nous traversons, mais le Seigneur nous invite chaque fois à toujours mettre notre foi en lui. Il nous amène à continuer de croire en lui parce qu'il est le socle de toutes choses. Il est la porte, il est l'entrée, il est l'autel, il est le sommet, il est la montagne, il est tout. Et tout se focalise vers le Seigneur Jésus-Christ. Il a dit lui-même dans sa parole que c'est par lui que nous pouvons passer pour accéder au royaume des cieux. Voilà, donc il faut que nous nous tournons vers le Seigneur Jésus-Christ et que nous mettons notre foi en lui parce qu'il ne déçoit pas et parce qu'il est fidèle. Et Sainte Philomène que nous prions nous a démontré plusieurs fois dans sa situation, dans ses épreuves, elle est restée toujours confiante, elle est restée toujours engagée, déterminée à la suite de Jésus-Christ. Elle n'a pas laissé le découragement prendre le contrôle de sa foi, mais elle s'est mise dans des conditions de prière, dans une position de confiance au Seigneur. Donc il faut que chacun de nous fasse l'effort de rester toujours fidèle au Seigneur Jésus-Christ. Alors donc, ce matin, je nous exhorte à prendre conscience que le Seigneur nous invite à croire en lui, et à rester fidèle. Ce soir, je nous invite à prendre conscience que le Seigneur nous invite à prendre vraiment conscience de notre appartenance avec lui, en nous mettant toujours à son service. Donc, c'est un petit message pour dire à ses frères et sœurs qui sont découragés de ne pas désespérer, mais de mettre leur foi dans le Seigneur Jésus-Christ. Il est capable de changer la situation. Il est capable de renouveler notre vie. Il est capable de nous repositionner. Et Sainte Philomène nous invite ainsi à prendre conscience de l'amour de Dieu dans notre vie. Bien-aimés dans le Seigneur, nous allons prier encore, nous allons confier cela dans l'intercession de Sainte Philomène en récitant la litanie à Sainte Philomène. Seigneur, ayez pitié de nous.
1: Seigneur, ayez pitié de nous.
0: Jésus-Christ, ayez pitié de nous.
1: Jésus-Christ, ayez pitié de nous.
0: Seigneur, ayez pitié de nous.
1: Seigneur, ayez pitié de nous.
0: Dieu le Père, Créateur du monde, ayez pitié de nous. Dieu le Fils, Sauveur du monde,
1: ayez pitié de nous.
0: Dieu le Saint-Esprit, Vie du monde,
1: ayez pitié de nous.
0: Sainte Trinité, un seul Dieu,
1: ayez pitié de nous.
0: Sainte Marie, Mère de Dieu,
1: priez pour nous.
0: Sainte Marie, Étoile du matin,
1: priez pour nous.
0: Sainte Marie, Reine des Vierges,
1: priez pour nous.
0: Sainte Philomène, priez pour nous. Sainte Philomène, remplie des grâces les plus abondantes,
1: priez pour nous.
0: Sainte Philomène, amie de Jésus, la lumière du monde,
1: priez pour nous.
0: Sainte Philomène, imitatrice fidèle de Marie,
1: priez pour nous.
0: Sainte Philomène, épouse du Christ par un vœu de chasteté,
1: priez pour nous.
0: Sainte Philomène, modèle des vierges,
1: priez pour nous.
0: Sainte Philomène, temple de l'humilité,
1: priez pour nous.
0: Sainte Philomène, enflammée d'ardeur pour la gloire de Dieu,
1: priez pour nous.
0: Sainte Philomène, victime de l'amour de Jésus,
1: priez pour nous.
0: Sainte Philomène, exemple de force et de persévérance,
1: priez pour nous.
0: Sainte Philomène, championne invincible de chasteté,
1: priez pour nous.
0: Sainte Philomène, consolée dans les chaînes par la mère de Dieu,
1: priez pour nous.
0: Sainte Philomène, miroir des vertus les plus héroïques,
1: priez pour nous.
0: Sainte Philomène, intrépide face au supplice,
1: priez pour nous.
0: Sainte Philomène, fouettée sans merci à l'exemple de Jésus,
1: priez pour nous.
0: Sainte Philomène, outragée pour le nom de Jésus,
1: priez pour nous.
0: Sainte Philomène, guérie miraculeusement par les anges dans sa prison,
1: Priez pour nous.
0: Sainte Philomène, délivrée de la noyade par les anges.
1: Priez pour nous.
0: Sainte Philomène, transpercée de flèches.
1: Priez pour nous.
0: Sainte Philomène, qui avait converti les témoins de votre martyre.
1: Priez pour nous.
0: Sainte Philomène, qui avait usé la fureur de vos bourreaux.
1: Priez pour nous.
0: Sainte Philomène, frappée à la tête et décapitée.
1: Priez pour nous.
0: Sainte Philomène, qui avait offert votre vie par fidélité à Jésus.
1: Priez pour nous.
0: Sainte Philomène, qui stimulait la foi et le courage des fidèles.
1: Priez pour nous.
0: Sainte Philomène, qui avait préféré les supplices et la mort aux splendeurs du trône.
1: Priez pour nous.
0: Sainte Philomène, protectrice des innocents.
1: Priez pour nous.
0: Sainte Philomène, refuge des malheureux.
1: Priez pour nous.
0: Sainte Philomène, santé des malades et des faibles.
1: Priez pour nous.
0: Sainte Philomène, patronne de la jeunesse.
1: Priez pour nous.
0: Sainte Philomène, lumière de l'Église militante.
1: Priez pour nous.
0: Sainte Philomène, princesse au ciel.
1: Priez pour nous.
0: Sainte Philomène, qui régnait dans la gloire.
1: Priez pour nous.
0: Sainte Philomène, dont le nom est glorieux au ciel et terrible en enfer.
1: Priez pour nous.
0: Sainte Philomène, puissante.

0: sainte Philomène, vierge et martyre, qui est agréable à vos yeux pour sa pureté, sa fidélité et sa pratique de toutes les vertus, de bien vouloir pardonner nos péchés et nous accorder toutes les grâces dont nous avons besoin. Amen.
1: Amen.
0: Auditeurs et auditrices de Radio Maria, nous voulons continuer de saluer le Seigneur, continuer aussi de prier pour vous. Nous sommes à la fin de notre chapelet à Sainte-Philomène. Alors nous avons quelques informations à vous donner. Alors nous organisons une veillée au sanctuaire Notre-Dame de la Divine Miséricorde de Ravia le vendredi 10 juillet au samedi 11 juillet de 20h à l'aube. Alors c'est un temps dédié à Sainte-Philomène. Nous allons confier les vacances de nos enfants, confier les concours, confier nos malades, confier nos familles, en tout cas confier toutes les intentions que nous portons dans notre cœur. Donc nous vous invitons cette veillée à l'honneur de Sainte-Philomène. Donc comme je l'ai dit, c'est le vendredi 10 juillet au samedi 11 juillet et il y a une participation. Voilà, la participation est de 2000 francs. Et pour ceux qui sont à Yamoussoukro et qui veulent aller avec un convoi, le convoi est à 5000 francs. Donc la participation plus le convoi, ça fait 7000 francs. Donc vous pouvez nous appeler au 07 88 04 72 58. Je répète, 07 88 04 72 58. Vous nous appelez et nous allons donner plus d'informations sur ce grand temps, sur cette veillée du vendredi 10 juillet au samedi 11 juillet 2026. Alors, nous continuons de prier pour vous. Nous vous invitons aussi à venir à la radio pour prendre des cartes d'intention, parce que tous les jours, tous les matins, nous prions pour toutes les intentions que nous avons reçues ici même à la radio. Donc, vous êtes invités à venir prendre ces cartes d'intention pour prier pour vos projets, vos mariages, vos activités commerciales et tout cela. Tout ce que vous souhaitez que le Seigneur fasse pour vous, vous pouvez venir et nous allons prier pour vous avec la Radio Maria. Alors nous allons achever notre prière en faisant la prière finale. Sainte Philomène, toi la bien-aimée du Christ, ton divin et éternel époux, nous te savons très proche des malades, des déprimés, de tous ceux qui sont abandonnés à eux-mêmes. En cette vénération, nous nous confions à toi. Que tes prières au ciel nous obtiennent ce que nous te demandons humblement. Nous prions également pour tous les membres de nos familles respectives, pour ceux dont tu sais les souffrances de ce pays. Que ton sang versé pour ta fidélité au Christ nous obtienne les grâces nécessaires auprès de Dieu notre Père. Que tes prières en ce jour soulagent nos peines, les peines de ceux qui sont sans force et sans espoir. Daigne visiter les cœurs en douleur et consoler les âmes éprouvées. Touche le cœur de ton divin époux afin qu'il donne la paix à tous les esprits tourmentés par les malices du diable. Que par ton intercession, la paix revienne dans notre pays, dans nos cœurs et dans tous les foyers. Nous te demandons en union avec tous les dévots à travers le monde, ô toi Philomène, qui vis aux côtés de notre mère dans l'intimité de la très sainte Trinité. Amen. Auditeurs et auditrices de Radio Maria, que Dieu vous bénisse, que Dieu vous garde et nous nous retrouvons jeudi prochain pour continuer de prier avec Sainte Philomène. Que le Seigneur soit avec vous. Philo, lumière.

0: Vierge Marie, femme et mère, toute disponible à la volonté de Dieu, communiquez-moi la force de votre foi et de votre amour. Je viens à vous aujourd'hui, le cœur chargé de douleur, pleurer dans les bras de la mère qui toujours nous écoute, supporte tout, croit tout. Je vous demande seulement de m'écouter. Marie, ma mère, présentez mes supplications à votre Fils bien-aimé. Intercédez pour moi. Pour que je puisse dire à mon tour, Seigneur, que votre volonté soit faite. Rendez-moi capable d'accueillir le projet de Dieu pour ma vie. Chaque jour, je trébuche dans les filets de mon orgueil, de mon manque d'amour. Libérez-moi des faits sénueux qui m'empêchent d'être heureux, de me rapprocher de vous et de votre Fils. Changez mon cœur de pierre et faites de moi l'artisan d'un monde meilleur et plus généreux. Marie, écoutez ma prière.
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0: Pour votre salut, il est 20h.
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1: Auditeurs de la Radio Maria, bonjour. Nous sommes à l'émission Le Consommateur, l'émission que la Radio Maria vous permet d'avoir grâce au partenariat qui la lie à l'Office d'aide à la commercialisation des produits viviers en Côte d'Ivoire. Émission qui vous permet d'avoir des informations du marché agricole, des produits vivriers de la ville de Yamoussoukro, ainsi que des informations d'ordre général et d'ordre diététique chaque semaine. L'émission Le Consommateur est animée par votre fidèle présentatrice, Miss Laetitia Adjassé, agent à l'antenne régionale OCPV de Yamoussoukro. Cette semaine, troisième semaine du mois de juin, les prix qui vous seront communiqués sont ceux du marché central de Yamoussoukro. Et comme nous aurons tous à le constater, nous sommes dans une période plus ou moins stable concernant les produits viviers. Alors les prix auront tendance à changer. Notre émission se déroulera dans ses rubriques habituelles, la lecture des prix et la question de la diététique. Cette semaine, nous avons choisi de vous parler des vertus de l'orange sur la santé, vu que nous sommes dans une période où nous avons l'orange en abondance. Alors, sans plus tarder, nous commençons par la première rubrique du jour qui est la lecture des prix. Et nous commençons par la famille des céréales. Nous avons une disponibilité moyenne dans l'ensemble. Nous commençons par le maïs grain jaune, 300 francs le kilo au prix de gros et 400 francs le kilo au prix de détail. Le mil pilé, 400 francs le kilo au prix de gros et 500 francs le kilo au prix de détail. Le riz importé de grande consommation d'Enikashia, 460 francs le kilo au prix de gros et 500 francs le kilo au prix de détail. Le riz importé de grande consommation Bella, 520 francs le kilo au prix de gros et 700 francs le kilo au prix de détail. Le riz local blanchi tout venant, 500 francs le kilo au prix de gros et 600 francs le kilo au prix de détail. Le riz padi d'Anané, 400 francs le kilo au prix de gros et 500 francs le kilo au prix de détail. Nous passons à la famille des féculents. Alors, concernant les féculents et la famille des bananes plantains, nous avons une faible disponibilité et une bonne disponibilité concernant la pomme de terre et le manioc doux. Alors, concernant les prix, nous avons la banane plantain à photo verte, 244 francs le kilo au prix de gros et 316 francs le kilo au prix de détail. La banane plantain à photo mûre, 248 francs le kilo au prix de gros et 350 francs le kilo au prix de détail. La banane plantain agnelin vert, 242 francs le kilo au prix de gros et 327 francs le kilo au prix de détail. La banane plantain agnelin mûr, 247 francs le kilo au prix de gros et 307 francs le kilo au prix de détail. L'igname bété-bété, 350 francs le kilo au prix de gros et 400 francs le kilo au prix de détail. L'igname clinglé, 600 francs le kilo au prix de gros et 700 francs le kilo au prix de détail. Le manioc doux, 800 francs le kilo au prix de gros et 1003 francs le kilo au prix de détail. La pomme de terre, 400 francs le kilo au prix de gros et 500 francs le kilo au prix de détail. Nous passons maintenant à la famille des fruits. Nous avons une bonne disponibilité concernant tous les fruits dans cette semaine. Alors, concernant les prix, l'avocat ordinaire, 144 francs le kilo au prix de gros et 215 francs le kilo au prix de détail. L'ananas, 351 francs le kilo au prix de gros et 420 francs le kilo au prix de détail. Le citron jaune, 725 francs le kilo au prix de gros et 873 francs le kilo au prix de détail. Le gingembre jaune, Kung Fao, 3000 francs le kilo au prix de gros et 3500 francs le kilo au prix de détail. La mangue fécond, 167 francs le kilo au prix de gros et 224 francs le kilo au prix de détail. L'orange, 58 francs le kilo au prix de gros et 152 francs le kilo au prix de détail. Le pamplemousse blanc, 67 francs le kilo au prix de gros et 164 francs le kilo au prix de détail. La papaye solo, 206 francs le kilo au prix de gros et 329 francs le kilo au prix de détail. Alors, nous passons maintenant à la famille des légumes. Concernant les légumes, nous avons une disponibilité moyenne, bonne et faible selon chaque spéculation. Alors, nous commençons par l'ail, 1225 francs le kilo au prix de gros et 1682 francs le kilo au prix de détail. L'aubergine Undroa, 512 francs le kilo au prix de gros et 600

le kilo au prix de gros et 894 francs le kilo au prix de détail. Le concombre, 67 francs le kilo au prix de gros et 107 francs le kilo au prix de détail. La courgette, 167 francs le kilo au prix de gros et 274 francs le kilo au prix de détail. Le gombo bas ou les frais, 1154 francs le kilo au prix de gros et 1438 francs le kilo au prix de détail. Le gombo d'Oula frais, 900 francs le kilo au prix de gros et 1116 francs le kilo au prix de détail. L'haricot vert, 1000 francs le kilo au prix de gros et 1500 francs le kilo au prix de détail. L'oignon Hollande, 440 francs le kilo au prix de gros et 600 francs le kilo au prix de détail. L'oignon violet de Gambie, Niger, 569 francs le kilo au prix de gros et 700 francs le kilo au prix de détail. Le piment frais ordinaire, 3409 francs le kilo au prix de gros et 3854 francs le kilo au prix de détail. Le piment frais sans bon, 3724 francs le kilo au prix de gros et 4363 francs le kilo au prix de détail. Le poivron, 1000 francs le kilo au prix de gros et 1500 francs le kilo au prix de détail. Le piment sec, 2000 francs le kilo au prix de gros et 2566 francs le kilo au prix de détail. La tomate saut d'Eiffel, 1095 francs le kilo au prix de gros et 1396 francs le kilo au prix de détail. Nous passons à la famille des oléagineux. Alors, nous avons une disponibilité moyenne dans l'ensemble. L'arachide décortiqué cocré, 900 francs le kilo au prix de gros et 1000 francs le kilo au prix de détail. La graine de palme ordinaire, 267 francs le kilo au prix de gros et 500 francs le kilo au prix de détail. Nous passons à la famille des produits dérivés. Nous avons également une disponibilité moyenne dans l'ensemble. La tiéké, 500 francs le kilo au prix de gros et 716 francs le kilo au prix de détail. Le gari, 500 francs le kilo au prix de gros et 826 francs le kilo au prix de détail. Concernant la famille de produits animaux, nous avons une disponibilité moyenne dans l'ensemble. La viande de bœuf avec os, 2800 francs le kilo au prix de gros et 3000 francs le kilo au prix de détail. La viande de bœuf sans os, 3000 francs le kilo au prix de gros et 3200 francs le kilo au prix de détail. Nous terminons par la famille des produits halieutiques. Nous avons une disponibilité moyenne dans l'ensemble. Le poisson congelé cap noir, 1300 francs le kilo au prix de gros et 1508 francs le kilo au prix de détail. Le poisson congelé cap rouge, 1750 francs le kilo au prix de gros et 1949 francs le kilo au prix de détail. Le poisson congelé chinchard, 1475 francs le kilo au prix de gros et 1588 francs le kilo au prix de détail. Le poisson congelé maquereau, 1350 francs le kilo au prix de gros et 1563 francs le kilo au prix de détail. Le poisson congelé soso, 1412 francs le kilo au prix de gros et 1597 francs le kilo au prix de détail. Le poisson congelé thon, 1529 francs le kilo au prix de gros et 1705 francs le kilo au prix de détail. Alors voilà ce qui m'est fait à notre première rubrique du jour et comme je l'ai dit à l'entame, aujourd'hui nous allons parler des principaux bienfaits des oranges pour la santé. Alors, l'orange est un agrume rond segmenté à l'écorce dénoyautée. Leur goût peut varier de juteux et sucré à amer selon la variété. Les plus courantes sont les oranges Valencia, Séville et Amelin. La plupart des oranges sont disponibles toute l'année, à l'exception des variétés telles que les oranges sanguines dont la saison est plus courte. Alors, il est bien connu que les agrumes et notamment les oranges sont riches en vitamine C qui possède de précieuses propriétés antioxydantes et contribue à protéger les cellules des dommages. Ils sont également riches en caroténoïdes, notamment en bêta-cryptoxanthine que l'organisme convertit en vitamine A et l'orange sanguine fournit du lycopène. Les oranges contiennent des composés bénéfiques pour la santé appelés flavonoïdes. Les études suggèrent que ces composés phytochimiques aident à soutenir l'organisme et à nous protéger contre des affections telles que les maladies cardiaques et le cancer. Ils auraient également des effets anti-inflammatoires, antiviraux et antimicrobiens. De plus, l'écorce contient des quantités plus élevées de certains nutriments que la chair. De sorte que les recettes qui incorporent le zeste d'une orange donneront un coup de pouce supplémentaire à votre alimentation. Des études suggèrent que l'un des composés antioxydants appelé hespéridine
de contribuer à réduire la pression artérielle et le cholestérol. Ces recherches suggèrent également que la consommation d'agrumes dans le cadre d'une alimentation saine peut réduire le risque de maladies cardiovasculaires. Une étude clinique a apporté que 20

0: quotidien de jus d'orange pendant 4 semaines, un effet fluidifiant sur le sang et peut réduire la pression sanguine. D'autres études suggèrent que l'inclusion des agrumes dans l'alimentation protège contre les maladies cardiovasculaires en réduisant les dommages oxydatifs et l'inflammation et en améliorant la santé des vaisseaux sanguins. Les oranges sont une bonne source de citrate qui aiderait à prévenir la formation de calculs rénaux. Elle peut aider à prévenir l'anémie ferritive. Les oranges ne sont pas une source réputée de fer, mais elles sont une bonne source de vitamine C et d'acide citrique, deux composés qui, lorsqu'ils sont consommés avec des aliments riches en fer, améliore notre absorption de ce minéral important. Des recherches prometteuses ont été menées sur le rôle des flavonoïdes dans l'alimentation, notamment sur l'amélioration de la mémoire et de la cognition, ainsi que sur la prévention des maladies neurodégénératives. Cependant, il est trop tôt pour dire si les oranges en particulier ont un impact significatif sur la santé du cerveau. Sans toutefois omettre le fait que les oranges peuvent être aussi un danger lorsque la consommation est exagérée, nous pouvons dire que la plupart d'entre nous peuvent consommer des oranges en toute sécurité dans le cadre d'une alimentation équilibrée. Mais de rares cas d'allergie ont été signalés. De plus, si vous souffrez de brûlures d'estomac, vous pouvez trouver que manger des oranges ou boire du jus aggrave vos symptômes. Enfin, si certains médicaments vous sont prescrits, y compris certains médicaments pour la tension artérielle, vous devez peut-être faire preuve de prudence lorsque vous consommerez des agrumes, y compris des oranges. En effet, les nutriments contenus dans les fruits comme le potassium peuvent interagir avec vos médicaments. Alors, voilà ce que j'avais à vous donner comme information aujourd'hui concernant la diététique. Alors, nous vous invitons à consommer des oranges dans vos repas quotidiens, puisque nous sommes dans la saison et actuellement l'orange est à un très bon prix. Nous vous invitons à en consommer régulièrement pendant vos repas, sans toutefois éviter d'en abuser. Alors, j'ai pris du plaisir à partager ce bon moment avec vous. Je vous souhaite passer une très bonne semaine et que Dieu nous garde tous.
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4: il est 21h.
5: La parole est une lampe à mes pieds et une lumière sur mon sentier. Psaume 119, verset 105.
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amis et auditeurs, nous voulons que vous vous joigniez à nous pour bénir le nom du Seigneur qui fait des merveilles, qui fait tant de merveilles dans nos vies. Et l'un des exemples de cette merveille qu'il accomplit, c'est celui de l'apôtre Paul. Paul, persécuteur de l'Évangile, persécuteur de l'Église, persécuteur des chrétiens, Paul de Tarse. Voici qu'aujourd'hui, l'Église met en lumière le phénomène qui a conduit ce soldat qui était farouchement dressé contre l'Église, le phénomène qui l'a conduit à Jésus-Christ. De cette aventure, il faut reconnaître et retenir que c'est un appel qui vient de Jésus-Christ. Jésus-Christ appelle qui il veut, quand il veut, où il veut. Paul était en route pour Damas pour persécuter les chrétiens comme il en avait l'habitude. Et voilà que le Seigneur se manifeste à lui. Le Seigneur se manifeste à lui dans un éclair qui l'éblouit, dans un éclair qui le rend aveugle. Et c'est dans cet aveuglement qu'il va rencontrer, communiquer avec Jésus-Christ, son maître, son salut. Paul donc est converti par Jésus-Christ sur le chemin où il allait pour faire du mal à Jésus-Christ. Quel mystère, quel prodige de la part de notre Seigneur qui ne veut laisser aucun de ses serviteurs aller à sa perdition. Voilà que malgré l'état de persécuteur, la profession de soldat dressée contre l'évangile de Paul, Jésus-Christ veut faire de lui son ministre. Jésus veut faire de lui un vaillant et un vigoureux bâtisseur de chrétienté. Sur la foi de Paul, Jésus-Christ a construit et bâti beaucoup de communautés. Oui, frères et sœurs, Jésus-Christ, il est troublant souvent dans ses manières d'agir. Il est troublant dans ses manières de se manifester. Parce qu'on pourrait dire à voir Saint Paul, pourquoi c'est un tel personnage que Jésus-Christ choisit? Pourquoi c'est celui-là que Jésus-Christ a choisi? Oui, Jésus-Christ l'a choisi parce qu'il veut faire de lui aussi, de ce Paul aussi, de ce persécuteur aussi, son ministre, son apôtre, son évangélisateur, celui qui va propager l'évangile jusqu'aux confins de la terre. Oui, frères et sœurs, l'une des dernières recommandations de Jésus-Christ à ses apôtres, c'était d'annoncer l'évangile jusqu'aux confins de la terre. Quand Jésus-Christ donnait cette recommandation, Paul n'était pas là. Il n'était même pas encore converti. Mais Paul est l'un de ces vigoureux évangélisateurs qui a porté l'évangile hors des murs de Jérusalem, hors des murs d'Israël. Oui, frères et sœurs, Paul est appelé l'apôtre des nations païennes. C'est Paul qui, pour la première fois, a porté Jésus-Christ aux païens. Et c'est lui qui a converti le plus grand nombre de nations païennes à son époque. On peut dire que si nous qui sommes ici assis aujourd'hui, nous avons reçu l'évangile, c'est aussi grâce à Paul. Sinon, l'évangile aurait été confiné et serait resté à Jérusalem, serait resté en Israël pour les Juifs, pour les fils d'Israël. Grâce à Paul aujourd'hui, nous aussi, nous avons l'évangile. L'évangile qui est Jésus-Christ. Jésus-Christ venu pour toute l'humanité, pour sauver toute l'humanité sans exception. Jésus-Christ venu pour faire de nous, nous, tous les hommes, toute l'humanité, les fils d'adoption du Dieu notre Père que nous avons en commun. Alors Jésus-Christ, pour que nous ayons part à ce salut qu'il nous apporte, donne des dernières recommandations. Après sa résurrection, il apparaît aux apôtres et leur dit: allez par le monde entier annoncer la bonne nouvelle à toute la création. Voilà, quelle est cette bonne nouvelle?
La bonne nouvelle de la résurrection de ce Jésus-Christ-là qui avait été tué, qui avait été crucifié, qui avait été pendu au bois de la croix à cause de ce qu'il faisait, pour ce qu'il était venu apporter le salut. À cause de la contradiction qu'il apportait à ce monde de péché. Voilà. La nouvelle, c'est que ce Jésus-Christ-là, il est ressuscité. Alléluia. Jésus-Christ est ressuscité et il envoie ses apôtres, il envoie ses disciples annoncer cette nouvelle au monde entier. Non pas seulement à leur entourage, mais au monde entier. La bonne nouvelle de la résurrection. L'évangile de Jésus-Christ. La bonne nouvelle de sa personne. La bonne nouvelle de son nom qui signifie Dieu sauve. La bonne nouvelle donc du salut accordé par Dieu, réalisé en Jésus-Christ. Oui, frères et sœurs, l'immense salut que Jésus-Christ est venu apporter, est venu donner et accorder à l'humanité, s'est accompli lorsqu'il a été ressuscité par son Père, par Dieu notre Père. Et ce salut-là s'accomplira de manière pleine et totale quand tous les hommes, nous aurons été sauvés en étant récapitulés par ce Jésus-Christ-là qui fait notre dénominateur commun, qui fait notre salut. Voilà pourquoi il ne s'arrête pas là. Il est ressuscité, c'est bien. Mais du haut de sa résurrection, de là où il est ressuscité, il veut continuer de travailler, il veut continuer d'anéantir le règne du mal, le règne du diable. Voilà pourquoi il envoie ses apôtres aller annoncer encore cette nouvelle. Annoncer cette bonne nouvelle à ceux qui ne l'ont pas encore apprise. À ceux qui n'ont pas encore entendu son nom, il envoie ses apôtres porter le message du salut qu'il est venu apporter à l'humanité. Ayant entendu, un choix doit s'opérer. Un choix déterminant pour toute la vie doit se faire. Ayant entendu la parole de Dieu, ceux qui l'entendront devront croire. Ayant cru, ils devront se faire baptiser. Voilà, le baptême. Plongeons dans l'eau pour ressortir renouvelé avec Jésus-Christ. Plongeons dans l'eau pour mourir à notre vieil homme, pour ressortir purifié par ce Jésus-Christ-là. Oui, le baptême, frères et sœurs, ne peut rester sans effet. Le baptême ne peut laisser notre vie sans effet. Voilà pourquoi il y a cette expression théologique qui parle de la vie baptismale que nous devons avoir lorsque nous recevons le baptême. La vie baptismale, c'est le témoignage de cette grâce que nous avons reçue lorsque nous avons été plongés, baptisés. Baptizo, verbe grec, signifie plonger, immerger dans l'eau pour ressortir avec la grâce. Ressortir avec la grâce dont nous devons témoigner auprès de ceux avec qui nous vivons. Devant les autres, nous devons témoigner de cela, que nous sommes baptisés. Que nous sommes baptisés en Jésus-Christ. Que nous sommes baptisés, plongés dans l'eau par Jésus-Christ. Oui, frères et sœurs, c'est un immense mystère qui s'accomplit dans ce sacrement qui fait de nous réellement et véritablement des enfants de Dieu, baptisés en Jésus-Christ, sauvés par Jésus-Christ. Celui qui croira et recevra le baptême sera sauvé. Celui qui sera plongé dans l'eau, celui qui sortira converti de cette eau sera sauvé. Voici ce que Jésus-Christ voulait nous dire en demandant aux apôtres d'aller proclamer la bonne nouvelle, en demandant aux apôtres d'aller prêcher son nom, d'aller annoncer son salut à toute l'humanité, à toute la création. Par contre, celui qui refusera sera condamné. Il se condamnera par sa propre condamnation. Il se condamnera par sa propre faute. Il se condamnera par ses propres actes, par son refus de Jésus-Christ, par son refus du salut. Le salut, c'est ce qui nous permet de nous présenter devant Dieu comme des êtres sauvés. Mais celui qui n'adhère pas à ce salut-là, eh bien, il ne peut se présenter devant le Seigneur Dieu. Donc, il est loin de Dieu, hors de Dieu. De lui-même, il se condamne.
Ce n'est pas une punition, c'est le choix qu'il a fait. Il a choisi de se condamner. Il a choisi d'aller contre Dieu. Il a choisi de se retourner et de se détourner de Dieu son Créateur. Celui qui ne veut pas croire sera condamné. En même temps, celui qui acceptera de ne pas croire se mettra dans le règne de celui qui est damné et condamné pour l'éternité, qu'on appelle le Satan, qu'on appelle le démon. Oui, Jésus-Christ donne des signes en même temps qui accompagnent ceux qui croiront. Ceux qui croiront et recevront le baptême accompliront des signes. Voici les signes qui accompagneront ceux qui croiront en mon nom. Voici les signes qui accompagneront ceux qui deviendront croyants. Frères et sœurs, être croyant et puis ne pas être croyant, ce n'est pas la même chose. On ne peut pas être ensemble et dire que je suis croyant et non croyant. On ne peut pas être ensemble et dire que je marche avec quelqu'un qui est non croyant. Non, frères et sœurs, la croyance est un choix capital et déterminé de notre vie. Un choix qui nous assure de pouvoir avoir part à l'héritage qui nous a été promis par Dieu notre Père. Du coup, celui qui ne croit pas et qui s'est condamné se dresse dans le règne de Satan contre nous qui sommes dans le règne de notre Seigneur Jésus-Christ. Quelqu'un qui est sous le pouvoir, sous le règne de Satan, ne peut pas marcher avec nous qui sommes sous le règne, sous le pouvoir de Jésus-Christ. Ça ne va pas ensemble. On marche ensemble pour aller où? On va vers qui? Non. Nous sommes là, nous sommes chrétiens et nous allons vers Jésus-Christ. Pourtant, celui qui refuse Jésus-Christ ne va pas vers son salut, ne va pas à Jésus-Christ. Vers qui va-t-il? Une route qui est différente et voire même opposée à la nôtre, nous qui nous disons chrétiens. On ne peut pas marcher ensemble. On ne peut pas marcher ensemble. On ne peut pas faire chemin de foi ensemble. On ne peut pas faire chemin de vie ensemble. Notre seul contact doit être un contact comme celui que Jésus-Christ a eu avec Saint Paul. Un contact qui crée, qui opère la conversion. Celui qui n'a pas reçu Jésus-Christ, quand nous le contactons, quand nous entrons en contact et en communication avec lui, il doit tout de suite être converti. Et cela par le témoignage de notre vie, par le témoignage de notre foi. On ne peut dire qu'on rencontre quelqu'un qui n'a pas entendu l'évangile, qui n'est pas soumis au pouvoir de Jésus-Christ et passer inaperçu dans sa vie quand nous-mêmes nous disons avoir reçu Jésus-Christ. Voilà pourquoi Jésus-Christ dit, voici les signes qui accompagneront ceux qui auront cru en mon nom. Voici les signes qui accompagneront ceux qui deviendront croyants. Ce n'est pas cadeau qu'on devient croyant. Quand on devient croyant, eh bien, il y a des effets. Quand on devient croyant, il y a un témoignage. Et Jésus qui donne les premiers témoignages. Il n'a pas donné un seul témoignage. Il donne beaucoup de témoignages qui attesteront que nous sommes devenus croyants, que nous sommes devenus chrétiens. Le premier témoignage, c'est que nous devons arracher au pouvoir du démon. Oui, en mon nom, ils chasseront les esprits mauvais, frères et sœurs. Au nom de Jésus, nous devons chasser les esprits mauvais. Et cela, c'est Jésus-Christ qui nous donne ce pouvoir. C'est Jésus-Christ qui nous donne la puissance de l'accomplir. Jésus-Christ n'a pas dit les prêtres. Jésus-Christ n'a pas dit les consacrés. Jésus-Christ dit, ceux qui deviendront croyants, en mon nom, ils chasseront les esprits mauvais. Est-ce que nous qui sommes ici, nous sommes devenus croyants? Est-ce que nous qui sommes ici dans notre vie, quand nous nous regardons, nous pensons que nous sommes croyants, frères et sœurs? Si nous sommes croyants, nous pouvons chasser les esprits mauvais. Si nous sommes croyants, nous pouvons brouter loin de nous, hors de nos vies, le démon, le Satan et tous ses suppôts. Ce n'est pas difficile, frères et sœurs. Jésus-Christ a dit, il suffit de devenir croyant. Mais frères et sœurs, pour devenir croyant, il ne suffit pas de le dire dans la bouche. Il ne suffit pas de se lever pour dire « moi je suis croyant ». Il ne suffit pas de se gargariser pour dire que « je suis chrétien ». Non, frères et sœurs, être chrétien, être croyant,
eh bien, ça se prépare, ça se témoigne dans une vie, ça se témoigne dans un comportement, frères et sœurs. Voilà pourquoi, avant d'arriver à ce que Jésus-Christ a dit, il faut être préparé. On ne se lève pas comme ça pour chasser des démons. On ne se lève pas pour chasser des démons, premièrement parce que démon, ce n'est pas notre ami. Lui, il n'est pas là pour s'amuser. Avec démon, ce n'est pas un jeu d'enfant. Lui, il est là pour travailler contre le règne de Dieu. Ce n'est pas à cause de nous. C'est contre le règne de Dieu que lui veut travailler. Alors, il se prépare en conséquence et il veut agir par nous pour travailler contre le règne de Dieu. Démon et puis nous, il n'y a pas match. Parce que lui, il est un ange au-dessus des hommes qui a été déchu. Donc spirituellement, il est plus élevé que nous. Il maîtrise plus les lois de la nature que nous. Donc démon et nous, il n'y a pas de puissance, il n'y a pas de pouvoir de lutte. Mais Jésus-Christ dit en mon nom. Il dit en son nom, nous pourrons chasser les esprits mauvais. Pour arriver à chasser ces esprits mauvais, donc, il faut être en communion avec le nom de Jésus-Christ. Il faut être en communion avec ce Dieu qui sauve. Voilà le secret. Il faut être en communion, frères et sœurs, avec le Dieu qui sauve. Comment bénéficier du salut que Dieu apporte sans être en communion avec ce Dieu-là? Comment bénéficier du salut en étant dans une vie de péché? Comment bénéficier du salut en refusant de nous donner totalement et définitivement à Jésus-Christ? Comment bénéficier du salut quand nous voulons garder par devers nous les grâces que Dieu nous donne, quand nous refusons de les mettre en pratique et en application? Frères et sœurs, dans chacune de nos vies, il y a des potentialités, il y a des grâces, il y a des semences de l'amour qui sont présentes et qui sont en nous. À nous de les mettre en valeur, à nous de le faire agir, frères et sœurs. Jésus-Christ n'a pas eu besoin que les apôtres accomplissent de grands miracles, donnent de grands signes, de grandes preuves de leur conversion avant de leur faire cette promesse. Non. C'est un engagement qu'il prend avec eux pour dire que si nous, aujourd'hui, nous voulons nous engager à la suite de Jésus-Christ, le pouvoir et le règne de Satan vont tomber aujourd'hui au nom de Jésus. Frères et sœurs, oui, nous sommes faibles. Nous ne sommes rien, mais nous avons une force qui est le nom de Jésus et qui nous assure la victoire. Une force qui est le nom de Jésus et qui nous assure de vaincre le mal, qui nous assure de vaincre la puissance des ténèbres, qui nous assure de vaincre les ténèbres. En ce moment-là, nous devenons forts. En ce moment, nous devenons puissants. En ce moment, nous remportons la victoire dans le nom de Jésus, frères et sœurs.

0: Il y a la victoire dans le nom de notre Seigneur Jésus-Christ. Il y a la victoire dans le sang de notre Seigneur Jésus-Christ. Vous l'avez dit. Restons encore dans le nom de Jésus avant d'arriver dans son sang. Le nom de Jésus, Dieu sauve. Pour nous, il suffit d'accepter. Pour nous, il suffit d'adhérer à Jésus-Christ, d'adhérer à son message de salut en respectant ses commandements et nous avons le salut. Il suffit de respecter les commandements du Seigneur et nous avons sa gloire. Mais comme je l'ai dit, il faut se préparer. Il faut se préparer, il faut s'apprêter. Vous voyez dans le livre de Josué, Josué partait en combat contre une nation étrangère. Avant d'arriver à ce combat, il a fait passer le peuple par une préparation préliminaire. Le peuple d'Israël, avant de rencontrer l'ennemi, a dû d'abord se faire absoudre de ses péchés. Le peuple d'Israël, avant de rencontrer l'ennemi, a dû passer par le Jourdain pour y laisser le vieil homme, pour y laisser ceux qui ne confessent pas le nom de Jésus, pour se purifier, pour y laisser ceux qui ne confessent pas le nom de Dieu. Ensuite, ils se sont fait circoncire tous les mâles à Gilgal. Voilà les étapes par lesquelles Josué a fait passer le peuple avant d'arriver au combat. Frères et sœurs, on ne s'élève pas n'importe comment pour combattre, parce que celui qu'on va combattre n'est pas n'importe qui. Dans le combat, on doit se dire que Satan, son nom se définit par celui qui résiste. Celui qui résiste, il ne laisse pas, il ne se laisse pas faire. Il combat jusqu'au bout. Donc si tu n'es pas prêt à combattre jusqu'au bout, mon frère, ma sœur, il faut commencer à chercher à t'armer de force, de courage. Oui, frères et sœurs, nous devons nous armer. Nous devons prendre la force, nous devons prendre le courage et la puissance dans le nom de Jésus qui est à la fin de ce combat qui rapporte la victoire. Nous préparer pour affronter l'ennemi, pour affronter le diable, pour affronter le Satan. Cela est une épreuve. Une épreuve qui est difficile, c'est vrai. Une épreuve qui est certes contraignante, mais qui est assurée de donner un résultat positif. Parce que dans notre dos, il y a celui qui a vaincu la mort sur le bois de la croix. Dans notre dos, il y a celui qui a vaincu le pouvoir du péché sur le bois de la croix. Et définitivement, il a accompli ce salut-là de l'humanité sur le bois de la croix. Donc, nous n'avons pas peur, nous ne devons pas avoir peur de nous engager pour lutter, pour vaincre le mal, frères et sœurs. C'est cela que nous devons avoir comme conviction. Nous ne combattons pas seuls. Nous ne combattons pas pour nous-mêmes. Nous ne combattons pas par nos forces. Nous combattons au nom de Jésus. Nous combattons pour la gloire de Dieu. Et c'est cela qui doit être notre motif et notre force quand nous allons au combat. Nous allons au combat contre le diable. Aller au combat contre le diable, c'est d'abord combattre contre soi-même. Combattre contre la concupiscence. Combattre contre le mal qui existe, qui réside et qui dort, qui habite en nous tous les jours de notre vie. Le mal qui se manifeste à travers nos actes de tous les jours. C'est contre cela que nous devons combattre. Premier combat, le combat contre nous-mêmes. Premier combat, le combat contre le péché. Le combat contre la présomption au mal, contre la destination au mal. Le combat contre nous-mêmes, contre nos pulsions, contre nos passions, contre ce qui fait notre plaisir et notre gloire sur cette terre. C'est contre cela que nous devons combattre d'abord. Ensuite, nous devons accepter d'affronter l'ennemi. Jésus-Christ a dit, c'est pas lui qui va combattre pour nous. Il a dit, c'est nous qui allons combattre. En mon nom, ils chasseront. Il n'a pas dit, je vais chasser pour eux. En mon nom, ils chasseront. Ils là, c'est qui? Ils, c'est les apôtres. Ils, c'est nous qui aurons cru en Jésus-Christ. Nous chasserons les esprits mauvais. Oui, c'est nous qui devons chasser. Il ne faut pas avoir peur d'aller au fond contre le diable, frères et sœurs, parce que nous avons une puissance derrière nous. Mais il faut prendre le temps de se préparer. Il faut prendre le temps de s'assurer que cette puissance-là est vraiment avec nous, parce que nous nous préparons, parce que nous sommes en communion avec lui. Il ne s'agit pas de faire le fanfaron. Il ne s'agit pas de faire le malin pour aller devant le diable. Sinon, lui, c'est celui qui révèle la honte. Tu vas devant le diable, tu vas avoir honte si tu ne t'es pas préparé avec Jésus-Christ avant d'arriver là-bas. Oui, frères et sœurs, beaucoup de choses ont témoigné que ce monsieur-là, ce n'est pas un petit. Il n'est pas venu pour s'amuser. Il travaille et il est à l'œuvre. Mais si nous voulons l'affronter, nous devons nous armer de cette conviction que David a eue. David le tout petit, David l'insignifiant qui s'est levé pour aller contre Goliath. Tu marches devant moi avec la lance, l'épée et le javelot. Moi, je marche devant toi avec le Seigneur. Aussi petit que nous soyons, si nous marchons contre le démon avec le Seigneur, nous sommes assurés de vaincre. Parce que cette pierre que David a utilisée pour percer le front de Goliath, eh bien cette pierre, c'est Jésus-Christ. Jésus-Christ veut nous utiliser. C'est par nous qu'il veut vaincre le mal. Définitivement. Parce que le mal existe et perdu subsiste en nous, frères et sœurs. Alors, il nous donne des armes. Il nous donne des armes pour combattre, pour lutter. La première arme, nous en avons parlé en long et en large. C'est son nom, le nom de Jésus. Nous allons nous arrêter là pour son nom. Pour attaquer la deuxième arme. Eh bien, frères et sœurs, la deuxième arme de Jésus, la deuxième arme que Jésus qui nous donne comme un cadeau, eh bien, c'est son sang. Son sang précieux. Le sang de Jésus. Dans l'Apocalypse, on dit que Michel, l'archange, Saint Michel l'archange, est entré en combat avec les puissances du mal. Et il a vaincu par le sang de l'agneau, par la parole dont ceux avec qui il était furent les témoins. Ceux avec qui il était, c'est qui? Eh bien, c'est l'Église ici-bas. L'Église ici-bas a été témoin de cette parole de Jésus-Christ. Parole de l'agneau. Le sang de l'agneau a servi à l'archange Michel avec les puissances du mal. Donc nous qui sommes ici, nous devons être assurés que si nous utilisons le nom de Jésus, nous utilisons le sang de Jésus-Christ pour aller au devant du démon, nous sommes assurés de remporter la victoire. Amen. Le sang de Jésus-Christ, puissance, puissance d'action, puissance qui se révèle, puissance qui se manifeste, puissance qui témoigne de la vie. Lui, le sang, c'est la vie. Quand on te retire ton sang, on t'a retiré ta vie. Quand on te retire ton sang, on t'a retiré ce qui t'anime. Voilà pourquoi on a tendance à confondre ou à assimiler le sang à l'âme. Le sang, c'est ce qui vivifie. C'est ce qui irrigue notre vie. Donc si, ce qui fait l'essence de Jésus, ce qui fait l'identité propre de Jésus, le sang de Jésus-Christ est avec nous, nous sommes assurés de vaincre. Nous sommes assurés de vaincre le mal, frères et sœurs, quand nous sommes oué par le sang de Jésus-Christ. Quand nous sommes lavés, purifiés et plongés dans le sang de Jésus-Christ. Amen. Le troisième pouvoir que Jésus-Christ nous donne, eh bien, c'est la louange. La louange, frères et sœurs. La louange. Ils ont loué Dieu et les puissances des ténèbres se sont anéanties, nous dit le psaume 18. Ils ont loué le Seigneur et les puissances des ténèbres ont été anéanties. Il suffit de louer Dieu. Mes frères et sœurs, ce n'est pas nos petits louanges en fait pour dire « Je te loue Seigneur ». Non, frères et sœurs, c'est la louange de la vie permanente et quotidienne. La louange constante dans nos actes, dans nos paroles. La louange de notre vie. Louange à la gloire de Dieu le Père. Oui. Le Christ Jésus, nous dit Philippiens 2, qui avait la condition de Dieu, n'a pas retenu comme un motif d'orgueil le rang qu'il égalait à Dieu. Mais il s'est abaissé. Il s'est abaissé et c'est pourquoi Dieu l'a élevé au nom qui est au-dessus de tout nom. Afin qu'au nom de Jésus, toute langue proclame, tout genou fléchisse et que toute langue proclame Jésus-Christ est Seigneur à la gloire de Dieu le Père. Amen. Lui, c'est cette gloire de Dieu le Père. C'est que ce que Jésus-Christ est Seigneur que nous devons proclamer. C'est cela la louange. Notre vie doit proclamer toujours que Jésus-Christ est Seigneur à la gloire de Dieu le Père. C'est cela la louange qui fait fuir l'ennemi. C'est cela la louange qui nous assure de vaincre le mal. Oui, frères et sœurs, Jésus-Christ, il ne nous abandonne pas dans le combat. Il ne nous abandonne pas quand nous allons au front. Mais au contraire, il est avec nous dans sa toute puissance, dans sa force, dans son intimité. Il veut nous pousser à la victoire. Parce que s'il est vrai que entre démons et puis l'homme, il n'y a pas match, il est d'autant plus vrai que entre Jésus-Christ et puis démons, il n'y a pas commune mesure. Il ne peut pas s'arrêter. Il ne peut même pas essayer, mais il va tomber. Il n'y a rien. Voilà pourquoi Jésus-Christ nous met au devant du combat. Parce que c'est par nous que le démon veut agir. Jésus-Christ veut agir aussi par nous pour que le combat soit loyal. Sinon, il suffit qu'il décide aujourd'hui et puis c'est fini. Mais pour que le combat soit loyal, Jésus-Christ veut agir par nous. Et c'est par nous que cette gloire-là doit être manifestée. Parce que ce salut, c'est notre salut. Et Jésus-Christ veut nous rendre protagonistes de ce salut-là, de notre salut personnel. C'est à travers nous que Jésus-Christ veut nous sauver. D'où le choix que nous devons opérer. Décider de suivre Jésus. Décider d'aller jusqu'au bout avec Jésus-Christ. On peut tout faire dans le nom de Jésus-Christ. Mais quand on baisse les bras, frères et sœurs, ce qu'on a fait est nul et non avenu. Nul et de nul effet. Parce que le démon, je vous l'ai dit, Satan signifie celui qui résiste. Si aujourd'hui nous avons gagné la victoire, nous avons gagné la bataille et que nous baissons les bras, demain il prendra le dessus. C'est donc un combat. Un combat. Et comme une armée s'entraîne de manière, une vraie armée, on parle de la vraie armée, une armée sérieuse s'entraîne sérieusement pour lutter, même quand il n'y a pas palabre, il s'entraîne. Voilà comment nous devons vivre de manière constante, dans un esprit de combat. Si pour nous, nous avons vaincu, nous devons nous dire que notre frère qui est à côté a besoin de combat. Si nous avons vaincu, nous devons dire que notre groupe a besoin de combattre. Voilà, ensemble et en communion, nous devons toujours rester dans un esprit de combat. Parce que lui, le démon, lui, le diable, il ne s'arrête pas. En mon nom, ils chasseront les esprits mauvais. Oui, frères et sœurs, nous sommes rassemblés aujourd'hui pour arracher au diable nos vies. Nous sommes rassemblés pour faire advenir le règne de Dieu. Nous sommes rassemblés pour arracher au pouvoir du mal ceux de nos frères qui se sont laissés perdre, qui se sont laissés gagner par le diable. Oui, frères et sœurs, on peut se laisser gagner par laxisme, par paresse, par manque d'engagement. Mais on peut éviter aussi que le diable arrive en se prémunissant des armes qu'on a citées ici. Oui, nous devons avoir cette disposition-là à l'esprit de lutter. Et Saint Paul dit, si vous voulez lutter, il faut avoir des vertus qui sont des armes contre le Satan. Saint Paul donne la foi. Il donne l'épée de la parole, il donne la vérité, il donne la justice. Oui, frères et sœurs, si nous arrivons à cultiver la foi, la justice, la vérité, et que nous utilisons l'épée de la parole de Dieu, nous sommes assurés de vaincre le mal. Demandons aujourd'hui à notre Seigneur Jésus-Christ, lui qui veut nous pousser à la victoire, demandons-lui de nous aider à pouvoir cultiver, dans notre temps de préparation, à pouvoir cultiver les vertus qu'il nous donne comme armes contre le diable. Et de pouvoir, nous aussi, nous engager dans le combat. Nous engager de manière résolue et définitive pour attaquer le mal qui veut nous arracher le pouvoir de notre vie. Amen.
1: Le révérend père Claude Pascal Degry vient de nous proposer un enseignement sur le thème « À mon nom, ils chasseront les démons ». Marc chapitre 16, verset 17. Merci de nous avoir suivis. Que le Seigneur nous bénisse.

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2: Pour votre salut, il est 22h.
4: La parole est une lampe à mes pieds et une lumière sur mon sentier. Psaume 119, verset 105.
5: Jean Plia nous propose une conférence sur les Écritures et la délivrance aujourd'hui.

0: Alors, curieusement, dans l'Ancien Testament, il y a très peu de références au problème de délivrance et encore parce qu'il y a très peu de références aux esprits mauvais. C'est incroyable. Dans l'Ancien Testament, on ne distingue nulle part Satan présenté comme un personnage diabolique, opposé à Dieu et responsable de tous les maux. On nous a parlé du livre de Job. Mais même là, Satan est une appellation, ce n'est pas une personne. On dit le Satan, c'est-à-dire l'accusateur. Et puis, il n'est pas tout seul à agir, il fait partie d'un tribunal. Il remplit simplement la fonction de l'accusateur public. Lui, il accuse, c'est sa fonction. Alors, la manière dont l'Ancien Testament le traite, il vient, cet esprit-là, hanter certaines personnes qui commettent des choses graves. Le roi Saoul, premier roi d'Israël, il a été comme investi d'un esprit, un esprit mauvais. Et David, jeune, avait été commis pour jouer de la harpe pour le roi. Quand il jouait, l'esprit du roi était dans la louange, dans la bénédiction, et l'esprit s'en allait. Mais quand David n'était pas là pour jouer, l'esprit revenait prendre position. Cela rappelle aussi la louange aujourd'hui de l'Église, notamment la louange charismatique qui fait décamper Satan, qui manifeste la gloire et la puissance du Seigneur. Alors, et l'intervention de Satan était donc ponctuelle. Et dans l'histoire, dans les Écritures, avant même qu'on ait eu notre Bible, chez les Juifs, c'est des références. Les livres apocryphes sont à la source de nombreuses croyances populaires sur les anges, bons comme mauvais. C'est avec le Nouveau Testament qu'il y a un changement fondamental. Nous voyons l'exemple de Jésus et de ses disciples. Les évangiles décrivent et des délivrances collectives et des délivrances individuelles. Parmi ces descriptions, dans Matthieu 8, 16, le soir venu, on lui amena de nombreux démoniaques, il chassa les esprits d'un mot et il guérit tous les malades. Donc, il y a des récits dans ces évangiles et il y a les évangiles de la libération générale, il y a des libérations individuelles. L'homme de la synagogue délivré d'un esprit impur, Marc 1, 21, 28. Il y en a d'autres, Luc 4, 31, 37. Le diabolique aveugle et muet, Matthieu 12, 22, 29. Vous verrez les synoptiques. Le diabolique géranésien, dont on a déjà parlé, Matthieu 8, 28. La fille de la syrophénicienne, Matthieu 15, 21, 28. 5. L'enfant épileptique, Matthieu 17, 14. La femme victime d'un esprit d'infirmité qui la tenait courbée. Jésus a dit d'abord chasser l'esprit qui oppressait, et puis il l'a guéri de son infirmité. Et puis le démon muet. Trois de ces événements que j'ai cités se trouvent dans les trois premiers évangiles synoptiques, ce qui indique leur importance. Dans Marc, l'évangile le plus court, il y a 13 références à un Satan personnifié ou à des expulsions de démons. Et 4 exorcismes opérés par Jésus, et il est mentionné 4 fois que les disciples sont capables de les pratiquer avec succès. De fait, Jésus s'est montré donc très mécontent quand les apôtres n'ont pas pu délivrer. Alors, si on retire le ministère d'exorcisme du ministère de Jésus et des disciples, ça voudrait dire qu'on enlève la trame de l'évangile, comme la trame d'un tissu. Mais les choses vont acquérir une puissance plus grande avec la venue de l'Esprit. C'est là que les charismes de guérison vont parfois se spécialiser pour la délivrance ou bien pour d'autres actions de libération. Alors, Jésus est décrit par Luc comme un exorciste et comme quelqu'un qui guérit. Nous avons donc vu dans les Écritures ce qui se passe et ce que le Seigneur a donné comme indication. Je voudrais revenir un peu sur les charismes associés au ministère de guérison et de délivrance. Aujourd'hui, la pratique de beaucoup de prêtres exorcistes qui ont reçu l'effusion du Saint-Esprit dans la mouvance charismatique est déterminante. Il y a eu un plus, j'allais dire une arme dissuasive et opérationnelle qui a été ajoutée. Alors, l'exemple que je vais donner, c'est celui du père Rufus Pereira. Le père Rufus Pereira, il est de l'Inde, il est aujourd'hui à Bombay, il est retourné, il a été à l'ICRES, Service international du renouveau, pendant des années. Et lorsque le père, il est venu au Bénin, En 1997, on a fait un séminaire sur la délivrance. C'est de ce livre-là que je tire ces exemples sur le vif concret que je vous lis. Alors, quand je suis arrivé en 72, le jour de Pentecôte, dans le renouveau charismatique, j'ai accepté le renouveau. Mais je n'aimais pas tous ces charismes dont on parlait. C'était contre la manière dont j'avais été formé. Je voulais prier, lire la Bible, mais 2 années plus tard, en 74, je suis allé prêcher ma première retraite charismatique dans une région peu évangélisée en Inde. Pour la prière de l'effusion de l'Esprit, il y avait 6 groupes. J'avais la responsabilité d'un de ces groupes. Avant même que je puisse prier pour l'effusion du Saint-Esprit, je me demandais, mais comment prier pour que ces gens reçoivent l'Esprit alors que je ne crois pas que j'ai besoin de charisme, et en particulier du charisme de langue? Quand j'entendais les gens prier en langue, je me moquais d'eux parce que je ne comprenais pas. Étant prêtre, bon prêtre, je ne voulais pas comprendre. Maintenant, j'étais face à ces gens très bons. Alors j'ai demandé pardon. Et j'ai dit, Seigneur, comment pourrais-je donner ce que je n'ai pas moi-même? Alors, comment puis-je prier pour eux pour qu'ils reçoivent le Saint-Esprit alors que je suis incroyant lorsqu'il s'agit du charisme des langues que donne l'Esprit-Saint? Seigneur, je voudrais être guéri pour cette question des langues. Je ne comprends rien à cette affaire. Je ne vois pas comment entrer dans l'usage des langues. Et il a fini par capituler. Il a entendu un de ses confrères prier. Il dit, Seigneur, cette bizarrerie-là, si c'est utile pour que tu te serves de moi, mais je veux aussi. Et il a reçu le charisme de langue. Et voici la conclusion. Oh oui, dès que je l'ai fait immédiatement, je savais dans une parfaite compréhension de l'Esprit-Saint que c'était là le don des langues authentiques. Car il y a les langues authentiques et l'inauthentique. Les critères sont clairs. Quand ce n'est pas authentique, les gens ont peur quand vous parlez. Il y a l'agitation, il y a le désordre. Ils ont parlé en langue pour se vanter, se montrer, mais personne n'a rien compris et l'agitation s'est installée. Le Père du Fils dit, dès lors, c'est ma prière principale. Quand des prêtres me demandent, démontre-moi que c'est authentique, que c'est un don de l'Esprit, je ne peux pas le prouver. C'est uniquement mon expérience. Pourquoi? Avant que je ne me sois laissé à ce don des langues, je n'ai jamais rencontré qui que ce soit dans mon ministère de prêtre qui a été guéri ou délivré. Pourquoi seulement parce que j'ai accepté ce don des langues, des milliers de personnes ont été guéries, même de maladies mortelles et délivrées des attaques violentes de l'ennemi? Je ne sais pas pourquoi. Il doit y avoir quelque chose dans ce don des langues. C'est une porte ouverte à d'autres dons. Je suis assez pragmatique. Alors, il montre son expérience concrète d'exorciste, charismatique, équipé du don de langue. Alors, il parlait d'abord de ses sermons. Avant, je ne savais pas quoi dire. J'étais pour la parole proclamée. J'étais complètement coincé dans mes sermons. Maintenant, je ne sais pas arrêter la parole. Dans les 10 premières années, tous les jours, j'étais debout à 5 à 6 heures par jour en train de prêcher la parole de Dieu. Le reste du temps, je priais ou je donnais des conseils. Alors, l'expérience qu'il va nous léguer est la suivante. Comment il en est arrivé à maîtriser la foule qui se pressait? Il dit, mais il y a des centaines de gens qui m'attendent. Comment je vais régler ce problème? Et il a fini par dire, finalement, il va mettre en œuvre les dons du Saint-Esprit. Ça lui a facilité la tâche. Et avant, il a dit, je prenais le rituel. Il est exorciste, attitré. Il dit qu'il relevait, il recopiait dans un cahier les règles qu'il faut appliquer. Pour une seule personne, il passait beaucoup de temps à appliquer les règles qui ne marchaient pas toujours. Alors il s'est dit, mais quelle est cette histoire-là? Et puis, il s'est dit, mais puisque c'est l'Esprit Saint qui délivre, mais si je priais en langue, dès qu'il commence, l'Esprit détalait, s'enfuyait, il dit, mais comment? J'avais cette arme-là et je ne m'en servais pas. Alors, il a dit, maintenant, parfois, il commence par faire des prières sur un groupe de gens. Il dit, Esprit Saint, toi, tu connais les démons qui les tracassent. Moi, je ne les connais pas. Comme c'est toi qui délivres, moi, je vais prier par toi. Et l'opération est faite. Je ne caricature pas, quand vous lirez le témoignage, je ne vais pas insister. Avant, il disait des formules. Il a dit qu'à un moment donné, il lui suffisait d'être présent, représentant de Jésus. Il dit que c'est le Seigneur qui libère, qu'il ne formule même plus une prière intelligible. Il prie en langue et il voit des choses considérables. J'en atteste pour ce témoignage. Je vous parlais de Francis McNutt, lui-même qui pratiquait la délivrance depuis longtemps. Il a attesté que quand il s'est ouvert au don des langues, parler en langue, que son ministère a été plus puissant et plus allégé. J'ai parlé donc de cela, mais il peut y avoir des délivrances sans parole. N'êtes pas obligé de t'en parler. la délivrance, la prière silencieuse, ou simplement vous êtes bien conditionné dans l'esprit, vous proclamez le nom de Jésus en silence et vous le répétez. Ou bien encore, le parler en langue en silence et vous voyez les choses se passer. Il y a un professeur de philosophie, c'est des témoignages que nous avons eus en nous laissant former par les exorcistes. C'est pratique dans les situations. Le désordre, ça ne vient pas de Dieu. Dieu n'est pas un Dieu de désordre, mais un Dieu de paix. Un professeur de philosophie qui a du renouveau charismatique, un matin voit tous ses élèves dans un état d'agitation diabolique. Ils ont dû voir des films, ils ont passé la nuit sur Internet, et voilà, la classe était impossible. Le professeur se dit, mais Seigneur Esprit Saint, c'est mon boulot. Si je ne fais pas mon cours, moi je ne mange pas. Mais ces enfants n'ont l'air de rien comprendre. Et le professeur dit, je me suis levé. Alors, les élèves, bon, il y a un élément nouveau, il était assis, on bavardait, on riait. Il se lève, tout le monde le regarde, il ferme les yeux, dit, hey, il se sent mal ou quoi? Et le professeur dit, je me suis mis à prier en langue, en silence. Les élèves étaient si impressionnés. La puissance de l'esprit tombe sur ces jeunes, le silence est total. Et depuis, ils se sont remis à planter des notes, et ça s'est maintenu, ce n'est pas une conjoncture. Au point que dans l'établissement, les autres professeurs disent, mais comment tu arrives à les mater cette promotion-là? Je dis, si je vous dis mon secret, vous ne le croirez pas. Alors vous pouvez essayer. Il y a dans la Bible beaucoup, beaucoup de textes de référence. N'allons pas nous livrer à ce jeu-là. À la fin même de l'ouvrage, référence biblique concernant cela. Et tout est cité dans les évangiles essentiellement, mais on peut en disposer. Je voudrais, en revenant à Marc 16, dire une chose. La pratique de la délivrance, pour nous qui sommes laïcs, mais comment on dit l'école où il faut se former? Je dis qu'il ne faut pas détacher la délivrance de l'annonce de la bonne nouvelle. On a dit le premier signe de la bonne évangélisation, c'est la conversion. Et la conversion, on quitte le royaume de Satan et on entre dans celui du Christ. Et toute l'expérience que nous avons, c'est qu'il est important que nous sachions que si c'est Jésus qui délivre, c'est par l'Église. Je voudrais vous donner cette référence qui est du pape Jean-Paul II, du 20 août 1986. Qui replace l'exorcisme dans tout ce que l'Écriture et la tradition disent du combat spirituel. Le pape Jean-Paul II, le 20 août 86, dit « L'Église participe à la victoire du Christ sur le diable. Car le Christ a donné à ses disciples le pouvoir de chasser les démons. L'Église exerce ce pouvoir victorieux moyennant la foi dans le Christ et la prière. » Qui, dans des cas spécifiques, peut prendre la forme de l'exorcisme. Ne mettez pas l'exorcisme à part et délivrance à part. L'exorcisme n'est qu'un degré spécifique de la prière de délivrance. Dans les cas attitrés, avérés, de possession démoniaque. C'est une question de degré. Évidemment, comme il est très difficile de savoir réellement s'il y a possession, c'est connaître ces degrés. Les enseignants qui sont passés ont insisté sur ça. Identifier le cas. C'est très important cette situation. Les papes, le pape Paul VI notamment, en 72, avait parlé des besoins les plus importants de l'Église. Il a dit dans un discours, c'est « nous avons besoin de l'Esprit Saint ». Et dans un autre discours, en 72, novembre, il dit, c'est d'apprendre à lutter contre cet ennemi qu'on appelle le démon. Le pape dit, c'est l'un des besoins les plus importants. Et il y a des prêtres qui ont fait cette expérience et qui ont dit, mais vu l'importance du ministère de guérison, de délivrance dans la mission de Jésus, ça doit être pareil pour les prêtres aujourd'hui. Le rôle que la délivrance avait pour le Christ, mais c'est à travers la prédication. Savoir comment être rempli de l'Esprit Saint et être guidé par l'Esprit, c'est l'effusion de l'Esprit. Être rempli du Saint-Esprit et être guidé par l'Esprit, c'est ça qui montre qu'on est vraiment dans l'effusion de l'Esprit. Il ne s'agit pas d'être autorisé à dire « je suis rempli », mais que on n'obéisse pas à l'Esprit Saint, ça n'est pas authentique. Il y a ça d'abord, et ensuite, obéir à l'Église, dans les conditions que l'Église établit. C'est donc une nécessité. Parce que dans la vie de tous les gens, les forces mauvaises bloquent, et bloquent la vie des hommes. Le pape, à certaines époques où les attaques contre l'Église ont été les plus fortes, le pape Léon XIII a rédigé ce qu'on appelle, c'est la prière de Saint-Michel, c'est ça qu'on appelle le petit exorcisme. Un pape l'a écrit, non pas pour les prêtres, mais pour que l'Église puisse s'en servir. Et je m'étonne qu'on dise que c'est interdit, qu'on me donne les références si ce n'est plus valable. Et si c'est valable, pourquoi il faut dire que tous les autres prêtres qui ne sont pas des exorcistes avec le rituel, ici, ils n'ont plus l'autorité. Mais les 72 disciples qui sont partis, ce n'étaient pas les apôtres. C'est les laïcs courants. Ils ont eu la même autorité. Je distingue bien, je ne pousse pas à vous jeter à corps perdu dedans. Mais tout simplement, quand vous êtes interpellé à réagir en bon chrétien. Dans les premières églises, le titre distinctif du chrétien, c'est celui qui est capable de chasser un démon. Au temps de Tertullien au IIe siècle, quand les païens étaient là en train de s'agiter parce qu'un démon possédait des gens, il dit, venez, le dernier des chrétiens baptisé, je vais vous le mettre en présence. Et le dernier baptisé chassait les démons. Il faut à tout prix une formation appropriée, parce que c'est un besoin pastoral important. Parce que nous sommes confrontés. En Afrique, je vous donnerai un petit témoignage à la fin, les manifestations sont apparemment plus visibles, plus nombreuses. Il faudrait voir aussi le soubassement culturel dans lequel nous nous sommes forgés. Nos religions traditionnelles, l'animisme et tout ça. Et dans certains endroits, c'est le serpent Python au Bénin qui est une divinité. En Côte d'Ivoire, on parlera de caïman. Mais on parlera de totem ici, on parlera d'armes sacrées là. Nous avons un contexte qui favorise des manifestations. Il faut en tenir compte. Sinon, la culture va tuer la foi. Les moyens ordinaires du combat spirituel, je me contenterai de les énumérer. Parce que c'est sur le terrain qu'on doit mettre ça en œuvre. Les armes du chrétien dans la prière de délivrance, le pouvoir de Jésus, c'est le seul qui opère. Dans le pouvoir de Jésus, il y a le nom de Jésus. Le nom de Jésus. Ça signifie que nous nous mettons sous l'autorité du nom de Jésus. Qui peut nous empêcher de crier « Jésus, délivre-moi » Si je dis « Jésus, délivre-moi » et que le démon s'en va, mais ce n'est pas moi qui ai chassé le démon. La litanie des saints, mais Christ par ta résurrection, délivre-moi. C'est de magnifiques prières, c'est dans la litanie des saints. Eh bien, nous pouvons nous approprier les paroles. Si mes paroles demeurent en vous, vous verrez ma gloire. Le sang de Jésus. C'est-à-dire, la formation doit nous montrer comment mettre tout cela en œuvre. Les litanies de la victoire du sang de Jésus. La parole de Jésus. C'est-à-dire l'évangélisation, la proclamation, le corps du Christ, l'Église et l'Eucharistie. Si on dit le corps du Christ, ça met l'intercession des saints. Parce que l'Église, c'est l'Église triomphante avec les saints, l'Église militante avec les hommes qui continuent. Saint Paul disait, priez pour moi aussi, nous devons prier les uns pour les autres. Et puis l'Église souffrante, le culte des âmes du purgatoire, nous savons bien quelle importance ça a dans notre religion. Eh bien, vous comprenez le problème. Le sacrement est plus fort que le sacramental, disait le Père hier. La puissance de délivrance la plus forte, c'est devant le Saint-Sacrement, parce que c'est Jésus réellement présent. Dans sa puissance, il n'y a qu'à louer cette puissance. Elle agit par elle-même. Il faut donc, c'est ensuite qu'on peut faire la place aux sacramentaux. Quand on parle de la prière chrétienne, elle est diverse. Faut-il des prières circonstanciées ? C'est selon les besoins. Mais parmi les prières, il y a notamment les litanies des saints qui ont eu à s'affronter à l'adversaire. Saint Joseph, terreur des démons. Le curé d'Ars, Saint Benoît, Saint Pierre, Saint Paul. Mais voilà, nous ne prions pas ces deux géants-là. C'est curieux. Hein? Alors que dans la parole de Dieu a retenu ce qu'on appelle les géants charismatiques. Paul et Pierre. Saint Luc a sélectionné sept signes opérés par Pierre et sept signes opérés par Paul. Si vous appuyez sur eux. Et un article du bulletin de l'IGRES récemment disait les géants charismatiques. Et vous savez, le presque saint de notre, le saint de notre époque qu'il a pris pour appuyer Pierre et Paul, Jean-Paul II. Il est un géant charismatique. On a dit qu'on manque de signes, il a opéré. Des témoignages sont nombreux, des guérisons opérées par lui, de son vivant. Un prêtre qui avait une tumeur du cerveau, qui était allé à Saint-Pierre de Rome, à une audience. C'est sa dernière chance. Tumeur du cerveau, ça ne pardonne pas. Et le prêtre était là, sur la droite, quand le pape regarde la foule. Quand le pape Jean-Paul II a fini, il se dirige, il rompt le protocole. Il ne donne aucune explication à personne. C'est quelqu'un, toi tu vas lui dire où tu t'en vas, Saint-Père. Il est parti et il est allé tout droit vers ce prêtre-là. Et il s'est contenté de lui imposer les mains. Le prêtre n'a rien dit. Quand il est revenu chez lui, la tumeur a disparu. Voilà les géants charismatiques. Mais je voudrais vous dire aussi quelque chose que j'ai appris de sources sûres, le pape Jean-Paul II. Vous savez, vous devrez savoir tout ce que les Saint-Pères ont dit du renouveau charismatique. Il a dit, c'est une confidence de Raniero Cantalamessa, qui est très, très proche du pape. Le pape dit à Raniero un jour, allez, Raniero, viens, ce truc du parler en langue, là, le parler en langue, c'est Jean-Paul II dit, j'en ai besoin, qu'est-ce qu'il faut faire? Alors Raniero Cantalamessa lui dit, Saint-Père, bon, il a formulé une demande, être rempli de l'Esprit Saint, et c'est dans les dons du Saint-Esprit, et vous pouvez demander explicitement. Le Saint-Pape dit, vous allez me préparer pour ça. Et le Pape a été préparé. Et il a dit à Raniero Cantalamessa, Alléluia, c'est arrivé. Voilà notre bon Pape. Les Écritures et l'Église aujourd'hui, c'est la même chose. Si les apôtres n'ont pas pu se passer du don de parler en langue. Saint Paul disait, je parle en langue plus que vous tous les Corinthiens. Et il en parle dans 1 Corinthiens 12, 1 Corinthiens 14. Qui sommes-nous aujourd'hui pour dire, nous c'est suspect. Voilà, il y a d'autres éléments de prière. Saint Paul dit de se revêtir de l'armure de Dieu, c'est la sainteté. Mais dans le renouveau, nous savons, il y a la louange, il y a la prière de Jéricho pour combattre les ennemis de l'âme. La gloire de Dieu. Le Jéricho, ce n'est pas pour demander la guérison d'une maladie. Le Jéricho, ce n'est pas pour les couper un lien. Le Jéricho, c'est quand l'œuvre de Dieu est en danger. Quand les sectes menacent, quand les jeunes sont menacés, quand l'Église est en danger, on veut arracher des choses appartenant à l'Église, on veut pervertir les jeunes, on fait des Jéricho. Quand une famille très chrétienne est attaquée et veut perdre la foi, on peut faire un Jéricho. Et quand une... Voilà. Ces prières se sont un peu répandues aujourd'hui, mais il ne faut pas que le sens de Jéricho, qui est une prière spécifique, soit perdu. Et enfin, je parle du jeûne. Du jeûne, c'est une puissance qui souligne notre faiblesse pour que la puissance de Dieu puisse se manifester. On demande à un enfant, 6 ans, 7 ans, pour toi, qu'est-ce que c'est adorer Dieu? Il dit, adorer Dieu, c'est dire à Dieu qu'il est tout puissant et que moi je suis tout petit. Voilà. Prendre conscience dans l'humilité. L'humilité est la grâce qui vous environne. C'est la grâce mariale par excellence. Si vous n'êtes pas humble, si vous vous glorifiez, vous perdrez vos charismes et vous êtes en danger. L'orgueil et l'impureté. Les responsables appelés à exercer des œuvres de puissance, c'est les plats spéciaux que Satan leur réserve. Soyez vigilants, qu'ils soient prêtres, évêques ou autre chose. Ça ne compte pas. L'impureté et l'orgueil. Et aujourd'hui, vous savez que par des maléfices, on peut donner des vices à des gens qui sont sans histoire. Le problème des prêtres pédophiles. Je me suis dit, est-ce que c'est une épidémie? Avant, on n'en entendait pas parler tant que ça. Aux États-Unis, c'est par centaines qu'ils tombent comme ça. Oh, la réalité, c'est que c'est l'extension du règne de Satan et des sortilèges sataniques. Souvenez-vous du nom des démons que je vous ai dit là. Il y a les démons de l'impureté qui, il y a des maléfices qu'on envoie qui induisent votre comportement. Et il m'est arrivé de vivre ça de très près avec un prêtre ami que j'ai connu en Guyane. Et ce prêtre-là, c'était au moins le seul prêtre de cette congrégation du Saint-Esprit qui croyait au renouveau. Alors donc, c'était lui qui m'accueillait. Nous avons fait 2 ou 3 missions là-bas. Et voilà que j'apprends que ce prêtre-là a quitté la Guyane. Je ne savais pas pourquoi. Je ne l'ai plus jamais vu. Il ne m'a plus jamais écrit. J'étais à Paris. On m'invite dans une paroisse. Un après-midi, on devrait proclamer la parole, prier avec les gens. La procession du Saint-Sacrement était demandée et acceptée. Mais j'ai ajouté, quand je disais aux organisateurs, pour la procession du Saint-Sacrement, prenez un prêtre qui y croit. Qui croit que Jésus est vraiment là et qu'il est tout puissant, aujourd'hui et maintenant. Alors, j'ai fait ça en insistant que ça ne soit pas une. Et quand j'arrive, après avoir parlé, j'ai vu l'assistance, il y avait des blancs. Le moment de la procession de l'adoration arrive, je revois ce prêtre que j'ai connu en Guyane. Nous tombons dans les bras de l'autre. Qu'est-ce que tu es devenu? Et c'est au moment de la gape à la sortie qu'il me racontait comment lui, il a été expulsé de ce pays-là parce qu'il était accusé de pédophilie. J'ai dit non, pas toi. Et c'est là que il m'a expliqué. Et j'ai compris que les attaques contre l'Église aujourd'hui prennent ces formes-là. Et qu'il y a même des choses qu'on fait, qu'on peut faire ingérer, comme lorsqu'on vous donne la sorcellerie. Mais comment se fait-il que des prêtres qui sont dans le ciel ne sont pas protégés? Donc, dans la prière de délivrance, la rubrique protection est importante. Et la protection doit être constante. Il ne faut pas vivre dans le compromis. Dans le compromis avec les péchés. Vous avez vu les démons du péché, les péchés capitaux. Les démons vous y posent sans arrêt. Il y a donc dans l'occultisme aujourd'hui des choses qu'on fait pour pousser des prêtres à devenir pédophiles ou bien à tomber dans d'autres compromissions ou vices. Parfois, lorsque nous désertons l'Église et que nous allons vers les autres pour chercher des guérisons, d'abord, il faut comprendre que quand ils vont là-bas, on dit qu'il y a magie blanche, magie noire. Vous savez bien que c'est une mystification. Un sorcier, quand un autre sorcier donne une maladie, provoque une maladie, un autre peut l'enlever, ou le même peut l'enlever. Si vous ne savez pas que c'est un sorcier, vous vous dites, le sorcier m'a guéri. Le diable ne guérit pas. Le sorcier ne guérit pas. Il y a un ordre qui a été donné, il revient sur cet ordre, parce qu'il a autre chose. Donc, ayons bien le sens de ces textes-là. Pour conclure, pour achever et pour me taire finalement, je donne le témoignage de les exigences, la nécessité de la prière de délivrance. Il y a une approche, celle que nous avons essayé de présenter. Les conditions pour faire cela. C'est le témoignage du père Rufus dont j'ai parlé. Après mon premier cas de délivrance le 26 juillet 1976, j'ai réalisé que ce ministère n'est pas quelque chose d'étrange, de bizarre ou même d'exceptionnel. Il appartient aux réalités ordinaires de la vie de l'Église. Ainsi, je crois que tout chrétien, en vertu de son baptême et par la présence de Jésus, est appelé à prier à la fois pour la guérison et pour la délivrance, évidemment dans des petits cas. Certains, en vertu des charismes spéciaux que le Seigneur leur a donné, peuvent se retrouver dans un ministère qui est à la fois pour la guérison et la délivrance. Les laïcs ne commencent pas par dire « Nous allons faire une prière pour la délivrance ». Ils commencent à évangéliser. Ils commencent à proclamer la parole. Et c'est lorsque la parole de l'Esprit-Saint touche les gens qu'ils tombent, qu'ils s'agitent, qu'ils manifestent qu'ils sont sous influence démoniaque. Quand il y a le sacré, quand la présence du Christ est rayonnante en un endroit, les gens démonisés, les gens sous emprise sont mal à l'aise. Ça peut entraîner ces signes qu'on observe. On ne part pas en disant « Je vais aller faire une prière de délivrance, surtout en public, c'est dangereux. » Mais quand vous êtes en train de proclamer et que ça se manifeste, vous n'avez pas le temps de dire « Il faut que j'écoute la personne. » Vous devrez faire quelque chose. Et c'est là, je crois que c'est sur le champ de l'évangélisation que la plupart des laïcs ont appris comment s'appuyer sur l'Esprit-Saint pour aider les gens. Quand vous ne proclamez pas Jésus, beaucoup de choses ne se passent pas. Une fois, je me souviens de Palimé, je salue le frère qui est là, Un jour, nous avions programmé l'évangélisation pour le vendredi. Et or, il a fait une messe très importante le jeudi. À la fin de la messe, je reçois dans mon cœur que le Seigneur commence à toucher des gens. Et puis, je commençais par noter ce que le Seigneur me donnait. Voilà que le Père dit, mais qu'il n'y aura pas, il n'y aura pas ça, c'est la consigne du début. J'ai dit, d'accord, il n'y aura pas, il n'y aura pas, mais moi je note quand même. Je note pour moi. Or, quand nous finissons tout, le Père a senti qu'il y avait un vide. Il a un vide. Et il vient me dire, Jean, est-ce qu'on pourrait prier pour les gens? Mais je dis, d'accord, ce jour-là, quand on a prié, personne n'est tombé. Le prêtre me dit, mais pourquoi aujourd'hui là, personne ne tombe? Je dis, bon, ce n'est pas un critère que le Seigneur agit, mais c'est un constat. Mais je dis, mon père, on n'a pas programmé, on n'a pas fait le programme pour ça. Le Seigneur agit en douceur. Parce que si on avait dit qu'on priait pour les malades, oh, les foules auraient grossi, les gens seraient en train de dire, amener tel cas impossible. Et on a fait, il y a eu autant de signes ce jeudi-là qu'habituellement. Et le vendredi, comme le programme était annoncé, ben, on a fait le programme ce jour-là, c'est la bagarre généralisée. Parce qu'il avait programmé, l'église avait fait, les gens étaient dans une condition, les gens tombaient, roulaient, allaient à droite. Et le père me dit, comment on va faire? Ben, je dis, il faut gérer. Il faut gérer. Et le père me dit, qu'est-ce qu'on fait? J'ai dit, à Jésus, c'est pas moi qui les ai fait tomber, c'est Jésus. Et on les portait et on les amenait devant le Saint-Sacrement. Ce jour-là, il pourra donner le témoignage s'il veut, c'est le branle-bas de combat. Panique générale. On ne sait pas comment les maîtriser. C'est arrivé à un moment donné, on a regroupé tous les gens qui sont tombés devant le Saint-Sacrement. Quel capharnaüm, quel brouhaha. C'est encore une erreur. Il ne faut pas les regrouper ensemble. Voilà, donc il y a plein de choses que des écoles de formation peuvent nous apprendre. Les erreurs, les gens qui tombent, comment on les traite? Il faut les respecter, nous disait Père Lalande. Il faut respecter. Et, alléluia. Amen.
1: Jean Pliat vient de nous proposer une conférence sur les Écritures et la délivrance aujourd'hui. Merci de nous avoir suivis. Que le Seigneur nous bénisse.

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0: Pour votre salut, il est 23h.

De la lettre aux Galates. Vous, frères, vous avez été appelés à la liberté. Mais que cette liberté ne soit pas un prétexte pour satisfaire votre égoïsme. Au contraire, mettez-vous par amour au service les uns des autres. Car toute la loi atteint sa perfection dans un seul commandement, et le voici: tu aimeras ton prochain comme toi-même. Si vous vous mordez et vous dévorez les uns les autres, prenez garde. Vous allez vous détruire les uns les autres. Je vous le dis, vivez sous la conduite de l'Esprit de Dieu. Alors, vous n'obéirez pas aux tendances égoïstes de la chair. Car voici ce que produit l'Esprit: amour, joie, paix, patience, bonté, bienveillance, foi, humilité et maîtrise de soi. Face à tout cela, il n'y a plus de loi qui tienne. Ceux qui sont au Christ Jésus ont crucifié en eux la chair, avec ses passions et ses tendances égoïstes. Puisque l'Esprit nous fait vivre, laissons-nous conduire par l'Esprit.

0: Prions. Laisse monter vers toi, Seigneur Dieu, le bruit de notre terre pour l'accueillir dans ton silence, et fais descendre sur nous ta paix, par Jésus le Christ, notre Seigneur.
1: Amen.

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3: Regardez dans les Écritures.
4: Look in the scriptures.
3: Dans le livre de 2 Chroniques que je vous ai lu une fois,
4: second,
3: au chapitre 6e,
4: second Chronicles 6,
3: à partir du verset 16,
4: from verse 16,
3: il est dit,
4: he says,
3: si notre terre est devenue aride,
4: if our heart becomes, if our soil becomes dry,
3: du fait de l'absence de la pluie,
4: because of the absence of rain,
3: cela,
4: this,
3: c'est à cause de nos péchés.
4: Because of our sins.
3: C'est nous-mêmes qui avons provoqué la fermeture de notre ciel.
4: We are the one who caused the shutting down of our heaven.
3: Le péché a trois conséquences.
4: Sin has three consequences.
3: Trois conséquences majeures.
4: Three major consequences.
3: Et ces conséquences sont telles que
4: and those consequences are
3: si nous ne rétablissons pas notre relation avec Dieu,
4: if we don't re-establish our relationship with God,
3: c'est nous-mêmes
4: it's ourselves
3: qui allons en pâtir.
4: We are going to suffer.
3: Et n'allons pas dire
4: and let us not say
3: que Dieu ne nous bénit pas.
4: That God does not bless us.
3: Dieu n'a pas d'intérêt à ne pas nous bénir.
4: God has no interest for him not to bless us.
3: Non.
4: No.
3: Est-ce qu'un père
4: can a father
3: peut-il refuser à son enfant
4: refuse to his child
3: un besoin
4: a need.
3: Je dis bien un besoin.
4: I say a need.
3: Au point où Jésus dit,
4: at the extent that Jesus
3: si vos pères de terre
4: if your father of
3: qui
4: earth,
3: sont si méchants
4: they are so wicked,
3: peut vous donner ce dont vous avez besoin
4: they can give you what you need,
3: à plus forte raison
4: how much more reason,
3: votre Père qui est dans les cieux
4: your father in heaven,
3: ne vous donnerait-il pas ce dont vous avez besoin?
4: Will not give you what
3: il
4: you
3: y a
4: need.
3: Toujours la question du besoin.
4: There is always that issue.
3: Quel intérêt Dieu a
4: what is the
3: avoir une de ses filles
4: of God to see one of his daughters
3: être triste
4: be sad
3: parce qu'elle n'est pas mariée
4: because she is not
3: married. Et lui il est assis au ciel là-bas
4: and he is there in heaven.
3: Il a la capacité
4: with the capacity
3: de résoudre ce problème
4: to solve that problem.
3: Et puis il est assis là-bas
4: and he is
3: there. Et il est content
4: and he is happy.
3: Et puis il nous regarde
4: and he is looking at us.
3: Il dit bon sois dans cette condition comme ça et vois si tu m'aimes.
4: He will say okay be in that condition so I will see if you love me.
3: Non.
4: No.
3: Si nos pères de terre qui sont si mauvais
4: if our father of
3: savent nous
4: so
3: donner
4: wicked,
3: ce dont nous avons besoin
4: then not to give us what we need,
3: à plus forte raison
4: how much more,
3: notre Père qui est dans les cieux
4: our father who is in heaven,
3: à plus forte raison
4: how much more,
3: Dieu n'est pas méchant.
4: God is not wicked.
3: C'est pourquoi il faut vérifier bien
4: that is why you have to verify.
3: Certains nombres de choses qui nous arrivent
4: certain things happening to us
3: sont dus au fait que nous nous sommes éloignés de Dieu
4: are due to the fact that we have been far away from God.
3: On peut venir à l'église.
4: We can come to church.
3: On peut prier.
4: We can pray.
3: Mais être loin de Dieu.
4: And be far from God.
3: On peut croire.
4: We can believe.
3: Qu'on est toujours avec Dieu.
4: That we are always with
3: God. Or on ne l'est pas.
4: Whereas we, it's not the case.
3: Beaucoup diront en ce jour-là.
4: Many will say into that
3: Seigneur,
4: day, Lord,
3: en ton nom.
4: In your name.
3: J'ai fait ceci.
4: I did this.
3: En ton nom.
4: In your name.
3: J'ai dit ceci.
4: I said
3: en ton
4: this.
3: Nom.
4: In your name.
3: J'ai chassé des démons.
4: I have
3: et Jésus va dire,
4: and Jesus
3: je ne
4: say,
3: vous connais pas.
4: I don't know you.
3: Je ne vous ai jamais connu.
4: I have never known you.
3: Mais pourtant, ce sont des personnes
4: whereas those are people
3: qui ont des résultats
4: having
3: sur la base de l'invocation du nom de Jésus.
4: On the basis of the
3: mais comment Jésus peut dire qu'il ne les connaît pas?
4: But how can Jesus say that
3: et il ne dit même pas que je ne vous ai jamais connu.
4: He says, I have never known you.
3: Et ses paroles sont telles que nous devons être nous devons commencer à réfléchir.
4: So we must start think on it.
3: Et nous poser la question de savoir quel est l'état de notre relation avec Dieu.
4: And ask ourselves the question, what is the state of our relationship?
3: Parce que le péché
4: because sin
3: a ces trois conséquences fâcheuses
4: has those three consequences
3: que nous devons savoir.
4: That we must know.
3: Et si nous constatons ces conséquences-là dans notre vie,
4: and if you notice those consequences in our life,
3: nous devons alors
4: we must then
3: nous poser la question
4: ask ourselves
3: est-ce que ma relation avec Dieu n'a pas pris un coup?
4: Is my relationship with God not being
3: Et si
4: affected?
3: Tel est le cas,
4: so
3: qu'est-ce qui a pu être à la base
4: what
3: de ce problème?
4: At the basis of that problem?
3: Vous voyez, souvent, il y a des gens qui peuvent être là,
4: you know, sometimes there
3: are avoir dans le cœur de mauvais sentiments vis-à-vis de leurs frères. Et comme ils n'ont pas tué quelqu'un, comme ils n'ont pas commis d'avortement, comme ils n'ont pas triché, ils ne trouvent que c'est normal, ils n'ont rien fait. Mais tu es dans le péché. Parce que le péché est à plusieurs niveaux. Et le péché le plus terrible, vous savez, l'homme commet deux péchés qui le disqualifient. Il y a ce qu'on appelle la disqualification. Deux types de péchés.
4: Two types of sins.
3: Et qui sont mentionnés dans les Écritures.
4: And there are, those are mentioned in the scriptures.
3: Il y a le péché lié au sentiment du cœur.
4: The sins tied to the feeling of man.
3: Et ensuite,
4: and then,
3: vous avez le péché du sexe.
4: You have sin of
3: sex. Mais quand vous regardez bien ces deux choses,
4: when you look at those two things,
3: ces deux choses-là touchent deux organes indispensables de notre existence.
4: They touch two organs that are indispensable for our existence.
3: Le cœur
4: Heart.
3: Est le siège de la vie de l'homme.
4: Is the seat of the life of man.
3: C'est du cœur de l'homme
4: It's from the heart of
3: que
4: man
3: tout se construit.
4: That all is being constructed.
3: Le sexe,
4: Sex.
3: C'est l'organe que Dieu utilise pour la procréation.
4: It's the organ that God uses for procreation.
3: Au point où Paul le dit,
4: At the extent that
3: tout
4: God
3: péché is, qui est commis
4: every sin committed
3: est extérieur à notre corps.
4: Is outside our
3: Mais
4: body.
3: Le péché
4: But sin
3: du sexe
4: of sex.
3: C'est le péché contre nous-mêmes, contre notre corps.
4: Our body.
3: Le cœur de l'homme,
4: the heart of man,
3: c'est ce qui nous trahit.
4: That's what betrays.
3: Vous savez, à l'extérieur, ceux qui ne sont pas dans la maison de Dieu,
4: Those who are not
3: il y a certains
4: God's
3: types
4: house.
3: De péchés qu'ils font, qui nous-mêmes, ça nous gêne.
4: There are certain types of sin they do and they
3: Et ce genre de péché-là, quand nous devenons enfants de Dieu, nous nous gardons de les commettre.
4: We don't commit them anymore.
3: À moins soit d'être sous un lien
4: Unless we are being under
3: ou d'être dans une certaine faiblesse.
4: Or to be into a kind of weakness.
3: Je vais parler par un péché comme l'adultère,
4: I talk about adultery,
3: le meurtre,
4: to a murder.
3: Ou bien détruire la vie de son prochain.
4: Il
3: y a des choses comme ça en tant que chrétien.
4: There are things that this way, like a Christian.
3: C'est rare de voir ça.
4: It's hard to see this.
3: Mais dans la maison de Dieu,
4: But into God's house,
3: le péché qu'on constate le plus souvent,
4: the sin that we notice
3: ce sont les péchés du sentiment du cœur.
4: Are the sins of the feelings of the heart.
3: Parce que ça nous trahit souvent.
4: Because it betrays
3: tu peux être là.
4: You can be
3: Quelqu'un
4: here.
3: Ne t'a rien fait.
4: Somebody did nothing
3: Son succès t'énerve.
4: And his success annoys you.
3: Ou encore,
4: Or,
3: la personne passe.
4: The person is passing.
3: Et t'a rien fait.
4: The person did nothing to you.
3: Non, c'est qui là, ça c'est vol.
4: What he has stolen it.
3: Dans notre cœur,
4: in our heart,
3: mon tes sentiments.
4: We have feelings
3: de jalousie.
4: Of jealousy.
3: Oh, surtout dans nos églises africaines.
4: Especially into our African countries.
3: Tu vas être avec quelqu'un.
4: You will be with somebody.
3: Vous avez souffert ensemble, vous venez vous prier.
4: You will suffer together. You come
3: Et Dieu
4: and God,
3: qui bénit qui il a envie de bénir
4: blessing
3: au moment où il veut.
4: Bless, at the moment that he wants,
3: il te bénit.
4: He blesses you.
3: La personne avec qui tu cherchais la face de Dieu.
4: And the person you used to search
3: vous allez
4: face,
3: voir.
4: You will see,
3: son comportement et son attitude va changer un coup.
4: His behavior will change.
3: Parce que
4: Because
3: elle aurait bien voulu
4: she would
3: que ça soit elle dont la bénédiction localise avant
4: It
3: toi.
4: Be the blessing will locate before you.
3: Sentiment du cœur.
4: Feelings of the heart.
3: Jalousie.
4: Jealousy.
3: Critique.
4: Criticism.
3: Murmure.
4: Murmur.
3: La personne te regarde comme ça.
4: The church look at
3: Mais
4: you,
3: dans son cœur,
4: elle
3: heart, est en train de te maudire.
4: He is cursing
3: Il
4: you.
3: Fait trop le malin. La Bible dit ceci.
4: But the Bible says this.
3: Dieu
4: God,
3: ne se fie pas à l'apparence.
4: Does not reply to appearance.
3: Mais il regarde au cœur de l'homme.
4: But he looks at the heart
3: Et tu vois que
4: man.
3: Les gens ne lisent pas ce verset.
4: I see people don't read that verse.
3: C'est pourquoi
4: that is why,
3: moi personnellement
4: personally,
3: j'aime les personnes
4: I love people
3: qui sont expressives
4: who are expressive
3: dans leur comportement.
4: In
3: ils
4: their
3: n'aiment
4: behavior.
3: Pas te dire.
4: They don't love you,
3: il, veut, il va te dire. Ces gens-là, je les aime.
4: Those people I
3: que
4: love
3: ceux qui jouent au bobo.
4: Than those who
3: C'est-à-dire
4: you
3: que tu es... C'est-à-dire Ils ont une manière de te regarder.
4: They have a way of looking at you.
3: C'est-à-dire, ils te donnent l'impression que
4: they give you the feeling that
3: ils sont d'accord avec toi, hein?
4: That they are agreeing.
3: Mais dans leur cœur, c'est
4: heart.
3: Une opposition farouche
4: contre
3: ce que tu es, ce que tu fais, ta manière de faire.
4: Your way of doing.
3: Mais toi,
4: but
3: tu
4: you,
3: ne verras jamais la gloire de Dieu.
4: You will never see
3: tu n'expérimenteras pas la gloire de Dieu parce que Dieu les appelle les hypocrites.
4: Because God is calling them hypocrites.
3: Et les hypocrites ne peuvent pas voir la gloire
4: and
3: de Dieu.
4: They cannot see God's glory.
3: Tu ne peux pas voir la gloire de Dieu.
4: You cannot see God's glory.
3: C'est par un baiser.
4: It's by a kiss.
3: Judas.
4: That Judah
3: tu trahis le Fils de l'homme.
4: Betrayed the son.
3: C'est pas un baiser.
4: It's
3: le baiser
4: kiss.
3: Est un acte affectif.
4: Kiss
3: on ne donne pas le baiser à tout le monde.
4: You don't kiss
3: quand tu,
4: everybody.
3: Tu donnes un baiser à quelqu'un,
4: when you kiss somebody,
3: c'est que tu te rapproches de la personne.
4: It means you are getting jour contre
3: jour. Il y a une certaine connexion.
4: There is a kind of connection.
3: Mais Judas,
4: but Judah
3: utilise l'élément de d'affection profonde pour en faire un instrument de mort.
4: To make an instrument of
3: mais c'est ça qui est un péché grave.
4: It is a serious sin.
3: Tu n'aimes pas une personne.
4: You are not a person.
3: Dieu aimerait même que tu dises que tu n'aimes pas la personne.
4: And God will look
3: c'est mieux.
4: You to say you are not a person. It's
3: better. Mais faut pas prendre l'apparence d'un ange.
4: But don't take the appearance of an angel.
3: Prendre un ange et puis derrière tu
4: and
3: complotes.
4: Behind. You are plotting.
3: Les sentiments du cœur.
4: The feelings of the heart.
3: La sorcellerie vient comment?
4: Witchcraft, how does it come?
3: C'est pas seulement au village.
4: It's not only at the village.
3: Les pires sorciers du monde sont dans les églises.
4: The worst
3: c'est pas au village. Si vous cherchez les vrais sorciers, là,
4: if you are searching for the truth,
3: c'est dans les églises. Vous savez pourquoi?
4: Churches, do you know why?
3: Parce que dans les églises, on peut donner le ciel sans confession à
4: because
3: tout le monde.
4: In the churches, we can
3: quand on vient ici,
4: when we come here,
3: on ne peut pas s'imaginer que une personne, ces gens de personnes, on peut être dans un lieu où on appelle maison de Dieu, où Dieu, quand il nous regarde, il nous voit. C'est-à-dire que quand tu es là comme ça, il te voit. C'est-à-dire que tu n'es même pas nu, il te voit.
4: He sees you.
3: Mais dans ça là,
4: but in this,
3: tu veux dissimuler ce que tu es.
4: You want to dissimulate who you
3: mais tu
4: ne
3: peux pas voir la gloire de Dieu.
4: You cannot see God's glory.
3: Voilà pourquoi beaucoup de personnes luttent dans la vie.
4: That is why
3: ils ne s'en sortent pas.
4: Like they don't succeed.
3: On ne comprend pas pourquoi, mais pourquoi on prie.
4: And
3: on fait tout. Mais pourquoi la personne, sa vie ne vole pas. Mais vous ne la connaissez pas. C'est en apparence, elle donne la piété. Mais à l'intérieur, son vrai moi là. Oh, c'est dragon même.
4: It's dragon.
3: C'est un peu comme il y a des femmes que tu te trompes, tu les maries.
4: It's like there are women you marry them.
3: Elle attache son dragon dans une case pour cacher.
4: And she hides a dragon.
3: Mais finis de la marier.
4: When you finish marry her.
3: C'est là que tu vois son vrai visage. Elle détache son gorille.
4: She unties a gorilla.
3: Elle te montre son vrai visage.
4: And she shows you a true face.
3: Tu as déjà mis bague dans son doigt. Comment tu fais?
4: You have already married her. How will you do?
3: Tu gères ça.
4: You manage it.
3: Voilà pourquoi vous voyez souvent ils viennent dans les assemblées. L'homme assis ici et puis, ça dit la femme assis, lui il assis là-bas.
4: The woman is
3: tu comprends pas.
4: You don't understand.
3: C'est ce qu'elle a fait ça.
4: What is that?
3: Bon, je ne dis pas, il arrive que souvent quand vous venez vous changer, je ne parle pas de ça. Ça
4: peut,
3: c'est pas de vous que je parle. Ou même quand ils font l'effort de s'asseoir ensemble, ils ne se parlent même pas jusqu'à ce que la prière finisse.
4: They don't even speak one another till the prayer ends.
3: Son visage est comme ça.
4: And this is how her face is.
3: Et surtout quand on est en train d'aborder certains sujets qui concernent l'autre partie, il est là comme ça, il dit, dans son cœur là-bas, il faut bien entendre.
4: Yeah, well.
3: Il faut bien entendre.
4: Yeah, well.
3: Il faut bien entendre.
4: Yeah, well.
3: Ça, c'est la première chose. Les sentiments du cœur.
4: The feelings of the heart.
3: C'est pourquoi l'auteur aux Hébreux, Salomon dit,
4: that is what Salomon
3: ou bien dans le livre de Proverbe, il est dit, veille plus que tout sur l'état de ton cœur. Car c'est du cœur de l'homme que sortent les trésors. Mais également, le cœur est source de vie, mais également source de mort.
4: It's source of life, source of death.
3: Veille
4: source
3: plus
4: of
3: que death also. Il faut travailler à avoir des bons sentiments.
4: You must work to have
3: je me suis rendu
4: feelings.
3: Compte les gens qui sont bénis dans la vie, là, c'est ceux qui ont
4: blessed,
3: les bons cœurs.
4: They have good hearts.
3: C'est-à-dire quelqu'un qui ne peut pas faire du mal à quelqu'un.
4: Somebody who cannot harm
3: quelqu'un
4: someone
3: qui,
4: else.
3: C'est-à-dire quand tu vois ton frère est en train de souffrir,
4: when you see your brother,
3: c'est-à-dire que tu souffres à la place de la personne.
4: With the person.
3: Tu ne peux pas, c'est-à-dire que tu ne supportes pas d'être heureux seul.
4: You are not happy, you cannot be happy alone.
3: Quand tu veilles sur ça dans ta vie,
4: when you watch on it over your life,
3: les portes vont être ouvertes comme ça.
4: Doors will be open.
3: Tu ne fais même pas l'effort et puis tu, les choses te réussissent.
4: You don't make any effort and things succeed to you.
3: Parce que Dieu aime ceux qui sont bons de cœur.
4: Because God loves those who are good in their hearts.
3: J'ai dit souvent aux gens, si tu veux, ne viens même pas à l'église.
4: I used to tell people, if you want, don't come.
3: Faut dormir à la maison.
4: Sleep at your house.
3: Mais un bon cœur.
4: But have a good heart.
3: On vient à l'église, là, c'est pourquoi?
4: Why do we come to church?
3: C'est pour que Dieu change notre cœur.
4: It's for God to change our hearts.
3: Mais si on doit venir à l'église,
4: but if we have to come to church,
3: et puis jalouser notre frère,
4: and be jealous of our brother.
3: Il y a d'autres quand ils sont assis dans les églises.
4: There are others when they are seated in
3: elles
4: churches.
3: Elles regardent leurs camarades.
4: They look at their friends.
3: Et puis elle supporte mal qu'elle voit une qui est jolie plus
4: when
3: qu'elle.
4: She sees that she's beautiful than her.
3: Elle va passer tout son temps au lieu de me regarder moi qui prêche.
4: Instead of looking at me preaching.
3: Hein? Faut me regarder.
4: Look at me.
3: Mais elle va passer son temps à regarder
4: she will spend
3: l'autre
4: her
3: là.
4: Time looking at
3: comme pour dire à Dieu, mais pourquoi tu as fait mon nez là comme ça?
4: Why did you make my nose this hein? Way?
3: Pourquoi mon teint là?
4: Why am I
3: n'est pas comme pour l'autre. Puis il a regardé comme ça. Si on filmait la scène, on rit de te prendre pour péter. Comment tu peux dévorer le visage de ton... Alors frères et sœurs, ça c'est la première chose. Les sentiments du cœur. Voilà pourquoi
4: this is why.
3: Il est écrit dans Éphésiens, pour quelqu'un pour me

0: Non, non. Verset 26 à 27.
1: Verse 26 to 27.
0: Et je vais atterrir ce soir.
2: Éphésiens 4.
0: Aujourd'hui, nous allons faire repentance.
1: Today we are going to pray repentance.
0: On va pleurer devant Dieu.
1: We will cry before God.
0: Pour vider le contentieux qui existe entre nous et Dieu.
1: To empty that quarrel between us and God.
0: Pour lui dire, Seigneur.
1: Tell him, Lord.
0: C'est vrai, c'est de moi que tu parles.
1: It's true, it's me you talk about.
0: Il y a souvent des mamans.
1: There are sometimes mommies.
0: Qui plongent leurs enfants.
1: Putting their children.
0: Dans des malédictions inutiles.
1: Into useless curses.
0: Parce qu'elles ne supportent pas la réussite de la fille de sa propre soeur, même pas même.
1: She cannot stand for the success of the daughter of her own sister.
0: Quand sa nièce arrive comme ça,
1: when her niece,
0: elle est souris hypocrite là.
1: She has a hypocrite.
0: Bébé jolie, bébé jolie. Mais elle dit bébé jolie là.
1: But she says
0: ce n'est pas, ce n'est pas avec un bon cœur dit
1: it's
0: ça.
1: Not with a good heart, she says.
0: Parce qu'elle aurait bien voulu que ça soit sa fille,
1: she would have wanted
0: sa fille Constance ou Stéphanie là. Qu'il soit à la place de sa nièce. Mais maman, c'est pourquoi ta fille ne... Les enfants de ta fille, de... les enfants, tes enfants-là, ils ne peuvent pas voir la gloire de Dieu.
1: That's why your children cannot see God.
0: Parce que ces gens des sentiments du cœur-là, Dieu ne peut pas supporter ça.
1: God cannot.
0: Veille plus que tout sur l'état de ton cœur.
1: Watch over the state.
0: Quand quelqu'un a reçu, bénis Dieu
1: when
0: pour cette
1: somebody
0: personne.
1: Succeeded, bless God for that person.
0: Quand quelqu'un est en train de souffrir,
1: when somebody is suffering,
0: ne sois pas content, même si tu n'aimes pas la personne.
1: Don't be happy,
0: ne te réjouis pas du malheur de quelqu'un.
1: Don't rejoice. Of the misfortune
0: si tu ne peux rien faire,
1: if there is nothing you can do,
0: si tu ne veux même pas prier pour elle,
1: if you cannot pray for
0: il faut
1: that
0: te taire.
1: Be silent.
0: Évacue ton cœur de tout sentiment de réjouissance vis-à-vis du malheur de quelqu'un.
1: Empty your heart from every
0: ce sont des choses quand on fait, on paye ça un jour.
1: When we do that, we will only we will one day pay for it.
0: Et on est étonné.
1: And we are surprised.
0: On est dans la maison de Dieu, on n'est pas béni.
1: We are into God's house and we are not blessed.
0: C'est ce qui fait qu'on donne raison à ceux qui sont dehors.
1: That's why we give right to
0: et quand ils ont trop de problèmes, ils viennent prier et ils sont toujours même chose. Mais moi, je crois à une chose.
1: But I believe in
0: la maison de Dieu
1: the house of God
0: est un supermarché
1: is a supermarket
0: où on peut tout obtenir. Les malls aux États-Unis où on a tout là. Tu viens dans la maison de Dieu, tu dois te bénir. Les gens ne veulent pas qu'on dise ça. Maman, je dis ça. C'est-à-dire que tu ne peux pas. Mais où tu peux avoir ce que tu cherches si ce n'est pas dans la maison de Dieu?
1: Mais
0: si tu n'arrives pas à obtenir, tu donnes raison aux gens là-bas. Oh, il est possible d'obtenir. Mais pour cela, veille plus que tout sur l'état de ton cœur. N'en veux pas aux gens. Il y a des gens qui passent leur nom. Le temps a dit des choses sur des gens. Ils n'ont aucune preuve.
1: They have no evidence.
0: Ils ont entendu quelqu'un parler.
1: They've heard somebody speaking.
0: Ils prennent cette information.
1: And they take that information.
0: Et ils en font une publicité avec ça.
1: And they make an ad with it.
0: Je vous ai parlé d'une histoire.
1: I spoke about the
0: story où notre fille allait prier quelque part à Yopougon.
1: She went to pray somewhere in Yopougon.
0: Le monsieur ne nous connaît même pas,
1: the
0: moi et ma femme.
1: Does not know us.
0: Il dit ma femme est béninoise, parce qu'elle est claire.
1: He says that my wife is Beninese because she is far.
0: Que moi m'a reçu dans le ministère,
1: that my success
0: c'est dû au fait que
1: is due to the
0: ma femme a un canari. Il a eu ça par révélation. Mais regardez comment des gens, ils peuvent se maudire eux-mêmes dans leur propre vie. Mais ça, c'est une maladie. Oh, ce n'est pas vrai. Ce n'est pas vrai. Maintenant, là, ce que tu as dit là, tu as pris le nom de Dieu pour dire, tu as eu une révélation. Quel malheur va t'arriver?
1: Il ne
0: faut pas dire, non, c'est la croix du Christ. Mais qui a dit que quand on est chrétien, on ne peut pas passer ça. On ne peut pas vivre ce genre de choses. Tu ne peux pas vivre ça. C'est toi-même, malédiction, qui va te tuer. Ça va te tuer. On est dans des services. Un jeune homme arrive.
1: A young guy comes.
0: Ses parents ont souffert.
1: His parents suffered.
0: La maman vendait.
1: The mommy was selling.
0: Des gâteaux.
1: Donuts.
0: Pour que son enfant aille à l'école.
1: For his child, for her child to go.
0: L'enfant a vu comment sa maman souffre.
1: And the child saw.
0: Il a pris ses études au sérieux.
1: And he studied.
0: Il est sorti.
1: And he finished.
0: Pour essuyer les larmes de sa maman, Dieu permet à ce qu'il ait un travail. Toi, tu es le responsable, le chef de service.
1: And you are the head of the
0: tu es jaloux du jeune homme.
1: You are jealous of the young guy.
0: Tu mets des bâtons dans les roues du jeune homme.
1: And you block that young guy.
0: Tu ne sais pas qu'il vient d'une famille.

0: pauvre?
1: Don't you know that he's coming from a poor family?
0: Est-ce que c'est lui qui a dit à Dieu qu'il soit intelligent?
1: Is he the one who told God to be intelligent?
0: Et toi, tu es le chef de service.
1: And you are the head of the
0: tu as des enfants.
1: You have children.
0: Tu as une famille.
1: You have a family.
0: Tu penses que ce que tu es en train de faire à ce jeune homme,
1: sur
0: l'apparent d'orientation, comme tu es le chef, tu dis, bon, oh non, tu ne travailles pas bien. Oh, en vérité, tu es jaloux du jeune homme. Mais c'est malheur que tu attires sur toi. Tu attires sur tes enfants, ils vont aller à l'école, ils vont avoir deux, trois, tu perds les grandes écoles, mais ça sort. Tu as drogue, ils vont prendre. Et tu ne vas pas faire le lien entre ce que tu es en train de faire à ce jeune homme, à cette jeune fille. Et il y a d'autres patrons, ils ont femme à la maison. Mais la jeune fille qui est venue pour travailler, il veut coucher avec la fille. Mais ça, c'est une malédiction. Tu n'as pas pitié. Donne-lui le travail, elle va nourrir sa famille.
1: She's going to feed the family.
0: Tu n'es pas obligé de faire ça.
1: You are not compelled to do that.
0: La vie là,
1: life,
0: aussi longtemps qu'on vit,
1: as long as we
0: y a
1: live,
0: des choses qui peuvent nous arriver.
1: There are things that can
0: tout n'est pas scellé d'avance.
1: All is not sealed in advance.
0: Quand ce sont des chrétiens qui font ça,
1: when it's Christians
0: tu les vois dimanche sont remplis dans les églises.
1: And you see them on Sundays,
0: ils ont des aides suffisants.
1: They have proud.
0: Oh, ils sont empêtrés dans la vie de péché, des choses immondes. Ils sont mariés, right. Ils ont des femmes, ils ont encore des femmes dehors.
1: They are married and they have women.
0: Et puis il va dire non.
1: Le
0: Dieu est un Dieu, ceci, et ainsi de suite. Continuons.
1: Let's continue.
0: Continuons. La vie là.
1: Let's continue life.
0: Si c'est comme ça, on l'amène là, il faut l'amener. C'est pas Dieu.
1: It's not God.
0: Que nous fait vivre ce genre de choses. C'est nous-mêmes qui allons chercher nos problèmes.
1: It's ourselves we search for our problems.
0: Quand tu vas arriver lundi au travail,
1: when you will go on Monday at job,
0: le dossier de l'enfant là, il faut signer, il va avancer.
1: The file of that child.
0: Et puis il ne faut pas lui donner une mauvaise. Dieu te voit.
1: And God is
0: Dieu là,
1: looking at
0: il te
1: God
0: voit. Il faut continuer.
1: Continue.
0: Dieu te voit.
1: God is looking.
0: Et quand tu vois, quand ces chaussures, maintenant ils cherchent groupe de prière,
1: il like
0: faut venir chercher prière. Mais ce n'est pas quand tu vas trouver l'offre de prière. Mais tu dois te repentir de ça. Tu dois aller te confesser. Et dire au prêtre, mon père, j'ai détruit la carrière professionnelle de telle jeune fille parce que je voulais coucher avec elle. Elle a refusé. Tant que tu ne dis pas, prie comme tu as envie de prier. Vocifère, crie. Quand papa dit, il faut dire amen. Tu ne seras pas béni. Si je suis serviteur de Dieu, je te dis, tu peux pas. Mes prières ne peuvent pas te bénir. Ce n'est pas possible. C'est pas possible. Bon, j'ai fini aujourd'hui.
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6: Au nom du Père et du Fils et du Saint-Esprit, Amen. Mon Seigneur et mon Dieu, je crois de tout mon cœur que tu es ici, que tu me vois, que tu m'entends. Je t'adore à genoux devant toi. Je te demande le pardon de mes péchés et ton aide pour faire de mon mieux ce moment de prière. Marie, ma Mère Immaculée, Saint Joseph et mon ange gardien, intercédez pour moi. Montre-moi ton chemin, Seigneur, le chemin de l'espérance. Il y a un livre extraordinaire qui, 50 ans après sa première publication, continue d'être la référence pour tout ce qui concerne l'aspect mental de la performance sportive. Ce livre s'appelle Le jeu intérieur du tennis, écrit par Timothy Galway. Et en fait, c'est un titre un peu réducteur parce qu'il ne concerne pas uniquement le tennis, mais tout ce qui concerne les aspects voilà, de préparation mentale, de concentration, pour pas uniquement le sport, mais plein d'aspects de la vie. Et au tennis, peut-être que tu as constaté, il y a certains joueurs qui se parlent à eux-mêmes, qui se trouvent mauvais ou qui se critiquent. Mais le but de ce livre, c'est de développer quelques théories, et notamment une qui dit que dans chaque joueur, il y a comme un dédoublement, il y a un moi numéro 1, celui qui est conscient, qui juge, qui raisonne, qui est le côté rationnel, et il appelle un moi numéro 2, c'est celui qui joue, c'est le corps, celui qui fait les gestes, celui qui est actuellement en train de faire le match. Et il dit que pour avoir une bonne performance dans le sport, il y a tout un travail pour diminuer un peu ce moi numéro 1 qui juge, qui rationalise trop, qui dit exactement, qui pense trop les choses. Alors que pour une performance maximale, il faut laisser faire le corps, il faut lui laisser respirer et pas être trop tendu. Et alors, Seigneur Jésus, moi aussi, parfois j'ai à rectifier les choses, mais je dois le faire d'une bonne façon. Je ne peux pas, Seigneur, me juger au point d'être toujours en train de me dévaloriser, au point de ne plus avoir cette espérance de changer, avoir ce désir de progresser. J'ai besoin, Seigneur, que mes échecs, que mon jugement de moi-même soient orientés dans la bonne direction. Je n'ai pas envie de tout le temps me comparer aux autres, ou de me rabaisser, ou d'être trop jugé en fonction d'une image que je me fais de moi-même. Ce qui est important, ce n'est pas ma propre image, c'est cette relation avec Dieu, avec toi Jésus. C'est cela. Quand ma conscience émet un jugement de ma vie, des choses que je fais de bien ou que j'ai encore pas bien faites, je n'ai en jeu pas uniquement une chose qui est en rapport avec moi-même, mais en rapport avec Dieu. C'est cette amitié, cette relation, qui est toujours la plus importante. Parfois, je l'oublie, j'ai tendance à trop me focaliser sur moi pour soit m'enorgueillir si ça marche bien, soit me rabaisser trop si ça n'a pas bien marché. Et c'est justement aussi un des objectifs de notre prière, de voir les choses en présence de Dieu, pas uniquement trop centré sur nous-mêmes, nos propres désirs, images, mais sur, Seigneur, ce que tu en penses, comment tu les juges. Et je veux toujours considérer tout cela dans le cadre de cette amitié que j'ai avec toi, Jésus, dans le cadre de cet amour. Et je veux faire de ma vie un acte d'amour, un « je t'aime », je veux te louer, Seigneur, par toute ma vie, et pas uniquement être trop centré sur moi-même. Le jugement que j'ai de moi-même, que je ne peux pas aboutir à un blocage, comme ce qui était décrit dans ce livre, ne peut pas décrire une tension intérieure. Il me permet de progresser. Il me permet de se dire, ah oui, là, j'ai une opportunité pour aimer davantage notre Seigneur, pour pouvoir servir avec davantage d'efficacité les autres, pour mettre mes talents à disposition. Et Seigneur, aide-moi à recentrer ce dialogue intérieur, qui est bon. Il est bon d'avoir ce petit jugement, ce petit retour sur nous-mêmes, avec l'examen de conscience, avec nos grandes prières, où nous examinons notre vie, mais nous voulons les orienter vers toi, Seigneur, t'en parler. Seigneur, aide-moi aussi à bien dire cette prière que disait souvent le bienheureux Alvaro del Portillo. Et il faisait cette prière très simple, il disait « Merci, pardon, aide-moi davantage. » Et le fait de pouvoir le redire fréquemment nous aide à sortir un petit peu de nous-mêmes, des nœuds que nous pouvons nous faire, une tension trop forte, parce que nous adressons à Dieu. Nous adressons à Dieu, nous élargissons notre champ. Nous élargissons notre champ de vision en considérant d'abord les bonnes choses. Même quand il y a des choses qui ne fonctionnent pas, nous avons besoin de considérer l'ensemble. L'ensemble du panorama commence par remercier le Seigneur pour le don qu'il nous a fait de la vie, de la foi, de l'amitié, de toutes les choses que nous aimons, dont nous avons profité au cours des derniers instants, des derniers moments, et ensuite demander pardon au Seigneur, demander pardon de l'avoir offensé, si nous avons conscience de cela, pardon parce que nous avons mal utilisé notre temps, nous avons privilégié des choses qui n'étaient pas les plus importantes ou qui n'étaient pas les choses urgentes à faire. Et ensuite, nous demandons au Seigneur de nous aider davantage, nous lui demandons de nous améliorer, si nous avons péché, de sortir de cet état de péché, de prendre les moyens pour nous éloigner des situations de tentation, des situations où on peut être amené à offenser le Seigneur, et dans les autres cas, de progresser sur une vertu en particulier, de se dire « aide-moi davantage à progresser dans l'humilité, à progresser dans l'esprit de service, dans la joie. » Nous choisissons une chose qui est la plus nécessaire pour aujourd'hui, pour demain. Tu vois, Seigneur, aide-moi davantage pour vivre tel aspect de ma vie chrétienne. Dans l'évangile de la messe d'aujourd'hui, il y a une parabole, la parabole peut-être la plus connue pour ce qui est du pardon, puisque c'est la parabole du fils prodigue. Le fils prodigue, elle commence par le père qui avait deux fils, et le plus jeune, il fait une espèce de crise d'adolescence, il demande à son père sa part d'héritage, et ensuite il va dans un pays lointain où il profite de la vie. Il dépense tout son argent dans les fêtes, dans les plaisirs divers. Et ensuite, quand il a tout dépensé, il y a une grande famille qui survient dans le pays et il se retrouve à avoir faim. Et c'est à ce moment-là qu'il réfléchit et il pense qu'il doit revenir chez son père. Et il se dit ça, l'évangile continue comme ça. Alors, il rentra en lui-même et se dit « Combien d'ouvriers de mon père ont du pain en abondance ?» Et moi, ici, je meurs de faim. Je me lèverai, j'irai vers mon père et je lui dirai « Père, j'ai péché contre le ciel et contre toi. Je ne suis plus digne d'être appelé ton fils. Traite-moi comme l'un de tes ouvriers. » Et il se juge intérieurement irrécupérable. Il se dévalorise au point de se dire que son père ne l'acceptera plus comme son fils, mais il espère juste une place parmi ses ouvriers pour pouvoir survivre. Et parfois, nous, on a l'impression aussi de manquer de confiance en Dieu, de ne plus croire qu'il va nous pardonner, de ne plus croire qu'il peut nous aider encore, parce qu'on a comme trop abusé de sa bonté, on n'ose plus demander pardon. Mais cette parabole est là aussi pour nous faire penser que le Seigneur, Dieu, tu nous pardonnes toujours. Jésus, merci parce que tu me pardonnes. Dès que je viens vers toi avec cette humilité, avec ce désir sincère de ne plus recommencer, de prendre les moyens pour me détourner du péché, je suis sûr, Seigneur, que tu vas me pardonner. Oui, je vais te demander pardon, je vais revenir, je vais me rapprocher du sacrement de la confession, je vais demander pardon au Seigneur, prends pitié, ou une autre prière. Mais en tout cas, je ne vais pas rester loin de toi. Je ne vais pas rester comme quelqu'un qui ne demande pas pardon. Et la parabole se continue, et le père, quand il voit son fils revenir, il lui pardonne. Il ne laisse même pas terminer sa phrase, et le père dit à ses ouvriers, « Vite, apportez le plus beau vêtement pour l'habiller, mettez-lui une bague au doigt et des sandales aux pieds, allez chercher le veau gras, tuez-le, mangeons et festoyons, car mon fils que voilà était mort, et il est revenu à la vie, il est perdu, et il est retrouvé. » Nous nous réjouissons, Seigneur, parce que tu nous pardonnes, tu nous réacceptes comme des enfants, si nous revenons vers toi, si nous te demandons pardon, et nous aurons toujours la joie de repartir. Nous n'aurons jamais l'impression qu'il y a une situation qui est irrécupérable. Avec toi, tout est possible. Nous pouvons toujours redevenir ces enfants chéris, ces enfants aimés du Père. C'est ce que nous voulons faire, c'est-à-dire dans ce carême, revenir, nous convertir, demander pardon et repartir. Je te remercie, mon Dieu, des bonnes résolutions, des beaux désirs et des lumières que tu as semées dans mon cœur pendant ce moment de prière. je te demande de m'aider à les faire fructifier. Marie, ma Mère Immaculée, Saint Joseph et mon ange gardien, accompagnez-moi toujours en chemin.
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0: Pour votre salut, il est 0h.
2: Le chapelet des larmes de sang de Marie. Ce chapelet a été révélé à une sœur brésilienne en 1930 comme une arme puissante pour mettre en fuite le démon et obtenir la conversion des pécheurs, avec une efficacité particulière dans les cas de possession. Ce chapelet fait pleuvoir les grâces, et tout au long de cette prière, sûr que le Seigneur va accomplir sa promesse. Amen. Au nom du Père, du Fils et du Saint-Esprit. Amen. Je crois en Dieu, le Père Tout-Puissant, Créateur du ciel et de la terre, et en Jésus-Christ, son Fils unique, notre Seigneur, qui a été conçu du Saint-Esprit, est né de la Vierge Marie, a souffert sous Ponce Pilate, a été crucifié, est mort, a été enseveli, est descendu aux enfers, le troisième jour est ressuscité des morts, est monté aux cieux, est assis à la droite de Dieu, le Père Tout-Puissant, d'où il viendra juger les vivants et les morts. Je crois en l'Esprit Saint, à la Sainte Église catholique, à la communion des saints, à la rémission des péchés, à la résurrection de la chair et à la vie éternelle. Amen. Notre Père qui es aux cieux, que ton nom soit sanctifié, que ton règne vienne, que ta volonté soit faite, sur la terre comme au ciel. Donne-nous aujourd'hui notre pain de ce jour. Pardonne-nous nos offenses, comme nous pardonnons aussi à ceux qui nous ont offensés. Et ne nous laisse pas entrer en tentation, mais délivre-nous du mal. Amen. Je vous salue, Marie, pleine de grâce. Le Seigneur est avec vous. Vous êtes bénie entre toutes les femmes. Et Jésus, le fruit de vos entrailles, est béni.